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1: Si tu étais moins voyelle, si tu avais une bonne occlusive dans le cerveau, un jouet pour chat, une souris bourrée de coton. Nous devons apparemment rejeter l'ovoïde pour la sphère pour la boîte pour le chat de l'aiguille, et le monde pour le Sénat, pour le cirque, pour la guerre, pour une foire, pour un carnaval, le cheval de bois, le grenier pour un tiroir et le tiroir pour une coquille, la coquille pour l'ultime arène de l'eau. Ce poisson aux dents plus longues que le corps est nôtre, comme le calmar géant qui marque la baleine de ses suçons. 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En rêve, je lui ai dit ça. Il va falloir faire quelque chose pour la nuit. La peau ne cicatrise pas dans l'obscurité. Je me sens en sécurité seulement à midi. Réveil. 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Trois guitares et un concertina. Au diable les tocards surréalistes, achetant des bibelots pour écrire à leur sujet. Et toutes ces conneries terroristes d'Art News.

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4: Hélène Vignon pour Radio Alliance Plus. Bonjour à toutes, bonjour à tous. Aujourd'hui, nous allons lire le livre écrit par Agatha Christie, Les Quatre. Chapitre 17. Le numéro 4 gagne une manche. De notre calme retraite des Ardennes, nous observions tout ce qui se passait dans le vaste monde. Nous étions abondamment pourvus de journaux et tous les matins, Poirot recevait une enveloppe bien garnie contenant probablement un rapport. Bien qu'il gardât le silence là-dessus, je pouvais toujours dire, rien qu'à voir sa mine, si les nouvelles étaient satisfaisantes. Savez-vous, Hastings, que j'étais affreusement malheureux de vous savoir sans cesse en danger, alors que j'étais tranquillement à l'abri? J'étais devenu terriblement nerveux. Et vous ne pouvez pas vous imaginer à quel point je suis content de vous avoir auprès de moi. Même si nos adversaires s'aperçoivent que le capitaine Hastings, débarqué en Amérique, n'est qu'un imposteur, le risque n'est pas grand. En effet, ils en concluront que vous essayez de les circonvenir par une nouvelle manœuvre et ne se donneront probablement pas la peine de retracer votre activité. D'ailleurs, il est peu probable que l'agent des quatre à Buenos Aires, chargé de constater votre arrivée, vous connaisse personnellement. Un fait essentiel dont ils sont persuadés, c'est ma mort. Aussi vont-ils pousser activement leur projet. Et alors? Alors, ce sera la grande résurrection d'Hercule Poirot. Je ferai une réapparition au dernier moment et je gagnerai une suprême victoire. Naturellement, Poirot restait le même, toujours persuadé de sa supériorité. Je me permis cependant de lui rappeler qu'à plusieurs reprises, les adversaires avaient eu le dessus. Mais il était inutile de s'attaquer à l'engouement de Poirot pour lui-même. Voyez-vous, Hastings, c'est exactement ce petit tour de carte que vous devez connaître. Vous prenez les quatre valets, vous les répartissez. Dans le jeu, vous battez les cartes et pour finir, les quatre valets sont toujours ensemble. C'est à cela que j'aspire. J'ai combattu tantôt l'un, tantôt l'autre, mais attendez que je les réunisse tous les quatre, comme les valets du jeu de cartes, et vous verrez si d'un seul coup, je ne les détruis pas tous. D'accord, mais comment comptez-vous les réunir? J'attendrai le moment suprême où ils se grouperont en vue d'une action commune. Jusque-là, je continuerai à faire le mort. Mais combien de temps faudra-t-il attendre? Toujours pressé, ce bon Hastings. Mais non, tranquillisez-vous, cela ne durera pas longtemps. Le seul homme au monde dont ils aient peur, c'est de moi que je parle. Le seul est mort. Par association, je songeais à la mort de M. Inglès et je racontais à Poirot l'histoire du chinois de l'hôpital Saint-Gilles. Mon récit parut l'intéresser. Le domestique de John Inglès, et vous dites qu'il a prononcé quelques mots en italien. C'est vraiment curieux. C'est bien ce qui me fait penser à une intrigue des ennemis. Grosse erreur, Hastings! Faites un peu travailler votre matière grise et dites-vous que si vos ennemis avaient voulu vous bourrer le crâne, ils se seraient exprimés en anglais. Non, l'individu que vous avez vu s'efforçait sincèrement de vous transmettre un message. voulez-vous me répéter les paroles que vous avez entendues ? Pour commencer, il a prononcé quelque chose comme « main de l'argot », puis je crois « carrozza », cela veut dire « voiture », n'est-ce pas ? C'est tout ? À la fin, j'ai cru comprendre, entendre en tout cas « cara » et un nom de femme, quelque chose comme « zia ». Mais cela ne devait avoir aucun rapport avec le reste. Vous faites erreur, Hastings. Carazia est au contraire très important. Je ne vois pas en quoi. Mon cher ami, vous ne voyez jamais rien. Et par surcroît, comme tous les Anglais, vous ne connaissez pas la géographie. L'agence Cook serait beaucoup plus à la hauteur. Selon son habitude, mon ami se garda bien de m'en dire davantage. Son silence avait le don de m'exaspérer, mais je le sentais tout guilleret. Cette gaieté, je le savais, était un indice. Le limier flairait une piste nouvelle. Les journées se succédèrent, agréables, bien qu'un peu monotones. Certes, la bibliothèque de la villa était bien garnie. On pouvait faire de délicieuses excursions dans les environs, mais l'inaction par moments m'exaspérait. J'étais émerveillée de la tranquillité dans laquelle Poirot semblait se complaire. Rien ne vint troubler le cours de notre calme existence jusqu'à la fin du mois de juin. Un matin de bonne heure, une voiture s'arrêta devant la villa. L'événement était d'une telle rareté dans notre vie paisible que je m'empressai de descendre pour satisfaire ma curiosité. Je trouvai Poirot en conversation avec un jeune homme d'aspect sympathique. « Hastings, je vous présente le capitaine Harvey, l'un des membres les plus réputés de notre service secret. »« Je ne suis pas si sûr d'être célèbre, » dit le jeune homme en riant de bon cœur. « Pas célèbre pour ceux qui n'ont pas de jugement, mais pour ceux qui vous connaissent, oui, vous l'êtes. Imaginez-vous, Hastings, que dans le monde, on considère le capitaine Harvey comme un dandy ne songeant qu'au tango, aux cocktails et aux cravates. Harvey et moi, nous nous mîmes à rire. « Maintenant, au travail, » dit Poirot. « Estimez-vous le moment venu ?»« Nous en sommes persuadés. L'isolement politique de la Chine est chose faite depuis hier. » Personne ne sait ce qui s'y passe, on n'en reçoit aucune nouvelle, pas plus par TSF qu'autrement. Li Shangyan a révélé son existence. Et où sont les autres ? Abera Island est arrivé en Angleterre, il y a environ 8 jours, il a quitté hier pour le continent. Et Madame Olivier ? Elle a quitté Paris la nuit dernière. Pour l'Italie ? Oui, pour l'Italie. L'un et l'autre se rendent probablement à l'endroit que vous nous avez indiqué. Mais comment l'aviez-vous su ? Le mérite ne m'en revient pas. C'est le travail de notre ami Hastings. Il est modeste et dissimule son talent. Harvey se tourna vers moi avec admiration, ce qui ne manqua pas de me causer une certaine gêne. Pour une fois, tout marche, dit Poirot. Le moment est venu. Les dispositions sont-elles prises ? Toutes vos instructions ont été suivies. Les gouvernements sont avec nous et collaborent tous fraternellement. Il s'agit de défendre la civilisation et la liberté contre les menaces de dictature. Une nouvelle société des nations, dit Poirot en souriant. Redevenu sérieux, il ajouta. Je suis heureux que Desjardins se soit enfin laissé convaincre. Eh bien, nous allons commencer, ou plutôt, je vais commencer. Vous, Hastings, je tiens à ce que vous restiez ici. Je ne veux pas que vous couriez des dangers. Je protestais si vigoureusement que Poirot dut s'avouer vaincu. Dans le train qui nous amenait à Paris, il m'avoua qu'au fond, il était heureux de m'avoir auprès de lui. Il va falloir jouer un rôle, Hastings, et un rôle important. Il était de mon devoir de vous prévenir, mais si vous m'aviez écouté, la réussite de notre opération aurait été sérieusement compromise. Il y a du danger ? Mon cher, il y en a toujours quand il s'agit des quatre. Arrivés à Paris, nous nous fîmes conduire à la gare de l'Est. À ce moment seulement, Poirot m'apprit que nous allions nous rendre à Bolzano, puis au Tyrol italien. Profitant de l'absence de Harvey, qui avait quitté le compartiment pour quelques minutes, je demandai à Poirot pourquoi il m'avait attribué la découverte du lieu de rendez-vous. « Mais parce que c'est exact, mon ami. Comment Inglès en a-t-il eu connaissance? Je l'ignore. Mais le fait est qu'il l'a su et qu'il nous en a avisé par son domestique. L'endroit où nous nous rendons se nomme Carersé, dont le nouveau nom italien est Largo di Carezza. Comprenez-vous maintenant ce que signifiez vos Carazia, Carozza et Largo ?

0: au cœur de la montagne, une citadelle souterraine. Du fond de cette retraite, les chefs de l'organisation peuvent adresser leurs instructions par TSF. Leurs sous-ordres, qui se chiffrent par milliers dans chaque pays, se chargent de les exécuter. C'est de cette forteresse des Dolomites que sortiront les dictateurs du monde, ou plus exactement, qu'ils sortiraient si Hercule Poirot n'était pas là. Le retour de Harvey dans le compartiment mit fin à notre conversation. Nous arrivâmes à Bolzano vers midi et nous prîmes une voiture pour monter à Carercé. Malgré la chaleur, Poirot resta emmitouflé jusqu'aux yeux. Agissait-il par précaution ou par crainte d'attraper un rhume? Le trajet en voiture dura 2 heures. Le paysage était véritablement admirable. Après avoir traversé une vallée fertile qui s'étendait sur plusieurs kilomètres, nous montâmes vers les massifs rocheux. À chaque tournant s'offrait une perspective nouvelle. Le chemin sinueux grimpait entre les rochers abrupts dans un véritable dédale. Enfin, l'auto stoppa devant un grand hôtel admirablement situé. On nous avait réservé des chambres donnant sur la montagne. La vue de ces sommets rocheux et les versants couverts de pins était féerique. « Ici ?» demanda Poirot à voix basse. « Oui, » répondit Harvey. « Il y a un endroit appelé le labyrinthe des rochers. Rien que des rochers énormes aux formes fantastiques. La carrière est sur la droite, mais nous pensons que l'entrée doit se trouver dans le labyrinthe même. » Poirot me fit signe. « Venez, mon ami, descendons sur la terrasse pour profiter du soleil. » « Pensez-vous que ce soit bien sage ?» Il haussa les épaules pour toute réponse. La lumière était si intense que mes yeux avaient peine à la supporter. Nous prîmes un café liégeois et remontâmes pour déballer nos valises. Poirot semblait abîmé dans un rêve. À une ou deux reprises, je lui vis secouer la tête et soupirer. Lorsque nous étions descendus du train à Bolzano, j'avais remarqué un passager qui attendait une voiture. Ce qui avait attiré mon attention, c'est qu'il était aussi emmitouflé que Poirot, sinon davantage. En plus d'un vaste pardessus et d'un volumineux cache-nez, il portait d'immenses lunettes bleues. J'étais convaincue que c'était un émissaire des quatre. Poirot, à qui je me confiais, ne parut pas autrement impressionné.
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0: Un peu plus tard, je lui annonçai que le voyageur en question se promenait devant l'hôtel. Je venais de m'en apercevoir en regardant par la fenêtre. Malgré mes objurations, Poirot tint à descendre dans la salle à manger, où on nous indiqua une table près de la fenêtre. Au moment même où nous prîmes place, une exclamation violente et un bruit de vaisselle brisée attira notre attention. Un garçon maladroit avait renversé un plateau sur les épaules d'un client installé à une table voisine de la nôtre. Le maître d'hôtel s'élança vers le client et se confondit en excuses. Peu après, lorsque le garçon, auteur du méfait, nous servit notre potage, Poirot lui adressa la parole. « C'est un accident très regrettable, mais vous n'en êtes pas responsable. Monsieur a vu ? Ce n'était vraiment pas de ma faute. Le monsieur a brusquement bondi sur sa chaise. Je me suis même demandé s'il n'était pas victime d'une crise. » Une lueur passa dans les yeux de Poirot. Comme le garçon s'éloignait, il se pencha vers moi. « Que dites-vous de l'effet produit par mon apparition en chair et en os ? Comment ? Vous pensez que ?» Je n'eus pas le temps de terminer ma phrase. Poirot avait posé sa main sur mon genou et me disait doucement, mais non sans émotion, « Regardez Hastings, sa manie de jouer avec le pain, c'est le numéro. »

0: quatre. C'était exact. Notre voisin promenait machinalement sur la nappe un morceau de mie de pain. Je l'observais soigneusement. Son visage terreux et bouffi avait un aspect malsain. De lourdes poches sous les yeux et des rides profondes partant des ailes du nez jusqu'aux commissures le rendaient encore plus désagréable. Il pouvait avoir 35 ans à 45 peut-être et ne ressemblait à aucun des personnages dont il avait déjà joué le rôle. Si Poirot ne m'avait pas fait remarquer sa manie, j'aurais juré de n'avoir jamais rencontré cet homme. « Il nous a reconnus, murmurai-je. Vous n'auriez pas dû descendre. Mon cher Hastings, c'est précisément dans ce but que j'ai fait le mort pendant 3 mois, pour mettre la main sur le numéro 4. Oui, pour le surprendre à un moment où il doit agir immédiatement ou pas du tout. Pour l'instant, nous bénéficions d'un grand avantage. Il ignore totalement qu'il est repéré. Il se croit en sûreté dans son rôle. Comme je bénis Flossie Monroe de nous avoir initiés à sa marotte. Que se passe-t-il? Mais que se passera-t-il aussi? Que peut-il se passer? Le numéro 4 reconnaît le seul homme dont il ait peur et qui ressuscite miraculeusement au moment où les plans des 4 sont dans la balance. Madame Olivier et Abbey Island ont déjeuné ici aujourd'hui. Officiellement, ils sont partis pour Cartina, mais en réalité, ils se trouvent dans leur repère. À l'heure qu'il est, le numéro 4 se demande certainement ce que nous savons. Il ne veut pas courir de risques. Un seul point demeure certain pour lui, c'est la nécessité absolue de se débarrasser de moi. Eh bien, qu'il essaye de me supprimer, je l'attends. » Au moment où Poirot finissait de parler, notre voisin de table se leva et sortit. « Il est parti prendre ses petites dispositions, » dit Poirot tranquillement. « Prenons-nous le café sur la terrasse. Ce serait plus agréable. Je monte chercher un par-dessus. » Je sortis sur la terrasse, un peu bouleversée. L'apparente assurance de Poirot ne me satisfaisait pas. Je décidai de demeurer sur le qui-vive. Poirot revint 5 minutes après, dûment prémuni contre le froid, emmitouflé jusqu'aux oreilles. Il s'installa près de moi et dégusta son café. « Le café n'est mauvais qu'en Angleterre, remarqua-t-il. Ici, sur le continent, on sait combien il est indispensable de le bien préparer. » car il doit aider la digestion. » Brusquement, notre homme fit à son tour irruption sur la terrasse, et sans l'ombre d'une hésitation, il se dirigea vers moi. « Me permettez-vous de m'asseoir à votre table ? » demanda-t-il en anglais. « Mais certainement, » lui dit Poirot. Malgré le monde qui nous entourait, je me sentais mal à l'aise, flairant un danger imminent. Le numéro 4, le plus naturellement du monde, nous parlait d'excursions et de promenades. Il était impossible de le prendre pour autre chose qu'un simple touriste. Il tira une pipe de sa poche et l'alluma. Poirot, à son tour, prit son étui à cigarette. Comme il en portait une à sa bouche, l'étranger se pencha vers lui avec son allumette. « Permettez que je vous donne du feu. » À peine venait-il de prononcer ces mots que, sans le moindre avertissement, toutes les lumières s'éteignirent. Je perçus un léger tintement et une odeur atroce me suffoqua. Chapitre 18. Le labyrinthe des rochers. Je ne perdis connaissance que pour 1 ou 2 minutes. Lorsque je revins à moi, je sentis que 2 hommes m'entraînaient chacun par un bras. J'avais un bâillon dans la bouche. Une obscurité absolue régnait. Je compris que nous traversions l'hôtel. De tous côtés, dans les langues les plus diverses, j'entendis poser des questions. Panne d'électricité? Accident? Mes ravisseurs me firent descendre quelques marches et nous continuâmes notre chemin à travers un couloir souterrain. Puis, nous passâmes par une porte et nous nous retrouvâmes dehors. Peu après, nous avions atteint le bois de pin. J'aperçus un autre individu qu'on amenait comme moi et j'en déduisis que Poirot, lui aussi, était victime de ce coup d'audace. Grâce à sa hardiesse, le numéro 4 avait triomphé. Il avait dû utiliser un anesthésique à effet foudroyant, probablement du chlorure d'éthyle, dont certainement du chlorure d'éthyle dont il avait rompu une ampoule sous notre nez. Ensuite, dans l'obscurité, ses complices installés à une table voisine nous avaient bâillonnés, entraînés de façon à déjouer toute poursuite. Il m'est impossible de décrire notre marche. On nous fit monter jusqu'à ce qu'enfin, sur le flanc de la montagne, se dressa devant nous une immense masse fantastique et menaçante. Ce devait être le labyrinthe des rochers dont Harvey nous avait parlé. Après nous avoir traînés à travers ce diabolique méandre, nos guides s'arrêtèrent devant un bloc énorme qui obstruait le chemin. Un des hommes se baissa pour pousser quelque chose. Sans le moindre bruit, la masse rocheuse pivota sur elle-même et découvrit un petit tunnel qui s'enfonçait dans la montagne. On nous y poussa pour nous faire suivre un corridor étroit qui s'élargissait à mesure que nous avancions. Nous atteignîmes une vaste pièce éclairée à l'électricité. On nous enleva nos bâillons. Le numéro 4 ordonna à ses acolytes de nous fouiller. Nos poches furent vidées de tout leur contenu, y compris le petit revolver automatique de mon ami Poirot. Je fus épouvantée à la pensée qu'aucun moyen de défense ne nous restait. Nos ravisseurs étaient beaucoup plus nombreux que nous. Il fallait abandonner tout espoir. C'était la fin. « Soyez le bienvenu au quartier général des quatre, monsieur Hercule Poirot, » dit le numéro 4 d'un ton moqueur. « Quelle joie inattendue de vous revoir! Mais entre nous, était-ce vraiment la peine de ressusciter pour en arriver là ?» Poirot ne daigna pas répondre. Je n'osais pas lever les yeux sur lui. « Daignez entrer, » poursuivit le numéro 4. « Votre venue ne manquera pas de surprendre mes collègues. » Par une petite ouverture pratiquée dans le mur, il nous fit passer dans la pièce voisine, à l'extrémité de laquelle se trouvait une table et quatre chaises. L'une d'elles, inoccupée, était recouverte d'une cape de mandarin. Sur la seconde, trônait Abbé Ryland, son éternel cigare dans la bouche. Sur la troisième, Madame Olivier. Le numéro 4 prit possession de la quatrième. Nous comparaissions devant le grand quatuor. Bien que Li Shangyan fût absent, bien que sa chaise fût vide, bien qu'il se trouvât loin, très loin en Chine, sa personnalité puissante n'en dominait pas moins cette néfaste organisation. En nous apercevant, Madame Olivier ne put réprimer un cri de surprise. Monsieur Ryland, plus maître de lui, se contenta de déplacer son cigare et de relever ses sourcils grisonnants. « Quel plaisir de vous revoir, monsieur Poirot !» dit lentement Ryland. « Nous qui vous croyons bel et bien enterré. Peu importe maintenant, la comédie est terminée. » Sa voix ne promettait rien de bon. Madame Olivier ne dit rien, mais ses yeux et son sourire étaient suffisamment éloquents. « Madame et monsieur, je vous souhaite le bonsoir, » dit tranquillement Poirot. Quelque chose d'inattendu, d'étrange me surprit dans la voix de mon ami. Et je ne pus m'empêcher de regarder de son côté. Il semblait parfaitement calme, et cependant, il y avait dans son attitude un je ne sais quoi de changé. Un froissement de robe se fit entendre derrière nous, et la comtesse, Vera Rossakoff fit son entrée. « Ah ! S'écria le numéro 4. Voici notre précieux et fidèle lieutenant. Un de vos vieux amis est ici, chère madame. »
1: « Mais c'est le petit bonhomme. Il a la vie dure comme un chat, pauvre petit bonhomme. Comme vous avez eu tort de vous mêler de tout cela. »
0: Sans se laisser troubler par l'exubérance accoutumée de la comtesse, mon ami, la saluant très bas, répondit calmement. « J'adore le risque. Rien de tel que le danger pour m'attirer. » Au son de sa voix, la comtesse lui lança un regard méfiant et mon pressentiment devint immédiatement une certitude. L'homme, à mes côtés, n'était pas Hercule Poirot. Il lui ressemblait de façon extraordinaire. La même tête en pain de sucre, la même majesté affectée, le même léger embonpoint, seule la voix, les yeux, l'expression n'étaient pas les mêmes. Quant aux moustaches, oh, aux fameuses moustaches! La comtesse m'arracha à mes réflexions. Vous vous êtes laissé tromper une fois de plus. Cet homme n'est pas Hercule Poirot, dit-elle. Le numéro 4 eut une exclamation d'incrédulité. Mais la comtesse s'avança vers Poirot, saisit ses moustaches et les arracha. Cette fois, la vérité était établie. En effet, la lèvre supérieure de cet homme était déformée par une cicatrice qui modifiait l'expression du visage. « S'il n'est pas Hercule Poirot, qui peut-il être ?» murmura le numéro 4. « Je le sais » m'écriai-je, et m'arrêtai épouvanté, craignant d'avoir tout compromis. Le faux Poirot se tourna de mon côté et d'un ton encourageant. « Parlez si vous voulez, cela ne changera rien. » L'artifice a réussi. Allez-y. C'est Achille Poirot, dis-je lentement, le frère jumeau d'Hercule Poirot. C'est impossible, dit Ryland d'un air tranchant qui dissimulait mal son doute. Le plan de mon frère s'est révélé une vraie merveille, dit Achille sans se troubler. Le numéro 4 s'approcha, menaçant. « En êtes-vous bien certain ? » demanda-t-il. « N'oubliez pas que, bientôt, vous serez mort. »« Oh, je m'y attends, » répondit gravement Achille. « Mais vous ignorez peut-être qu'un homme peut se sacrifier pour sa cause. Je sauverai le monde de votre dictature, fût-ce au prix de ma vie. »« En quoi le sacrifice de votre vie aidera-t-il le monde ?» demanda Ryland sardonique. « Je vois que vous ne saisissez pas toute l'étendue du plan d'Hercule. Permettez-moi de vous dire que votre lieu de retraite est connu depuis plusieurs mois et que tous les touristes et tous les membres du personnel de l'hôtel sont des agents de la Sûreté Générale. On a établi un cordon de surveillance tout autour de la montagne et même si vous avez plusieurs issues secrètes, vous serez certainement pris. Poirot en personne dirige les opérations. Ce soir, avant de descendre sur la terrasse à la place de mon frère, j'ai soigneusement enduit mes souliers d'une préparation à base d'anis, de façon à permettre aux chiens de piste de bien vouloir me suivre.
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0: Ils découvriront certainement le rocher qui situe l'entrée du labyrinthe. Faites de nous ce que vous voudrez. Le filet n'en est pas moins tendu autour de vous. Vous pouvez abandonner tout espoir de fuite. Madame Olivier eut un rire bref. Vous faites erreur, dit-elle. Nous disposons de moyens d'échapper. C'est celui qu'employa Samson. Du même coup, nous anéantirons nos ennemis. Qu'en pensez-vous, messieurs ? Demanda-t-elle en se tournant vers Ryland et le numéro 4. Ryland, qui fixait Achille Poirot, demanda d'un ton rauque. Et s'il nous trompait ? Achille haussa les épaules. Dans une heure, ce sera l'aurore. Il vous sera aisé de vérifier l'exactitude de mes paroles. À l'heure actuelle, ma trace a certainement été relevée. » À peine Achille avait-il terminé sa phrase qu'un bruit insolite se fit entendre et qu'un homme accourut en proférant des paroles incohérentes. Raylan se leva d'un bond et sortit. Madame Olivier, reculant dans le fond de la pièce, ouvrit une porte que je n'avais pas remarquée. Dans l'entrebâillement, j'aperçus un laboratoire admirablement équipé. Le numéro 4 se leva à son tour avec précipitation et sortit. Il revint peu après avec le revolver de Poirot qu'il remit à la comtesse. « Il n'y a pas de danger qu'il se sauve, » dit-il d'un air farouche, « mais il est prudent que vous ayez cette arme sous la main. » Puis il disparut de nouveau. La comtesse, pendant un instant, considéra attentivement mon compagnon. Enfin, elle se mit à rire. « Vous êtes vraiment très fort, monsieur Achille Poirot, » dit-elle railleuse. « Madame, parlons affaires. C'est une chance qu'il nous ait laissés seuls. Quel prix voulez-vous ? » ?»«
1: Je ne vous comprends pas. » »«
0: Vous pouvez nous aider à fuir. Vous connaissez les sorties secrètes. C'est pourquoi je vous demande votre prix. » Elle eut un nouvel éclat de rire. Plus que vous ne pouvez payer, petit bonhomme. Dites-vous bien que tout l'or du monde ne m'achèterait pas.
1: Vous ne m'avez pas compris. Je n'ai pas parlé d'argent. Chacun de nous a sa valeur. Et je prétends être assez intelligent pour me sentir capable de réaliser votre souhait le plus cher en échange de la vie et de la liberté.
0: En d'autres termes, vous vous prenez pour un magicien ?
1: « Si vous voulez. »
0: La comtesse abandonna ce ton railleur. Avec un regard empreint de nostalgie, elle murmura.
1: « Fou que vous êtes.
0: Mon souhait le plus cher, pouvez-vous me rendre la jeunesse ?
1: Pouvez-vous ressusciter les morts ?»
0: Achille Poirot l'observait curieusement. « Lequel des deux désirez-vous le plus ? Choisissez. » Elle eut un rire moqueur. Vous allez me rendre de l'élixir de vie ? Eh bien, faisons un marché. J'avais un enfant. Rendez-le-moi et vous serez libre.
1: D'accord, j'accepte.
0: Et vous reverrez votre fils. Vous avez la parole d'Hercule Poirot. Cette étrange femme eut une nouvelle crise de rire hystérique. « Mon cher monsieur Poirot, j'ai peur de vous avoir pris au piège. »«
1: Vous êtes bien gentil de vouloir retrouver mon fils, mais je sais que vous n'y parviendrez pas. Ça serait là un marché de dupes. »«
0: Madame, devant Dieu, je vous jure de retrouver votre enfant. »«
1: Je vous ai demandé d'abord si vous pouviez ressusciter les morts. »«
0: Alors, votre enfant est... »
1: Oui, il est mort, hélas.
0: Il avança d'un pas et lui saisit le poignet.
1: Madame, je vous jure encore de tenir parole.
0: La comtesse, fascinée, fixa le détective.
1: Vous ne me croyez pas, je le vois. Aussi, permettez-moi de vous donner une preuve.
0: Allez chercher le portefeuille qu'ils m'ont enlevé. Elle quitta la pièce et revint peu après, tenant le portefeuille d'une main et le revolver de l'autre. J'eus l'impression très nette que le bluff de Poirot avait peu de chances de réussir. La comtesse Vera Rossakoff n'étant pas de taille à se laisser duper.
1: « Ouvrez-le, madame. Cherchez à gauche. C'est cela même. Prenez cette photographie et regardez-la. »
0: Hésitante, elle tira du portefeuille une petite photographie d'amateur. À peine l'eut-elle aperçue qu'elle poussa un cri et se précipita vers mon ami.
1: « Oh, oh, oh, dites-le-moi, où ? »
0: « Souvenez-vous de notre marché, madame ?»«
1: Oui, oui, je vous ferai confiance, mais hâtez-vous avant qu'il ne revienne. »
0: Le prenant par la main, elle l'entraîna rapidement et sans bruit hors de la pièce, et je l'ai suivie. Elle nous conduisit dans le tunnel par lequel nous étions arrivés. puis nous fit tourner à droite. À plusieurs endroits, le souterrain se ramifiait, mais sûre du chemin, la comtesse nous guida sans hésiter d'un pas de plus en plus rapide. « Puissions-nous sortir à temps ?» dit-elle haletante. « Il nous faut être dehors avant l'explosion !» Au chemin qu'il nous fallut parcourir, je compris que nous traversions la montagne et que nous déboucherions sur l'autre versant. Couverts de sueur, les membres brisés, nous courions toujours. Enfin, j'aperçus au loin la lueur du jour. Encore quelques pas, un dernier effort et nous étions dehors. La montagne entière baignée dans le reflet rose de l'aurore. Le cordon de surveillance ne chômait pas. À peine étions-nous sortis du souterrain que trois hommes nous saisirent. Mais ils nous relâchèrent aussitôt en poussant un cri de surprise. « Vite !» dit mon compagnon. « Vite, vite ! Fuyons tous ! Il n'y a pas une minute à perdre !» Il n'acheva pas sa phrase. La terre trembla sous nos pieds. Nous nous sentîmes projetés en l'air. Un grondement terrifiant ébranla la montagne tout entière. Lorsque je repris connaissance, l'homme assis près du lit se penchait sur moi. C'était Achille Poirot. Achille ou Hercule ? C'est moi, mon vieux Hastings. C'est moi, mon frère Achille est déjà reparti, au pays du mythe, car il n'a jamais existé que dans mon imagination. Le numéro 4 n'est pas le seul à savoir jouer un rôle. Un peu de belladone dans les yeux, le sacrifice de mes moustaches et une vraie cicatrice qui m'a fait bien souffrir il y a 2 mois, car je ne pouvais songer à offrir un pastiche à l'œil de lynx du numéro 4. Ajoutez à cela votre propre certitude, car vous étiez persuadé qu'Achille Poirot existait, et c'était complet. Vous m'avez apporté une aide inappréciable. Notre réussite vous est due, au moins pour la moitié. Toute la difficulté consistait à leur faire croire qu'Hercule Poirot était dehors, occupé à diriger les opérations. C'était d'ailleurs le seul mensonge. Tout le reste était exact. L'emploi de l'anis, le cordon de surveillance, etc., etc. Pourquoi n'avez-vous pas réellement envoyé une doublure à votre place ? Vous n'auriez tout de même pas voulu que je vous envoie à la mort sans vous suivre moi-même. Vous paraissez avoir une jolie opinion de moi. D'ailleurs, j'ai toujours senti qu'on pourrait s'entendre avec la comtesse. Comment avez-vous bien pu arriver à la convaincre ? C'était une grosse pilule à lui faire avaler. La comtesse est bien plus perspicace que vous, mon cher Hastings. Pour commencer, elle s'est laissée prendre à mon déguisement. Mais elle n'a pas tardé à le découvrir. Au moment où elle m'a dit « Vous êtes vraiment très fort, monsieur Achille Poirot », j'ai compris que le moment était venu de jouer mon dernier atout. Mais où voulez-vous en venir avec cette histoire d'enfant disparu ? Je voulais en venir tout simplement là où j'en suis venu. Vous connaissez ma devise « Être prêt ». Dès que j'ai su que la comtesse Rossakoff était mêlée à l'affaire des quatre, je me suis renseignée sur ses antécédents. J'ai appris qu'elle avait eu un enfant et qu'on l'avait enlevé. Elle le croyait mort, mais ce n'était pas un fait. J'ai réussi à retrouver la trace de cet enfant qu'on m'a remis contre une forte rançon et je l'ai confié à de braves gens. Il ne me restait qu'à le photographier dans sa nouvelle famille d'adoption. Et mon petit coup de théâtre était prêt. Vous êtes extraordinaire, Poirot. Formidable. Je vous avoue qu'il m'était agréable de saisir cette occasion de témoigner mon admiration à la comtesse Rossakoff. J'aurais été peinée de la voir périr dans l'explosion. J'ose à peine vous demander quel a été le sort des quatre. Tous les cadavres ont été retrouvés. Celui du numéro 4 était méconnaissable. La tête avait été arrachée du corps. J'aurais préféré pouvoir le reconnaître, être sûr, mais tant pis. Regardez donc ceci, ajouta Poirot en me tendant le journal.
1: on annonçait le suicide de Li Shangyan, dont la tentative de coup d'État avait lamentablement échoué. « Il était mon principal adversaire, » dit gravement Poirot. « Bien que nous ne nous fussions jamais rencontrés, c'était un duel entre nos deux intelligences. Lorsqu'il a appris la mort de ses trois confrères, il a joué le tout pour le tout et il a perdu. Je regrette de n'avoir pu reconnaître le numéro 4, car si jamais... Mais non, j'ai trop d'imagination. Il est certainement mort. » « À nous deux, mon cher Hastings, nous avons affronté et vaincu le grand quatuor. Maintenant, mon ami, vous allez rejoindre votre charmante femme. Quant à moi, je vais prendre ma retraite définitive. La grande affaire de ma vie est terminée et auprès d'elle, tout autre me paraît bien fade. C'est décidé, j'irai planter mes choux. À moins que je me marie. » Et Poirot eut un rire embarrassé. J'ai souvent remarqué le faible qu'ont des hommes de petite taille pour les femmes grandes et élancées. La comtesse Rosakoff, bien qu'elle fût délivrée du joug des quatre, avait toujours 4 centimètres de plus que Poirot. Hercule Poirot ou Achille Poirot, c'est selon le moment de l'histoire. Il est toujours vivant. Et son stratagème à travers la présence de son frère lui a permis de s'organiser alors que toute cette histoire était en cours. Direction maintenant le Tyrol, et c'est là, dans les Dolomites, que les quatre ont leur quartier général caché à la montagne. Et dans le labyrinthe des rochers, le quartier général du 4, le numéro 4 les attend. Poirot, tout préparé de longue date, même ravi de retrouver l'enfant disparu de la comtesse, il l'a retrouvé et fort de tout cela, il obtient que Poirot, Hastings, quitte le QG avant qu'il ne soit détruit par une gigantesque explosion. Même Li Shangyan, le grand absent, ne survivra pas. Il se suicide. Hastings va retourner vers son épouse et Poirot prendre sa retraite, dit-il, pour planter des choux, à moins qu'il ne se marie. La comtesse Rosakoff n'est pas loin. À bientôt, chers auditeurs, pour commencer avec vous la lecture d'un nouveau livre. 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À très bientôt.
3: C'était Hélène Vignon dans Je lis pour vous. Rendez-vous demain à 21h30 pour un nouvel épisode.

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1: Bonjour à toutes et à tous, bienvenue. RFI Matin commence 3 heures d'infos tout autour du monde et ce matin au programme le foot, la Coupe du Monde après la nouvelle performance du Cap-Vert. On va s'intéresser au match de ce lundi soir, celui de la France et du Sénégal. D'abord, c'est le journal. Bonjour Martin Guez.
3: Bonjour Andréane Mélard, bonjour à toutes et à tous.
1: Martin, la Colombie sur un fil bascule finalement à l'extrême droite.
3: Les résultats ne sont pas encore entérinés par la commission électorale, mais Abelardo de la Espriella ne pourra plus être rattrapé, il devrait devenir le nouveau président du pays. Même si son adversaire de gauche, Ivan Cepeda, annonce déjà son intention de contester les résultats. Un scrutin présidentiel extrêmement serré. Nous serons en direct du fief d'Abelardo de la Espriella avec notre envoyé spécial Marine de la Moissonnière. Une longue nuit de pourparlers à Lucerne, en Suisse. Première discussion entre l'Iran et les États-Unis. Un round de négociations qui pourrait durer toute la semaine et qui pourrait coincer sur le dossier libanais, alors qu'Israël ne compte pas quitter le sud Liban, bien au contraire. La France suffoque, l'Europe aussi, des températures autour de 40 degrés ce lundi sur le vieux continent. Pas habitué à de telles chaleurs. 49 départements français sont en vigilance rouge, du jamais vu dans le pays. Et puis enfin, première victoire de l'histoire de l'Égypte en Coupe du Monde et premier but de l'histoire du Cap-Vert. On fera le point sur les matchs de la nuit en fin de journal.
1: Concert de klaxon d'un côté, vive inquiétude de l'autre, la Colombie se déchire et bascule à l'extrême droite.
3: La page Gustavo Petro est tournée, la gauche est battue de justesse après un second tour extrêmement serré. Les résultats n'ont pas encore été entérinés par la commission électorale, mais plus de 99% des bureaux de vote ont transmis leur dépouillement. Et Abelardo de la Espriella, avocat anti-système soutenu par les États-Unis, est désormais certain de devenir le nouveau président du pays avec 49,7% des voix, un point de plus qu'Ivan Cepeda, son adversaire de gauche. Et on retrouve en direct de Barranquilla, dans le nord de la Colombie, notre envoyée spéciale Marine de la Moissonnière. Marine, le nouveau président a été félicité par Donald Trump, par le secrétaire d'État américain Marco Rubio. Il l'emporte d'un rien. Une nouvelle ère commence pour la Colombie, selon les mots d'Abelardo de la Espriella, qui ne doute pas de sa victoire.
4: Oui, et c'est bien le nouveau président de la Colombie que le speaker annonce quand Abelardo de la Espriella arrive sur scène devant des milliers de personnes euphoriques vêtues de ce qui a été son uniforme de campagne, le maillot de football de la Colombie, la voix un peu cassée, protégé par une vitre anti-balles. Il tient un long discours sur un ton plus modéré que d'habitude. Il promet de respecter la constitution et la séparation des pouvoirs et appelle les Colombiens à l'unité.
5: Je vais gouverner pour tous les Colombiens, tant pour ceux qui ont voté pour moi que pour ceux qui ont choisi un autre candidat. Il n'y aura ni vainqueur, ni vaincu. Il n'y aura pas de persécution, car en démocratie, il n'y a pas d'ennemis irréconciliables.
4: Abelardo de la Espriella demande également à Ivan Cepeda d'admettre sa défaite et de reconnaître qu'il fait désormais partie de l'opposition. Le sénateur de gauche compte contester les résultats de 33 000 bureaux de vote. Il tiendra une conférence de presse ce lundi matin.
3: Merci beaucoup Marine de la Moissonnière en direct de Barranquilla, le fief du nouveau président colombien. À noter qu'à Cali, la troisième ville du pays, des heurts ont éclaté entre manifestants et la police anti-émeute. Des drapeaux américains ont été brûlés, une foule de plusieurs milliers de personnes qui exprimaient son mécontentement après la victoire d'Abelardo de la Espriella. En Bolivie voisine, des affrontements ont posé hier des policiers et des paysans dans le département bolivien de Cochabamba, le bastion de l'ancien président Evo Morales au lendemain de l'entrée en vigueur de l'état d'exception décrété pour mettre fin au mouvement de contestation dans le pays. État d'exception décrété par le président Rodrigo Paz après 7 semaines de manifestations et de blocages routiers pour réclamer sa démission.
1: Martin, l'avenir du Moyen-Orient se joue dans un palace helvétique niché au cœur des Alpes, forteresse et théâtre des négociations entre l'Iran et les États-Unis.
3: Qui se tiennent au Birkenstock, luxueux hôtel où la nuit a été riche selon les médiateurs qatariens et pakistanais. L'Iran et les États-Unis qui se sont accordés sur une feuille de route pour obtenir un accord définitif sous 60 jours pour mettre fin au conflit débuté le 28 février dernier. Dans le détail, les deux belligérants s'entendent sur une ligne de communication pour sécuriser le passage dans le détroit d'Hormuz, encore sur la mise en place d'une cellule de gestion des conflits pour mettre fin aux affrontements au Liban. Des progrès majeurs, selon Abbas Araghchi, le chef de la diplomatie iranienne. Une première journée de pourparlers fragilisée toutefois justement par cette situation au Liban, où l'armée israélienne restera dans le sud aussi longtemps qu'il le faudra, selon Benjamin Netanyahou, le premier ministre israélien. Alors, est-ce que le gouvernement israélien peut faire capoter ces négociations qui se tiennent en Suisse? Réponse de Jonathan Piron, historien et spécialiste du Moyen-Orient.
6: La manière dont le gouvernement israélien se comporte en fait dans la situation actuelle est l'élément le plus important, parce qu'on voit déjà que Israël ne se sent pas du tout tenu par les conditions de l'accord. D'ailleurs, il ne les a pas négociées. Il y a aussi cette volonté du gouvernement israélien de continuer en fait à s'impliquer à l'intérieur du Liban. Et on est aussi dans une situation où, avec les élections anticipées qui sont annoncées, la campagne électorale en cours amène toute une série de partis, notamment les partis d'extrême droite, à se radicaliser. Et donc, on est dans la situation où le gouvernement Netanyahou, qui voit déjà d'un très mauvais œil en fait cet accord, ne va pas du tout essayer de lever le pied, notamment au Liban, voire même en fait peut-être espérer à ce qu'il y ait une reprise de la guerre. C'est d'ailleurs aussi des éléments qui fuitent pour le moment quand on a les informations qui viennent d'Israël, c'est qu'une reprise des combats contre le régime iranien ne serait pas vue d'un mauvais œil.
3: Des propos recueillis par Harim Lippold. Les opérations militaires israéliennes ont fait une trentaine de morts ce week-end au Liban. Plus de 4000 personnes au total sont mortes depuis le 2 mars et le début de cette nouvelle guerre avec le Hezbollah.
1: Les quatre aéroports de Moscou brièvement fermés cette nuit après une vague d'attaques de drones ukrainiens.
3: Une soixantaine de drones qui ont été détruits dans la nuit, selon le maire de Moscou, Sergei Sobyanin. Attaque qui fait suite à celle menée durant le week-end en Crimée annexée, qui ont fait 4 morts et où la distribution de carburant était suspendue hier par l'occupant russe. Dans le même temps, se tenait à Kiev la marche des fiertés, événement exceptionnellement autorisé cette année, et ce malgré la loi martiale qui interdit tout rassemblement depuis 2022. Une marche d'ordinaire simplement tolérée, un événement important dans une logique de rapprochement avec l'Union européenne. Reportage dans le cortège, Emmanuel Chaz.
7: Devant l'université Shevchenko, 5000 personnes venues de toute l'Ukraine se sont rassemblées pour la marche des fiertés, la Kiev Pride.
8: Nos familles font partie de l'Ukraine.
7: Ce slogan fait référence au nouveau code civil très critiqué par les organisations de défense des droits des personnes LGBT, car il ne légitime pas leur situation familiale ni ne leur garantit l'égalité de leurs droits. Yulia, 23 ans, explique.
9: C'est très important pour moi d'être là, car je veux que chaque personne de notre pays puisse officialiser sa situation, qu'il n'y ait pas de discrimination, que chacun soit libre.
7: Pour marquer le soutien européen à cette marche des fiertés, des délégations étrangères étaient présentes. Gaël Vessière, ambassadeur de France, explique.
10: Il y a des revendications, notamment que les partenaires des soldats qui sont blessés ou tués au front ont les mêmes droits, quelle que soit leur orientation sexuelle. Évidemment, c'est important. Mais c'est aussi une façon de montrer, au fond, l'ancrage européen et l'ancrage dans les valeurs européennes de l'Ukraine d'aujourd'hui.
7: Guerre oblige, les participants ont dû se réfugier dans une station de métro sous la menace de drones russes. Une forte présence policière et une contre-manifestation organisée par l'extrême droite rappellent le chemin à parcourir en Ukraine pour l'égalité de tous. Emmanuel Chaz, Kiev, RFI.
3: Et des frappes russes sur les villes de Zaporijjia et d'Odessa ont elles fait au moins 2 morts cette nuit. C'est ce que viennent à l'instant d'annoncer les autorités ukrainiennes. Par ailleurs, un cargo est en feu en mer Noire après une frappe de drone russe. Il y aurait plusieurs morts selon la marine ukrainienne.
1: RFI 7h08 à Paris comme à Khartoum. L'ONU s'alarme de la situation à El Obeid dans le sud du Soudan.
3: Et la grande ville du Nord Kordofan, le Conseil de sécurité de l'ONU qui alerte sur un risque imminent d'atrocité alors que d'importants renforts militaires ont été déployés par les forces de soutien rapide. Vendredi, l'envoyé spécial du secrétaire général des Nations Unies a appelé le général Emeti, le chef des FSR, pour lui demander de ne pas attaquer la ville. Des FSR accusés d'avoir commis de multiples exactions lors de la prise en octobre dernier d'El-Fasher. En février, une mission d'enquête de l'ONU a même fait état d'actes de génocide. L'actualité africaine marquée aussi ce matin par ces nouvelles opérations de rapatriement en Afrique du Sud, alors que le 30 juin approche, la date fixée comme ultimatum par les militants contre l'immigration illégale dans le pays qui ont annoncé de nouvelles actions. Les violences xénophobes qui ont causé la mort d'au moins 3 personnes selon les autorités sud-africaines. Le Ghana, le Mozambique, mais aussi le Nigeria, la Zambie ont déjà organisé des vols de rapatriement et beaucoup de ressortissants africains cherchent toujours à quitter le pays. Claire Bargelès.
11: Dans la ville du Cap, des centaines de Zimbabwéens s'étaient récemment rassemblés devant leur consulat pour demander à être rapatriés, ne se sentant plus en sécurité. Ils sont restés plusieurs jours dans le froid de l'hiver austral. Les opérations pour les ramener dans leur pays ont finalement débuté. La même situation s'est présentée du côté de Durban, à une plus grande échelle, avec environ 10 000 Malawites qui ont quitté leurs habitations et campé dans un espace communautaire surpeuplé de la ville. 5 000 personnes ont déjà été rapatriées selon les autorités et un deuxième site a été aménagé afin de mieux accueillir ceux en attente. De nouveaux ressortissants en provenance de la région ont afflué alors qu'une manifestation a dégénéré vendredi dans la ville de Pietermaritzburg et qu'un Malawite de 29 ans est décédé. À la mi-juin, plus de 2700 étrangers avaient déjà été volontairement renvoyés dans leur pays d'origine suite aux annonces du président Cyril Ramaphosa promettant notamment de renforcer les contrôles contre l'emploi de personnes en situation irrégulière. Claire Bargelès, Johannesburg, RFI.
1: Nouveau record de chaleur ce lundi en France.
3: 49 départements placés en vigilance rouge canicule, du jamais vu dans l'Hexagone. Et plus de 90% de la population en alerte orange ou en alerte rouge. Il fera jusqu'à 43 degrés dans l'ouest du pays. Une vague de chaleur qui pourrait durer plusieurs jours et qui touche toute l'Europe de l'Ouest. Stéphanie Schuller.
12: La chaleur tient les Européens dans son étreinte brûlante. Alors que l'Espagne, l'Italie, le Portugal, mais aussi la Belgique, les Pays-Bas, l'Allemagne et la Grande-Bretagne sont terrassés par des températures records pour un mois de juin, le thermomètre continue de grimper. 40 degrés, 41, les 42 ou 43 pourraient être atteints mercredi ou jeudi.
13: C'est une vague de chaleur qui est une extension continentale et qui est du jamais vu. Hein.
12: Constate David Faronda, directeur de recherche au CNRS en sciences du climat.
13: C'est la France qui va gagner cette compétition des températures les plus élevées avec, par exemple, sur Paris, les nuits entre mardi et mercredi, les températures ne pourront baisser.

0: Les pharaons attendaient depuis 1934. Ils ont été portés par Mohamed Salah, les joueurs de Sam Hassan qui renversent la Nouvelle-Zélande 3-1.
1: Et oui, les pharaons portés par leur star Mohamed Salah, emblématique capitaine, auteur d'un but et d'une passe décisive, ont renversé le score face à la Nouvelle-Zélande pour s'imposer 3-1. Premier succès de l'Égypte dans un mondial. Et puis cerise sur le gâteau pour les Égyptiens qui sont en tête de leur groupe avec 4 points avant d'affronter l'Iran lors de leur dernier match. L'Égypte très bien partie pour se qualifier donc.
0: Ce qui serait encore une première pour les Égyptiens. Et puis l'autre première de la nuit, Esteban, c'est donc ce premier but. Même ces deux premiers buts du Cap-Vert, ils ont tenu tête à l'Uruguay.
1: Accrochés, les champions d'Europe en titre, l'Espagne pour leur premier match en Coupe du Monde, c'était déjà bluffant. Les Cap-Verdiens continuent de surprendre tout le monde avec un nouveau match nul dans la nuit face à l'Uruguay de Marcelo Bielsa. Cette fois-ci donc avec des buts, 2 buts partout, score final. Les Requins bleus auront de réelles chances de se qualifier en 16e de finale en cas de match nul ou de victoire lors de leur dernier match de poule face à l'Arabie Saoudite vendredi. Imaginez, premier mondial et vous sortez des poules, ce serait magique.
0: Et ce serait pas mal du tout. Merci beaucoup Esteban Mirales. On vous retrouve dans 1h30 pour les échos de la Coupe. Et puis à noter que dans les autres rencontres de la nuit, l'Espagne a balayé l'Arabie Saoudite 4-0. Et puis la Belgique a partagé les points avec l'Iran 0-0.
2: Merci Martin Guèze. RFI Matin, dans 20 minutes, le retour de l'info africaine. On va parler du Soudan avec l'inquiétude très forte face à une attaque en préparation des paramilitaires des FSR sur la ville d'El Obeid. En tout cas, la crainte d'une attaque dans la capitale du Kordofan du Nord. Sur cette question des éclairages sont aussi retrouvés sur notre site RFI.fr. On suit aussi ce matin l'évolution de l'épidémie d'Ebola sur le terrain en RDC et de la lutte qui continue. On sera également en Colombie avec les résultats cette nuit du second tour de la présidentielle. Abelardo de la Espriella, candidat d'extrême droite, est arrivé devant d'une courte tête. Il a déjà parlé d'une nouvelle ère à venir pour le pays. On revient aussi bien sûr ce matin sur ces négociations qui ont débuté en Suisse entre l'Iran et les États-Unis, et les échos semblent positifs à l'issue de la première journée hier. On va y revenir très largement et notamment avec notre grand invité international. Bonjour Arnaud Pontus.
3: Bonjour Andréane, bonjour à tous.
2: Ce matin à 8h20, vous recevez Gilles Gressani, directeur de la revue en ligne Le Grand Continent.
3: Oui, à 35 ans à Panne, il est l'un des intellectuels les plus en vue du moment en France. Sa revue, Le Grand Continent, est devenue en l'espace de quelques années une référence du débat géopolitique. Dans le dernier volume de la version papier de la revue, publié chez Gallimard, les auteurs, les contributeurs pointent la recomposition du monde, la poussée des prédateurs et l'explosion de la Chine, pays aussi puissant que mal connu. Les négociations engagées entre les États-Unis et l'Iran après plus de 100 jours de guerre illustre le nouvel ordre mondial en construction. Ce moment vient aussi souligner ce que Gilles Gressani appelle l'hyper-impuissance américaine. On en parle avec lui dans un peu plus d'une heure.
2: A tout à l'heure Arnaud, et puis on sera aussi à Londres à 9h.
4: Bonjour à toutes et à tous. Vous écoutez les idées de sortie de Radio Alliance Plus. Mardi, le festival Côté Cour, Côté Jardin continue de faire résonner le théâtre sur la scène de la Chapelle des Pénitents à Pont-Saint-Esprit. Venez découvrir l'effet d'avoir glissé trop vite sur un toboggan, une pièce de Louise Caron, mise en scène par Christine Mico. David, écrivain de polar, et Marie, comédienne engagée pour interpréter Nora dans la pièce d'Ibsen Maison de poupée, s'apprêtent à dîner dans leur jardinet parisien. Ils donnent l'impression de couler un bonheur sans histoire. Ils parlent de tout et de rien, des souvenirs, du théâtre, du monde comme il va, de la vie drôle et tragique avec ses hauts et ses bas, et surtout de l'amour et ses accros. Mais David parle pour éviter tout à la fois l'embarras du silence ou, pire, un sujet qui le mine, la maladie de Marie. Il se veut optimiste, repousser plus loin les limites, la protéger d'elle-même, mais surtout, ne pas être obligé de tenir la promesse que Marie lui a extorquée. Cette pièce aborde des questions existentielles, le mariage, les promesses, la perte de la mémoire, comment s'en accommoder ou mourir avant la déchéance. À découvrir à la chapelle de Pont-Saint-Esprit, mardi à 20h. Mardi, toujours, Tata Yayo et DJ Barou prennent possession du bar du midi pour une dédibox. Tata Yayo récolte vos musiques, vos histoires, vos dédicaces et vos souvenirs, pendant que DJ Barou les transforme en un set unique et plein de surprises. Le principe est simple, vous choisissez un son, racontez pourquoi il compte pour vous et DJ Barou envoie la musique. Venez partager un bout de votre vie et danser sur celle des autres. En famille, entre amis, c'est le rendez-vous des mélomanes du mardi soir.

0: De 18 à 22h30 au bar du Midi, 51 boulevard Gambetta, à Nîmes. Mercredi, la médiathèque de Calvisson accueille l'Atelier du Regard pour évoquer l'œuvre de la plasticienne contemporaine Johanna Vasconcelos. Johanna Vasconcelos est une artiste plasticienne portugaise née en 1971 qui travaille sur les thèmes de la féminité et de l'artisanat avec des matériaux souvent issus des métiers textiles. Elle surjoue la féminité pour mieux en dénoncer les lieux communs, met en perspective les mythes et la réalité, fait de nombreux détournements satiriques jouant avec l'élégance comme avec un masque vénitien. Pour découvrir le travail de Johanna Vasconcelos, rendez-vous à la médiathèque de Calvisson, mercredi, de 18 à 19h. C'était les idées de sortie de Radio Alliance Plus. Merci beaucoup pour votre écoute et votre fidélité. Je vous souhaite une agréable journée sur le 103.2 en DAB+, et sur notre site internet. On se retrouve dès demain pour de nouveaux rendez-vous.
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3: Depuis une quinzaine d'années, l'ensemble baroque de Toulouse fait revivre les 200 cantates de Jean-Sébastien Bach avec les cantates sans filet, plusieurs fois par an à l'église de Saint-Exupère. Elles sont interprétées sans avoir été préalablement répétées devant le public et le chef d'orchestre invité commente la structure de la cantate et ce qu'il demande aux interprètes, musiciens et chanteurs. Marie-France Lepestipon, bénévole de l'ensemble baroque de Toulouse.
4: Les cantates sans filet, c'est d'abord une aventure entre amis musiciens de l'ensemble baroque de Toulouse sous la direction et à l'initiative de leur chef de l'époque, Michel Brun. Les musiciens de l'ensemble baroque ont fait un pari un peu fou de donner l'intégralité des cantates de Jean-Sébastien Bach et ce, dans l'esprit de l'époque, c'est-à-dire dans l'urgence. C'est dans ce sens qu'il s'agit de répétition de concerts et non de concerts à purement parler. Le public est invité à participer au choral final, à chanter sous la direction du chef. À la fin de la séance, tout le monde est invité à échanger sur le parvis de l'église pour un moment convivial.

suis Laurence Martineau, je suis violoniste et au sein de l'ensemble baroque de Toulouse, j'occupe la place du premier violon. Sur les cantates sans filet, c'est un dispositif où on est bénévole. Le plaisir, c'est de découvrir à chaque fois une nouvelle cantate et de la partager avec un public et de la décortiquer au fil de la séance et après de la jouer en entier. Pour nous, c'est le bonheur de découvrir cette grande œuvre. Il y a quand même dans l'idée de Jean-Sébastien Bach que ce soit facile à monter d'une certaine manière. Certaines cantates sont plus compliquées. Bon, ça fait partie du challenge. Là, c'est pas un concert, donc on n'a pas d'enjeu de restitution parfaite. Le seul objectif, c'est le plaisir de partager avec le public.

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3: À l'océan ?
4: I hope for your help.
3: Bon, ça c'est le générique que vous connaissez, c'est celui de toute l'année. Mais là, on est sur un numéro hors série, donc on n'a vraiment pas le temps. Alors prenez vos palmes et votre masque et on y va. Hop hop hop là ! Aujourd'hui, c'est un numéro exceptionnel d'À l'océan, car je suis avec le plongeur scientifique et photographe biologiste Pascal Girard. Pascal, bonjour.
5: Bonjour Clotilde.
3: Merci d'avoir accepté de venir nous parler de ta passion dans À l'océan. Alors, je suis hyper heureuse de ta venue et surexcitée, car aujourd'hui, on va parler d'animaux que moi j'aime beaucoup, ce sont les nudibranches. Est-ce que tu peux parler à l'enfant qui est en nous et nous décrire ce que sont les nudibranches ?
5: Alors, les nudibranches, ça ressemble à de petits Pokémon, en fait. Ce sont des petites créatures fantastiques qui vivent sous l'eau, oui. À partir du grand groupe des mollusques. Et elles ont des formes et des couleurs incroyables.
3: Ok, d'accord. Donc, il y en a énormément. Alors, tu as écrit plusieurs guides d'identification de poissons. Tu as participé à plusieurs revues scientifiques sur le sujet. Tu as fait des conférences différentes sur plein d'espèces marines. Et pourtant, lorsqu'on s'est rencontrés, je t'ai proposé de venir dans l'océan. Tu m'as tout de suite proposé, dit « Oh, on pourrait parler de nudibranches ». Du coup, je me suis demandé qu'est-ce qui te passionne ou qui te surprend sur ces animaux, en fait.
5: Alors en fait, ces animaux sont incroyables. Comme tu l'as dit, il y en a des milliers. Il y en a plus de 3000 aujourd'hui décrites dans le monde. Et ce sont des animaux qui passionnent les plongeurs, qu'ils soient curieux, biologistes ou tout simplement photographes. Mmh. Donc ces animaux très intéressants. Alors ils ne font que quelques millimètres à plusieurs dizaines de centimètres, c'est pas très okay. Très gros, mais ils ont des couleurs et des caractéristiques vraiment intéressantes et passionnantes.
3: Ok, et est-ce qu'il y a une caractéristique qui te vient en tête de dire, ah là, celle-là, elle est vraiment ouf sur une nudibranche ?
5: Oui, alors il y a par exemple la godive orange, la godive okay. De Banyuls, qu'on voit en Méditerranée, et qui a une chevelure orange, on dirait qu'elle est enflammée, une chevelure
3: ah ouais.
5: De feu. Donc c'est vraiment un animal absolument incroyable à observer.
3: Ah, trop bien. Tu l'as dit, il y a plus de 3000 nudibranches dans le monde. J'imagine que tu as une préférée, non ?
5: Oui, alors ma préférée, c'est la Doris dalmatienne. Alors, elle porte bien son nom parce qu'elle est blanche avec plein de petites taches brunes un peu noires. Et c'est ma préférée, pourquoi ? Parce que c'est la première que j'ai observée quand j'ai commencé la plongée il y a plus d'une dizaine d'années. Mmh. Et elle m'a vraiment marqué. Ça m'a donné un peu l'envie de découvrir tout ce monde des nudibranches et autres limaces de mer.
3: Tu nous l'as dit, est-ce qu'elle est grosse ou pas, la Doris dalmatienne, ou c'est un...
5: Alors, c'est une espèce qui est facilement visible parce qu'elle est blanche avec des points noirs, donc on la voit de loin et elle peut mesurer jusqu'à 12 cm de diamètre,
3: ah oui,
5: donc une forme arrondie.
3: Gros.
5: Et on a parlé de nudibranches, mais qu'est-ce que ça veut dire, nudibranches ?
3: Oui.
5: Peut-être une petite parenthèse à ce niveau-là, ça veut dire qu'elles ont leurs branchies à nu, exposées à l'eau. Donc leurs branchies leur servent à respirer. Et ces nudibranches ont un corps avec des branchies qui ne sont pas protégées par une coquille comme pour les escargots.
3: D'accord. Ok, donc c'est ça qui fait un peu leur... elles ont une sorte de plumeau qu'on peut voir, c'est ça ?
5: Pour certaines, elles ont un plumeau à l'arrière du corps. Pour d'autres, elles ont une sorte de chevelure, comme je l'ai évoqué pour la godiva, sur leur corps, sur leur manteau. Donc il y a plusieurs organisations possibles pour l'emplacement des branchies chez les limaces de mer en général.
3: Ah oui, d'accord. Donc c'est ça aussi qui fait leur différence de couleur et de forme, c'est finalement cette différence de position de branchies, quoi.
5: Il y a ça, et puis en fonction de ce qu'elles mangent, ça peut donner une coloration différente à leur chevelure, par exemple. Pour les nudibranchiers éolidiens, les limaces qui ont une chevelure dans le dos, la couleur de cette chevelure peut varier en fonction de leur alimentation.
3: Alors ça tombe bien que tu nous aies parlé de la Doris dalmatienne, car dans mes épisodes, j'aime bien parfois créer des personnages et donner ainsi la voix à des espèces marines. Alors je te propose de te prêter au jeu aussi et de nous décrire la vie de la nudibranche, donc peut-être de la Doris dalmatienne qui est ta préférée, avec ses habitudes, sa naissance, sa mort, son mode de vie, sa nourriture, sa reproduction, ses prédateurs, mais en mettant à sa place, donc en parlant un peu en jeu. Est-ce que
5: d'accord.
3: T'es OK ?
5: On va essayer.
3: OK, super. Donc, bienvenue Doris dalmatienne. Pouvez-vous nous parler de vous ?
5: Oui, alors je vais vous parler de moi. Moi, petite Doris dalmatienne, donc je vis sous l'eau. J'aime pas trop la lumière. En général, j'aime bien être caché dans les trous, dans les renfoncements, dans les grottes. Mm-hmm. Et moi, ma nourriture préférée, ce sont les éponges.
3: OK.
5: Donc, notamment l'éponge pierre. Donc j'adore, je raffole de l'éponge pierre. Et quand je la grignote, ça laisse une trace très visible et les plongeurs peuvent me repérer grâce au fait que je grignote avec ma langue râpeuse l'éponge.
3: D'accord.
5: Qu'est-ce que je pourrais dire de plus ? Je vis à peu près une année maximum.
3: Ah oui,
5: donc j'ai une durée de vie assez courte, hein, donc je ne vis pas très longtemps. Par contre, j'ai des moyens de défense très efficaces contre les prédateurs, contre les poissons notamment. J'ai des épines dans mon corps.
3: Ah bon ?
5: Donc les poissons, s'ils me croquent, ils vont se piquer le palais, ils vont se piquer dans la bouche et ils vont me recracher.
3: Ah oui, d'accord.
5: Donc, c'est une sorte de protection. Une
3: sorte de hérisson interne, un peu.
5: Exactement.
3: Comme...
5: Okay. Donc j'ai plein d'épines dans mon corps pour me protéger, mais j'ai mieux que ça. J'ai aussi des toxines que je récupère des éponges que je mange. Je vais stocker des toxines dans mon corps pour me rendre incomestible.
3: Ah oui, ok.
5: Et en plus, je suis hyper visible.
3: Ben oui, c'est
5: donc
3: ça.
5: Les poissons, ils sont habitués à ma couleur, à mon aspect. Et ils savent qu'il ne faut absolument pas essayer de me croquer.
3: Ah oui, donc vous avez quasiment plus de prédateurs avec ces super systèmes.
5: Exactement.
3: Ah ouais.
5: Exactement. Quand on est adulte, quand on est une limace adulte, on n'a quasiment aucun prédateur. Parce qu'on a énormément de mécanismes de défense, en général ils sont multiples. Mmh. Alors que quand on est au stade larvaire ou juvénile, on n'a pas encore développé ces moyens de défense, et là on est très vulnérable par rapport à la prédation.
3: Ok, et quand vous reproduisez, ça se passe comment ? Vous pondez des œufs ou vous êtes... comment ça se passe ?
5: Alors je suis à la fois mâle et femelle,
3: ça
5: se voit pas, mais voilà, je suis à la fois mâle et femelle, les limaces de mer sont hermaphrodites, synchrones on appelle ça, ça veut dire qu'elles sont mâles et femelles tout au long de leur vie. Elles ne vont pas changer de sexe comme le font certains poissons, qui commencent mâles et finissent femelles ou inversement. Ça veut dire que j'ai simplement besoin de trouver une autre limace de mer de mon espèce pour pouvoir se reproduire.
3: Okay.
5: Donc pour les nudibranches, on va se mettre en tête bêche, de manière, parce que nos organes génitaux sont sur le côté droit.
3: Okay.
5: Donc on va se connecter comme ça, en tête bêche. Ensuite, donc chacun va être fécondé.
3: D'accord.
5: Et les deux individus vont pouvoir aller pondre de leur côté.
3: Ah oui, ok.
5: Les limaces de mer pondent des œufs.
3: D'accord.
5: Voilà, ça pond des œufs et il va falloir à peu près un mois pour que les œufs puissent éclore. Et il y aura plein de petites larves qui vont d'abord être dans l'eau avant de se fixer sur une éponge, sur leur proie en fait, de manière à commencer leur développement.
3: Et vous ne mangez que l'éponge pierre alors ? C'est assez spécifique.
5: Alors j'aime bien aussi l'éponge orange.
3: Ah, ok.
5: Mais c'est vrai qu'en général, moi en tant que Doris Dalmatienne, je ne mange que l'éponge pierre et l'éponge orange. Mais en fonction des espèces, il va y avoir une ou plusieurs proies spécifiques. Et en fait, chaque limace de mer a une ou plusieurs proies favorites.
3: D'accord, ok. Elles sont reliées à leur proie en particulier.
5: Exactement.
3: Et les proies, c'est surtout des éponges ou ça peut être autre chose ?
5: Alors, le régime alimentaire, il est hyper varié. Donc, les nudibranches doridiens vont plutôt aimer tout ce qui est éponge, alors que celles qui ont une chevelure dans le dos vont plutôt s'intéresser à des animaux qui ont des cellules urticantes qui piquent, comme des anémones, des hydraires, ce genre de choses. D'autres vont carrément s'attaquer aux œufs d'autres nudibranches.
3: Ah, oula, cannibalisme.
5: Donc là, c'est
3: un peu
5: du cannibalisme. alors que d'autres vont effectivement manger d'autres organismes, comme des bryozoaires, des choses comme ça. Donc, ou des algues, algues ou des plantes marines. Donc il y a un régime alimentaire extrêmement varié chez les limaces de mer.
3: Ben écoutez, bravo. Bravo Pascal pour cet exercice qui n'est pas facile, donc merci. Donc là, du coup, j'ai envie de te poser la question de qu'est-ce qui s'est passé dans ta vie pour que tu te retrouves un jeudi matin à faire la nudibranche à la radio, en fait.
5: Alors clairement, c'est ma passion. De manière générale, la biologie marine, c'est une passion. Et parmi tous les animaux que je rencontre sous l'eau, c'est vrai que j'ai un gros coup de cœur pour les limaces de mer, en général, de par leur forme, leur couleur et leur mode de vie très, très intéressant. Et en Méditerranée, il y a plusieurs centaines d'espèces qui ont des couleurs et des formes qui n'ont rien à envier avec les espèces tropicales.
3: Oui.
5: Donc il y a vraiment un terrain de jeu incroyable en Méditerranée avec des espèces que j'invite tout le monde, tous les plongeurs à découvrir.
3: Oui. Du coup, tu l'as dit, c'est ta passion, ça fait plusieurs années que tu plonges. Moi, je plonge aussi et j'aimerais savoir qu'est-ce que toi tu ressens quand tu plonges ? C'est quoi tes sensations ? Pourquoi tu y retournes en fait ? Parce que c'est quand même un sport dangereux où on est engoncé, c'est hyper compliqué. Donc qu'est-ce que tu ressens à ce niveau-là ?
5: Alors moi je pense que c'est un sport qui est pas plus dangereux qu'un autre. Hein. Mmh. Effectivement il y a quelques accidents par an, mais il y a des causes qui s'expliquent. Mais globalement, quand on est bien formé, qu'on fait attention à toutes les règles de sécurité, globalement c'est un sport qui est au contraire très plaisant. On est en apesanteur dans l'eau. Donc il y a une sensation de liberté, on flotte, on vole au-dessus du milieu. Et après, effectivement, on commence à s'intéresser aux animaux, aux poissons, aux poulpes, etc. Et puis de fil en aiguille, on en arrive aux limaces de mer. Et quand on en a vu, on a envie de toutes les voir tellement elles sont incroyables.
3: D'accord. Et alors, tu nous l'as dit un petit peu au début, tu as parlé de la Doris qui était ta préférée parce que c'est celle que tu as rencontrée en premier. Mmh. Est-ce que tu as une autre rencontre de Nudibranche qui t'a marqué, qui t'a le plus enchanté parmi tes heures de plongée?
5: Oui, il y a une limace de mer qu'on appelle la Tétis. C'est le plus grand nudibranche de Méditerranée qui peut faire jusqu'à 30 cm de longueur.
3: Ah oui, c'est un gros, une grosse limace.
5: C'est quand même une très grosse limace.
3: Est-ce que tu peux nous décrire un peu à quoi elle ressemble?
5: Donc, elle est blanche, un peu translucide. Elle a un grand disque oral, très arrondi, et plein d'une chevelure assez aplatie sur le dos avec des extrémités noires, oranges. Et on ne peut la voir que la nuit. Et on la voit notamment en Méditerranée, du côté de l'Espiguette, au Gros du Roi.
3: D'accord.
5: Plutôt l'hiver, début de printemps, et uniquement la nuit. Donc il faut vraiment faire une plongée spéciale pour aller espérer la rencontrer.
3: Et toi, la première fois que tu l'as vue, ça s'est passé comment?
5: Ça s'est bien passé. Donc c'était effectivement avec mon binôme, on avait vraiment pour objectif de l'observer. C'était l'Espiguette en plein hiver. L'eau était à 9-10 degrés, hein, donc elle était assez froide. J'avais pas encore de combi vraiment épaisse ou étanche pour plonger dans ces eaux froides. Mais on avait vraiment cet objectif-là en tête. Donc on est parti comme ça à l'aventure, à l'Espiguette. Et effectivement, dès les premières minutes, on est tombé sur un premier individu, puis un deuxième, puis un troisième. Il y en avait un peu partout, il y en avait plein. Et là, c'est vraiment un moment incroyable.
3: Tu nous as dit qu'en Méditerranée, il y avait beaucoup de nudibranches. Justement, quels sont tes conseils pour ceux et celles qui nous écoutent et qui voudraient peut-être aussi vivre une telle rencontre avec les nudibranches? Et comment on peut faire pour les observer en masque et tuba? Parce que c'est quand même le plus accessible.
5: Oui.
3: Et surtout, est-ce qu'il y en a qu'on peut trouver plus facilement? Où est-ce qu'on peut les trouver? À quelle période?
5: Alors effectivement, il n'y a pas besoin de plonger en bouteille pour observer les nudibranches et les autres limaces de mer. Avec simplement un masque, des palmes et un tuba, on peut, sur les rochers notamment, explorer les rochers, prendre le temps de regarder parce que ce sont des animaux assez discrets, ils se confondent bien avec leur milieu. Donc il faut prendre le temps de bien poser son regard, regarder les algues, regarder un peu la roche, regarder près des anémones, etc. Et c'est comme ça qu'on a la possibilité de rencontrer ces limaces de mer qui sont finalement très communes, il y a énormément d'espèces. Donc, il y a vraiment de grandes chances d'en observer à condition de prendre le temps d'observer, de poser son regard.
3: Dans un précédent épisode d'À l'océan, j'ai parlé du réchauffement des océans et notamment du phénomène des canicules marines qui dévastent les écosystèmes. J'imagine que nos amis nudibranches sont aussi sensibles à ce genre de phénomène et de la hausse de la température des eaux. Mais est-ce qu'il y a d'autres menaces sur elles?
5: Alors, effectivement, elles sont impactées par le réchauffement climatique, le réchauffement de la Méditerranée notamment. Pourquoi? Parce que c'est surtout leur proie qui sont impactés. Donc s'il y a un impact sur leur nourriture, les anémones, les israires, les anémones, etc., les éponges, forcément, il va y avoir un impact sur les limaces de mer. Et en plus, on voit arriver des espèces qui viennent de loin, qui viennent d'ailleurs, notamment qui traversent le canal de Suez, on appelle les espèces les sepsiennes, qui vont migrer petit à petit jusqu'en Méditerranée française. Donc on voit arriver de nouvelles espèces qu'on ne voyait pas avant. Alors en soi, ces nouvelles limaces de mer, elles ne sont pas dangereuse ou impactante pour la biodiversité locale, mais ça veut dire qu'il y a aussi des algues, des poissons, il y a tout un cortège d'espèces invasives qui arrivent en même temps et cet ensemble a un impact sur la biodiversité locale.
3: D'accord, ok. Et enfin, dans le milieu marin, fait face à plusieurs menaces et c'est souvent les associations et ONG qui sont les premières en ligne pour les protéger. Est-ce que toi, tu as une association qui te tient particulièrement à cœur dont tu voudrais nous parler?
5: Moi, je fais partie de la Fédération française de plongée, la FFE-SSM, et on a des programmes de sciences participatives justement pour détecter notamment les espèces invasives. Alors que ce soit des limaces de mer, mais tous les animaux marins ou les espèces marines comme les algues qui arrivent. Donc, c'est de les détecter le plus tôt possible pour justement alerter les organismes ou les organismes de recherche notamment pour mieux comprendre leur distribution, leur évolution dans le temps. Donc il y a un peu ce système d'alerte, entre guillemets, au travers des sciences participatives que l'on peut mener.
3: Et est-ce qu'on peut, il faut aussi connaître un petit peu en biologie pour pouvoir y participer, ou si on voit une espèce, on peut poster une photo, demander ce que c'est
5: Oui, alors on n'a pas besoin d'être expert, on peut facilement se tromper, et c'est normal. On n'a pas tous la science infuse. Donc il y a plusieurs plateforme où on peut poster des photos. Par exemple, je pense notamment au forum du site internet Doris.
3: Ah oui.
5: Le forum mystère, ça veut dire que vous postez une photo, vous ne savez pas trop ce que c'est, et donc il y a des personnes qui vont vous donner des pistes ou carrément vous indiquer l'espèce en question.
3: Ah oui, donc c'est super pratique pour pouvoir inclure un peu tout le monde là-dessus, quoi. Bah, on arrive à la fin, donc merci beaucoup Pascal de nous avoir partagé tout ça. J'ai trouvé ça super passionnant, ça me donne encore plus envie d'observer les nudibranches. Et on peut te retrouver et te suivre sur Insta et Facebook sous le nom de The Eyes of the Diver, c'est ça ?
5: Pour Instagram, effectivement, et pour Facebook, L'œil du plongeur,
3: ouais.
5: Qui est aussi le nom de mon site internet.
3: Oui, que je conseille parce qu'il y a une superbe vidéo en 4K avec tes images de nudibranches où on les voit évoluer dans leur milieu et on voit toutes leurs couleurs. C'est assez, assez impressionnant. Est-ce que tu as une autre actualité dont tu voudrais nous parler ?
5: Oui, alors, il y aura une conférence à la Maison de la Mer le 4, le 3 octobre. Et puis, je prépare un nouveau livre, mais cette fois avec beaucoup d'espèces et d'images de toute la France, en fait, et même au-delà de la France, toute l'Europe, sur les limaces de mer européennes.
3: Ah, super. On va voir du pays comme ça. Exactement. Super. Bah, écoute, merci beaucoup, Pascal.
5: Merci, Clotilde.
3: Voilà, cet épisode d'Allo Océan se termine. Je remercie chaleureusement Pascal Girard qui a accepté d'être le premier invité d'Allo Océan. J'espère que cet épisode vous a fait autant rêver que moi et que vous allez ouvrir l'œil sous l'eau pour apercevoir ces magnifiques créatures colorées, acidulées, élégantes et fragiles que sont les nudibranches. Allez, je vous laisse avec le titre Nudibranche de Daphuncus et je vous fais des bisous salés bien sûr. Ouais.

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3: Je dois bien l'avouer, chaque semaine, quand je cherche un sujet de réflexion à vous partager sur l'actualité ou sur des faits de société, je me trouve devant une montagne d'informations, parfois sérieuses et parfois saugrenues. Il faut donc effectuer un tri. Mais je cherche toujours dans ces informations quelque chose qui pourrait ressembler à une bonne nouvelle, quelque chose qui pourrait nous donner un peu du baume au cœur, un peu d'espérance dans ce monde devenu si anxiogène. Et je ne vous cache pas que cette recherche est parfois bien difficile. Cette semaine particulièrement, puisque les vacances arrivent, l'été est là, je ne voulais pas vous plomber avec des sujets trop lourds, trop inquiétants. Et j'ai trouvé une petite étincelle qui m'a donné un peu d'espérance. Il s'agit de l'apparition d'un mouvement parmi les jeunes qu'on pourrait appeler les anti-scrolls, c'est-à-dire ceux qui cherchent volontairement à limiter ou à fuir l'accrochage compulsif par rapport aux écrans, aux téléphones, aux réseaux sociaux. On pourrait en français les appeler les anti-accros. Apparemment, ce mouvement qui commence à poindre concerne surtout la génération Z. Alors revenons sur cette définition, parce que on parle souvent de la génération Z, mais finalement, de quoi s'agit-il ? Eh bien, depuis le début des années 1900, les experts ont répertorié 7 générations distinctes. La génération grandiose, 1900-1930, la génération silencieuse, 1930-1945, les baby-boomers, 1945-1965, la génération X, 1965-1980, les milléniaux, 1980-1996, la génération Z, 1996-2012, et la génération Alpha qui débute donc en 2012. Aujourd'hui, la génération Z donc comprend des personnes qui ont entre 14 et 30 ans. C'est donc cette génération Z qui est en train de connaître l'apparition, peut-être, d'une génération anti-scroll ou anti-accro aux écrans. Cette tendance donc est décrite à travers des jeunes adultes qui s'organisent pour déconnecter volontairement. On trouve des soirées sans smartphone, des clubs de lecture, des marches urbaines sans téléphone, la multiplicité des puzzles, des jeux de société, ou encore de balades en plein air. Le tout avec les téléphones rangés dans des pochettes verrouillées. Le sujet a fait l'objet d'une enquête dans le magazine Madame Figaro, enquête que nous allons essayer de détailler.
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6: Alors, surprise, ça ne sera pas la parole du jour, ça sera le livre du jour, le livre de l'Apocalypse. C'est le mot lui-même fait frémir et on le verra pendant toute cette semaine. En fait, la parole du jour, ça sera le livre du jour. On imagine lorsqu'on parle d'apocalypse, de catastrophe, de guerre, la fin du monde. Pourtant, le sens originel de ce terme, apocalypsis en grec signifie révélation. Le voile sur ce qui est caché. Le livre de l'Apocalypse n'est pas un scénario de fin des temps, mais une invitation à voir le monde avec des yeux nouveaux. Alors dans une époque marquée par les crises, crise climatique, sociale, économique, comment ce texte ancien peut-il nous aider à discerner ce qui se joue derrière le chaos apparent? Donc en fait, ce texte, pour le resituer, il faut se rappeler de ce que furent les premières communautés chrétiennes. Au premier siècle, les chrétiens minoritaires et souvent persécutés par l'Empire romain se demandaient « Dieu a-t-il abandonné le monde ?» L'Apocalypse ne leur permet pas une fuite ou une victoire immédiate, mais une lucidité spirituelle. Elle leur révèle que les forces qui les écrasent, c'est-à-dire le pouvoir impérial, l'oppression, ne sont pas éternelles. Les chrétiens de Smyrne, par exemple, ou d'Éphèse, cités dans l'Apocalypse, vivaient sous la menace constante de Rome. Le texte leur rappelle que leur foi a un sens, même dans l'adversité. L'Apocalypse aujourd'hui, c'est un miroir de nos crises, vous savez, nos bêtes modernes. Aujourd'hui, les crises, le réchauffement climatique, les inégalités, les pandémies peuvent nous donner l'impression que tout s'effondre. L'Apocalypse nous invite à regarder au-delà des apparences. Les inégalités sociales ne sont pas une fatalité, mais le résultat de choix humains. Les crises écologiques révèlent notre rapport brisé à la création. Et la question qui pourrait se poser pour vous, auditeurs, c'est quel voile devons-nous lever aujourd'hui pour comprendre les défis de notre époque? La peur du lendemain, l'individualisme, la résignation. Comment discerner les forces en jeu? L'Apocalypse ne donne pas de solution toute faite, mais elle éveille notre conscience et nous pousse à reconnaître les logiques de domination, les signes d'espérance. Et comme le dit le livre de l'Apocalypse, le temps tel qu'il va n'est pas le monde tel que Dieu le veut.
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0: Cette semaine, dans le livret, j'ai la joie d'accueillir Thierry de Seguin. Bonjour.
7: Bonjour.
0: Vous êtes délégué départemental de l'Ordre de Malte. Ce n'est pas la première fois que vous intervenez sur notre antenne. Je suis très heureuse que vous ayez accepté de venir. Vous venez en tant que secrétaire général de l'Académie historique pour me parler du 400e anniversaire de la marine française. Et vous m'avez dit, comme ça, dans un couloir, un jour, l'Ordre de Malte y est pour quelque chose. Alors moi, je veux démystifier tout ça et je pense que ça va être très intéressant pour nos auditeurs. Mais d'abord, ma première question, Thierry de Seguin. Qu'est-ce que l'Académie historique de l'Ordre de Malte?
7: Alors, en fait, l'Ordre de Malte en France, c'est 4 associations. Le siège de l'Ordre est à Rome et dans 42 pays, on a des structures nationales qui s'adaptent à la loi du pays où on est. Donc en France, on a une première association qui est l'association des membres de l'ordre, qui est une association de loi 1901, qui a été créée en 1891, c'est ça, et qui décline 3 associations. Donc l'association qui correspond avec Rome, c'est l'Association française des membres de l'ordre. Ensuite, en 1927, il y a eu une création des œuvres de l'Ordre de Malte, association reconnue d'utilité publique, qui porte maintenant le nom d'Ordre de Malte France. Et puis, pour financer nos projets, il y a une quinzaine d'années, on a créé une fondation, la fondation de l'Ordre de Malte.
0: À laquelle on peut faire don et on reçoit un reçu fiscal.
7: Ce qui nous permet de financer nos gros projets. Mais pour donner une âme à cet ensemble, il fallait rappeler notre histoire. Et notre histoire est quand même très riche, puisque en 1113, le pape Pascal II nous a reconnus comme un ordre religieux hospitalier, et que depuis 1113, on a gardé cette vocation, malgré les vicissitudes de l'histoire, on est toujours des hospitaliers, donc accueillir, secourir, accompagner, soigner. Voilà les quatre verbes qu'on a depuis 900 ans. Cette académie, la dernière année, on a pris comme devise une très belle phrase que nous avait dit Benoît XVI quand on a fêté le 900e anniversaire à Rome de la bulle fondatrice de l'ordre de Malte. Il nous avait dit « N'oubliez jamais vos racines ». Et c'est la devise de l'académie. Donc moi, vous savez que je suis un passionné d'histoire, donc
0: ça, je sais.
7: je me suis tout de suite lancé dans la constitution de cette académie, et ça nous permet de travailler, de répondre à beaucoup de questions, de participer à des grands projets. Et cette année, c'est le 400e anniversaire de la Marine nationale, de la Marine française, qui a d'abord été Marine royale, puis Marine impériale, puis à nouveau Marine royale, et puis à nouveau Marine impériale. Et maintenant, depuis 1870, c'est la Marine nationale. Alors, cette Marine nationale...
0: Donc, les 400 ans, c'est d'abord la Marine royale,
7: alors,
0: c'est ça?
7: C'est les 400 ans de la Marine royale, parce qu'en novembre 1626, Richelieu a été nommé responsable de la Marine royale qui n'existait pas. Donc on a mis en place des structures et il est devenu chef de cette Marine royale. Et pour que cette marine puisse marcher, il fallait deux choses. Il fallait des navires et il fallait de l'encadrement. Pour le premier sujet, et on va commencer par voir un peu quelle a été la part de l'ordre de Malte dans ce grand projet, l'encadrement, on l'avait. On l'avait parce que la marine de l'ordre de Malte était la seule marine en Europe qui avait une école de formation. Alors en fait, on est devenu marin, l'ordre de Malte, à l'arrivée à Chypre. Donc je rappelle la chronologie.
0: Allez-y.
7: Jérusalem au moment des croisades, petit à petit chassé de Terre Sainte, donc Saint-Jean d'Acre.
0: Et ceux qui ont fondé au départ,
7: oui,
0: c'est des Français ?
7: Alors, c'était des gens qui étaient croisés, qui étaient là. Il y a eu des Français. Le premier grand maître, on dit qu'il est né à Martigues, mais les Italiens disent qu'il est né à Amalfi. Donc 50-50. Le deuxième, oui, il était Français, il était du Dauphiné, c'est Raymond Dupuis. Et on a eu toute une succession de grands maîtres français, et surtout la première implantation en Europe. C'est Saint-Gilles-du-Gard.
0: On en avait déjà parlé il y a quelques temps.
7: C'est Saint-Gilles-du-Gard, et à partir de Saint-Gilles, c'est parti vers Toulouse, et c'est parti vers la Provence, et ensuite ça a remonté.
0: Donc on recommence, les croisés fondent à Jérusalem.
7: Alors, Jérusalem, Saint-Jean d'Acre, chassé de Saint-Jean d'Acre, on arrive à Chypre. Et à Chypre, notre vocation qui était devenue par l'insécurité qui régnait en Terre Sainte, donc on était hospitalier, virgule, militaire, contrairement aux Templiers qui ont été créés que pour être militaires. Donc on n'a jamais abandonné notre vocation hospitalière, mais on a été militaire. On s'est retrouvé sur l'île de Chypre avec il y avait une accumulation de tous les gens qui avaient été chassés de Terre Sainte, avec un roi de Chypre qui n'était pas forcément très content de nous voir là, avec tout ce monde qui était là. Et nous, on s'est retrouvé un peu sans mission. On n'avait plus cette mission de défendre les chemins des pèlerins et de soigner. Alors soigner, très vite, on s'y remit. Il a fallu qu'on se trouve une mission. Cette mission, elle a été toute trouvée parce que la mer Méditerranée était infestée de pirates et de forces hostiles au monde chrétien. Donc, on a commencé à avoir une galère, un bateau, deux bateaux, trois bateaux, et on a commencé à avoir une marine.
0: Donc, pour sécuriser la Méditerranée autour de Chypre.
7: Donc. Autour de Chypre et sur la côte. Hein, donc, pour faire l'accompagnement de bateaux chrétiens, il y avait déjà des barbaresques qui pillaient tous les villages côtiers et qui attaquaient systématiquement les bateaux chrétiens. Donc, on a commencé à avoir cette vocation. Cette vocation, elle s'est développée quand on est arrivé à Rhodes en 1310, où là, on a assuré, pour les nations chrétiennes, on a assuré la sécurité de toute cette partie de la Méditerranée orientale en s'attaquant aux convois ottomans qui allaient d'Alexandrie à Constantinople. Donc après la chute de Byzance, on a pris cette mission-là, et surtout en s'attaquant aux barbaresques. Pour cela, il fallait des bateaux. Ça, on avait des chantiers navals, on a fabriqué les bateaux. Mais il fallait des marins. Et on a préféré prendre des marins chez nous plutôt que de prendre des mercenaires qui auraient commandé un bateau, etc. Donc on a fondé un peu une académie de marine, une école de marine. Et surtout, ce qu'il y avait, c'est qu'on a mis un système en place. Bon, les chevaliers arrivaient à Rhodes, et puis ils faisaient leur noviciat, et au bout du compte, ils faisaient leur profession.
0: Un membre de l'ordre de Malte s'appelait un chevalier, c'est ça ?
7: Alors, on rentrait comme chevalier de Malte, donc soit au fil des siècles de minorité, c'est-à-dire qu'on pouvait présenter son dossier dès la naissance pour rentrer 15 ans après, ou alors comme page, puisque le grand maître avait des pages, donc 8, puis 16, puis 24 au fil des siècles, donc on pouvait rentrer à 12 ans, et la grande majorité rentrait à 15 ans, pour rejoindre l'île de Rhodes, puis l'île de Malte, entre 16 ans et 20 ans.
0: Voilà. C'est incroyable. Et c'est des jeunes qui ne se mariaient pas. C'était...
7: S'ils étaient chevaliers de justice, c'est-à-dire s'ils arrivaient au bout du cursus, ils présentaient leurs vœux, et ils devenaient prophètes. Donc, pauvreté, chasteté, obéissance, et hospitalité. C'est puisqu'on était un ordre hospitalier. Mais ces jeunes, donc, pendant le cursus de noviciat, on les formait comme marins. Et non seulement ça, mais ensuite, on leur donnait la pratique, c'est-à-dire qu'un chevalier devait faire ce qu'on appelait les caravanes. Il devait faire 3 caravanes. Alors, une caravane, c'était une croisière sur un bateau, une galère ou un vaisseau de guerre, de 6 mois. Et pendant 6 mois, on était en Méditerranée, et on allait attaquer le corsaire, le pirate, le bateau ottoman. Et donc, ça durait 6 mois. Alors, l'été, c'était les galères. L'hiver, c'était sur un vaisseau.
0: Avec plus de capacité d'être au chaud, peut-être.
7: Eh bien, sur les galères, c'était très inconfortable.
0: Oui.
7: Sur une galère de l'ordre de Malte, il y avait 15 chevaliers qui étaient en caravane. Après, il y avait l'équipage, qui était nombreux, puis après, il y avait les galériens. Alors, je fais juste une petite incise sur les galériens, parce que dans le Gard, on est très sensible à ça. Le galérien maltais avait une condition qui était bien meilleure que le galérien français.
0: Oh, on est très contents de
7: c'était
0: savoir.
7: C'était pas un forçat.
0: On en reparle demain. Voilà. On vous retrouve demain, Thierry de Seguin, sur la naissance de la marine française, dans laquelle l'ordre de Malte est très impliqué. Et là, on vient de voir un peu comment l'ordre de Malte a formé des marins. À demain.
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1: L'heure du journal, bonjour Marion Cazanov.
3: Bonjour Andréane.
1: La Colombie élit un président pro-Trump.
3: Abelardo de la Estrella, candidat de l'extrême droite, qui l'emporte après un duel serré contre le candidat de la gauche, Ivan Cepeda. Ce dernier y croyait encore avec ses partisans, pourtant, même si les résultats définitifs n'ont pas été publiés, il ne pourra pas rattraper son retard. Après un premier contact tendu, la première journée de pourparlers entre les États-Unis et l'Iran, marquée par de premiers progrès au Soudan, l'ONU et des ONG s'inquiètent d'une catastrophe humanitaire à El Obeid, d'un scénario qui serait semblable à El Fasher, prise en étau il y a quelques mois entre les combats de l'armée régulière et les paramilitaires FSR. Le parti des cafards poursuit sa mobilisation en Inde et réclame la démission du ministre de l'Éducation. Et puis en France, le gouvernement sous pression avec la remise d'un rapport très attendu sur d'éventuelles défaillances de la justice autour de l'affaire Liana.
1: La Colombie passe à droite après une présidentielle très serrée.
3: Les résultats définitifs et officiels n'ont pas encore été publiés, mais ils ne changeront pas la donne. Abelardo de la Estrella est élu président. 99% des bureaux de vote ont donné leurs résultats. Le candidat de l'extrême droite l'emporte donc avec une courte avance. 49,7% des voix selon les résultats préliminaires contre 48,7% pour son rival, Ivan Cepeda, candidat de la gauche. Au quartier général de ce dernier, il y avait encore un peu d'espoir tard dans la nuit. Reportage sur place de Camille Bouju.
4: Après une attente angoissante, les militants refusent encore d'y croire. Nombreux sont ceux qui, comme Javier Mora, ingénieur forestier de 62 ans, s'accrochent aux résultats officiels pas encore tombés.
5: Ce résultat ne cesse de m'inquiéter, mais il ne s'agit que d'un décompte préliminaire. Pour ma part, je me réfère aux résultats officiels. Si M. Abelardo arrive au pouvoir, ce sera une toute autre histoire. Je pense que la violence va s'intensifier.
4: D'autres n'acceptent tout simplement pas le verdict. Karen Rodriguez, 28 ans, ne décolère pas.
6: Nous sommes très déçus, car nous savons le travail accompli. Nous savons que c'est une campagne qui s'est construite par le bas. Pour nous, ce résultat n'est pas légitime, mais nous n'avons pas peur de descendre dans la rue.
4: Comme elle, Daniel Torres, 25 ans, est déjà prêt à descendre dans la rue.
7: S'il y a des propositions allant à l'encontre des droits humains, des propositions nuisibles à l'environnement, il y aura évidemment beaucoup de manifestations et beaucoup de blocages.
4: Mais le militant se rassure, que ce soit dans la rue ou au Congrès, De la Espriella ne gouvernera pas sans résistance.
7: Au Sénat, il n'a pas la majorité. C'est la gauche qui détient la majorité. Donc il ne va pas pouvoir gouverner si facilement que ça.
4: Alors que De la Espriella revendique sa victoire, les partisans de Cepeda, eux, s'accrochent encore à l'espoir d'un retournement de situation avant les résultats définitifs. Camille Bouju, Bogota, RFI.
3: Et le président élu Abelardo de la Espriella a promis une nouvelle ère et dit avoir le soutien de Donald Trump. Dans la troisième ville du pays, Cali, des manifestants ont brûlé des drapeaux américains après ses premiers résultats. Des heurts ont éclaté avec la police.
1: L'Iran salue déjà des progrès dans les pourparlers avec les États-Unis.
3: Pourtant, les premières heures de négociation en Suisse ont été marquées par des tensions entre les deux parties. La délégation iranienne a même quitté la salle. Finalement, un dialogue a fini par s'installer. Les bases des négociations ont été posées. Elles doivent aboutir sous un délai de 60 jours renouvelable à un accord final pour mettre un terme au conflit dans la région. Le vice-président américain a parlé, lui, de discussions historiques. J.D. Vance se retrouve aujourd'hui en première ligne dans ce dossier à Rimnipold.
8: C'est un pari risqué pour J.D. Vance et personne ne l'a mieux résumé que Donald Trump lui-même. Il y a quelques jours, le président américain a plaisanté « Si les négociations avec l'Iran aboutissent, le succès lui reviendra. En cas d'échec, la responsabilité incombera à son vice-président. » Ironie de l'histoire, celui qui mène aujourd'hui la délégation américaine en Suisse s'était montré, il y a encore quelques mois, plutôt réticent à une confrontation avec l'Iran. Mais depuis les frappes israélo-américaines contre l'Iran, il est devenu l'un des plus fidèles défenseur de la stratégie de Donald Trump. Et pour le vice-président américain, l'enjeu dépasse largement le seul dossier iranien. À 41 ans, il apparaît déjà comme l'un des favoris républicains pour la présidentielle de 2028. Un succès des négociations nomination renforcerait sa stature internationale et son image d'homme d'État, mais un échec ou une reprise des hostilités au Moyen-Orient pourrait faire de lui le principal responsable d'un processus qui n'a pourtant pas lui-même initié.
3: Arim Lipold, et Téhéran a donc salué des progrès dans ses négociations, dans les volets sur le Liban, sur le détroit d'Ormuz, sur le Liban. Les parties se sont accordées sur la création d'une cellule de gestion des conflits. Pour Téhéran, l'accord pour une fin du conflit doit aussi inclure la fin des hostilités au Liban. Donc, le premier ministre israélien Benjamin Netanyahou a répété hier que son armée resterait dans le sud du Liban aussi longtemps que nécessaire. Sur le détroit d'Ormuz, les États-Unis et l'Iran ont convenu d'établir une ligne de communication pour assurer un passage sûr dans cette voie stratégique cruciale pour l'exportation de pétrole et de GNL, de gaz naturel liquéfié. Et dans ce conflit, le Qatar avait mis à l'arrêt un site de production de GNL, le plus important du monde, à Ras Laffan. Le complexe avait été frappé par l'Iran. Hier soir, lors du redémarrage des opérations, après de longs mois d'arrêt, un incident technique s'est produit, une explosion, puis un incendie sur le site ont fait 54 blessés et 18 disparus.
1: Non loin du Golfe, Marion, un autre conflit suscite l'inquiétude de l'ONU.
3: Le Conseil de sécurité des Nations Unies s'alarme de la situation au Soudan. Des informations font état d'importants renforts militaires déployés par les FSR, les forces de soutien rapide, autour d'El Obeid, la grande ville du nord kordofan. Ces renforts font craindre une offensive imminente dans la ville, crainte partagée par le Sudan Doctors Network. Ce réseau de médecins redoute un scénario d'une extrême violence comme à El Fasher, avec une catastrophe humanitaire. Mohamed Faisal Hassan est le porte-parole du Sudan Doctors Network.
9: Ces dernières semaines, les forces d'intervention rapide ont intensifié leurs frappes de drones et leurs tirs d'artillerie ciblant les infrastructures hospitalières. Le bilan des victimes continue de s'alourdir car nous déplorons également de nombreux blessés graves suite à ces attaques. Des points de distribution d'aide humanitaire et des centres pour déplacés ont aussi été pris pour cible. L'une des principales centrales électriques a été visée. Il n'y a plus de courant dans la ville. Certains hôpitaux sont totalement hors service, notamment les centres dialyse et les urgences. C'était la même chose à El Fasher, c'est que la communauté internationale sait déjà. Et nous pensons maintenant que les FSR tentent de mettre en œuvre une stratégie similaire à El Obeid, ce qui est absolument inacceptable. La communauté internationale doit agir concrètement. Faire des déclarations ne suffit pas. Il faut poursuivre les responsables, vérifier auprès des pays de la région qui alimente le conflit. Nous devons mettre fin à cette incitation à la guerre qui menace El Obeid.
3: Mohamed Faisal Hassan, porte-parole du Sudan Doctors Network. Il propos recueillis par Amélie Tullet. Et vendredi, l'envoyé spécial du secrétaire général des Nations Unies a appelé le général Emeti, chef des FSR, pour lui demander de ne pas attaquer la ville d'El Obeid. Une frappe russe fait au moins un mort en mer Noire, annonce du premier ministre adjoint ukrainien. Il fait état d'une attaque de drone sur un cargo battant pavillon panaméen. Le membre de l'équipage tué est égyptien. 8 autres marins ont été secourus. 2 autres navires auraient aussi été attaqués cette nuit par la Russie en mer Noire. La Russie, elle, a brièvement fermé les aéroports de Moscou tôt ce matin après l'incursion de drones ukrainiens. L'Ukraine mène toujours des attaques sur les infrastructures russes en Crimée. En Crimée annexée, elle a visé le réseau électrique, ce qui pousse les autorités d'occupation à organiser des coupures de courant pour éviter les pénuries.
1: RFI 14h08 à Pékin, un nouvel épisode dans le bras de fer entre la Chine et les États-Unis.
3: Oui, la Chine sanctionne des entreprises américaines de la défense et des terres rares. C'est une réponse à des sanctions similaires venues des États-Unis. Cléa Broderst, vous êtes notre correspondante à Pékin. Cette riposte, Cléa, intervient pourtant dans un contexte de relative détente entre les deux puissances.
10: Oui, mais 10 sociétés américaines sont désormais privées d'accès à certains produits chinois dits à double usage, c'est-à-dire pouvant servir à des applications civiles comme militaires. Parmi elles figurent plusieurs fabricants de drones, mais aussi USI Rare Earth, une entreprise stratégique qui cherche justement à réduire la dépendance américaine aux terres rares chinoises. Mais la mesure va encore plus loin. Les administrations et collectivités chinoises ne pourront plus acheter les produits de 46 entreprises américaines, dont plusieurs filiales de Lockheed Martin, Raytheon ou Boeing. Pékin interdit également tout transfert de produits sensibles chinois vers les entreprises visées, y compris via des pays tiers. Et en fait, vous le disiez, cette riposte fait directement suite à une décision du Pentagone. Début juin, Washington a ajouté plusieurs géants chinois, dont Alibaba, Baidu et BYD, à sa liste d'entreprises soupçonnées de liens avec l'armée chinoise. Alors c'est une désignation qui ne constitue pas une sanction directe, mais qui complique en effet l'accès à certains contrats et renforce la méfiance des investisseurs. Un nouvel échange de sanctions qui montre que malgré la détente affichée depuis plusieurs mois et même la visite de Donald Trump à Pékin au mois de mai, eh bien la rivalité technologique et stratégique entre les deux premières puissances mondiales reste bel et bien intacte, Marion.
11: Cléa Broders en direct de Pékin pour RFI.
1: En Inde, un mouvement de la jeunesse continue de prendre de l'ampleur.
11: Le parti des cafards, un nom satirique pour ce mouvement né sur les réseaux sociaux et qui réclame notamment la démission du ministre de l'Éducation en raison de scandales liés à des examens. Les militants de ce parti occupent depuis deux jours un site à New Delhi. Sur place, le reportage d'Abdoulaye Rali.
12: Malgré un ordre d'évacuation de la police, ces étudiants ont passé une deuxième nuit sur leur lieu de rassemblement. Pour Abhimanyu, cette mobilisation reste légitime.
13: Nous sommes des étudiants, des jeunes qui défendent leurs droits. Il n'y a rien de mal à protester.
12: Autour d'eux, plusieurs organisations étudiantes sont venues prêter main forte. Devyani appartient à un collectif de l'université de Delhi.
14: Nous sommes là pour les étudiants. Nous resterons à leur côté aussi longtemps qu'il faut par solidarité.
12: Né sur Instagram comme une satire, le parti des cafards est devenu un porte-voix de la colère étudiante. Les manifestants réclament la démission du ministre de l'Éducation après les fraudes au concours d'entrée en médecine. À Delhi, leur chef de file, Abhijit Dibke, refuse de lever le camp.
15: C'est une manifestation étudiante, une manifestation illimitée. Nous resterons ici jusqu'à obtenir cette démission.
12: Le ministre de l'Éducation n'a donné aucun signe de départ, mais pour le parti des cafards, l'enjeu est aussi de prouver qu'un mouvement né sur les réseaux sociaux peut durer dans la rue. Abdoulaye Rali, New Delhi, RFI.
11: En France, le gouvernement s'empare de l'affaire Liana, cette collégienne de 11 ans violée puis tuée il y a deux semaines dans le Gers. L'unique suspect était connu des services de police. Il était visé par d'autres plaintes, notamment par une plainte pour viol sur une autre collégienne, Rosa. Le Premier ministre attend ce matin un rapport sur des éventuels ratés des enquêteurs et de la justice, Marine Lecoq.
16: À Matignon, on prévient déjà, ce rapport ne va pas être facile. Pas facile, voire explosif au vu des premiers éléments connus dans ce rapport. Selon les informations de la Tribune Dimanche et du Parisien, le document.
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pression antisyndicale exercée par les mairies RN et leurs nouvelles mesures racistes, LGBTQIA+phobes et liberticides. Au niveau local, depuis les dernières élections municipales, quelques maires se sont tristement illustrés. À Bagnols-sur-Cèze, les subventions aux associations ont été divisées par deux. À Vauvert, la mairie attaque la culture avec l'annulation d'une exposition photo au prétexte de l'engagement politique de l'artiste, annule le festival de jazz avec la suppression de la subvention de 60 000 euros, menace de suppression des subventions la maison d'édition au Diable Vauvert. À Beaucaire, la mairie porte atteinte à la liberté d'expression avec le procès Bayon contre Street Press et l'Arlésienne. À Tarascon, la mairie refuse de prêter du matériel à une association qui critique le RN. Carcassonne, les premières mesures sont un arrêté anti-mendicité, le retrait des budgets municipaux consacrés au groupe La Dépêche du Midi et aux titres locaux qui critiquent le RN. À Carpentras et à Canet-en-Roussillon, l'hymne pétainiste Maréchal nous voilà a été diffusé pour la commémoration du 8 mai. À Elne, dans les Pyrénées-Orientales, un passage piéton arc-en-ciel et le drapeau LGBT ont été supprimés.

0: fasse gaffe, t'es sur la liste.
1: Nous dénonçons tout particulièrement la répression antisyndicale des mairies RN. À Liévin, dans le Pas-de-Calais, les syndicats ont été exclus de la cérémonie d'hommage aux mineurs. La cérémonie du 1er mai avec les syndicats a été supprimée. À Hénin-Beaumont, dans le Pas-de-Calais, deux syndicalistes ont été exclus de la fonction publique et privés de traitement malgré un avis contraire rendu par le conseil de discipline, l'un pour un an, l'autre pour deux ans. À Carcassonne encore, tous les syndicats ont été expulsés de leurs locaux à la Bourse du Travail. Et tout cela en un mois seulement.
2: Bravo tout le anti-fasciste ! Bravo tout le anti-fasciste !
1: Nous dénonçons aussi l'assassinat du syndicaliste et militant antifasciste Clément Méric, le 5 juin 2013, par un groupe néo-nazi, Troisième Voie.
3: Pas de quartier pour les fachos ! Pas de fachos dans notre quartier ! Pas de quartier pour les fachos !
4: Pas de fachos dans notre quartier !
3: Pas de quartier pour les fachos !
1: Par ce rassemblement, nous souhaitons lui rendre hommage, ainsi qu'à toutes les nombreuses victimes de l'extrême droite, comme Aboubacar Cissé et bien d'autres. Nous dénonçons les agressions contre les militants antifascistes et les militants politiques, notamment au bar du Prolet à Alès, par les membres du Bloc Montpellierin, ainsi que les attaques contre les acteurs du monde culturel, notamment lors du Festival des Fanfares en 2024 à Montpellier. Par ce rassemblement, nous voulons exprimer notre refus de l'extrême droite, de sa violence, de la banalisation de ses idées de haine et de rejet de l'autre. Nous proposons, au contraire, une vision radicalement différente, progressiste, de transformation sociale, d'émancipation et d'ouverture culturelle. Alors, unissons-nous et menons le combat ensemble, partout, pour faire reculer l'extrême droite, tant qu'il le faudra. Merci.
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Bienvenue sur Radio Alliance Plus 103.2 à Nîmes. Je m'appelle Anna et vous rejoignez l'émission Dans mes écouteurs. Aujourd'hui, c'est une émission spéciale. Dans mes écouteurs, tu valides. Le principe est simple.

0: J'ai des invités de marque aujourd'hui qui sont autour de la table, qui vont écouter attentivement plusieurs titres musicaux que j'ai sélectionnés pour eux. Et après avoir échangé sur le morceau, ils me diront s'ils valident ou non le son pour l'ajouter dans leur playlist ou dans leurs écouteurs. Je vous présente les participants autour de la table. À ma gauche, j'ai nommé Hugo. Bonjour Hugo.
1: Salut Anna.
0: Coucou, je suis trop contente de te voir ici.
2: Également.
0: Est-ce que tu peux expliquer aux auditeurs un peu ton style musical, ce que tu écoutes toi au quotidien, rapidement?
1: Clairement, un peu le style de la chanson qui vient de passer.
0: Mais
1: la
0: pas du tout, c'est faux. Bon,
1: plus années 70-80, voilà. C'est sûr, mais... Mais quand même, et c'est parti de Nadia, souvent été dans mes écouteurs par le passé.
0: Ah, trop bien. On a aussi à ma droite Laura.
3: Salut.
0: Hello, bienvenue dans mes écouteurs.
3: Eh ben, c'est un plaisir.
0: Je suis trop contente que tu sois là. Est-ce que tu peux aussi donner un peu ta direction artistique, ta DA en musique? Qu'est-ce que tu écoutes dans tes écouteurs?
3: Non, bah écoute, moi c'est Bal de Michel Sardou, bien sûr. Non, pas du tout. Moi, je suis plus tournée vers le rock, l'alternative et les musiques indie.
0: Trop bien. Il y a peut-être des chansons qui vont te plaire alors dans cette émission.
3: On croise les doigts.
0: Et j'ai donc la célèbre Romy à ma droite qui n'est d'autre que ma cousine adorée. Je le dis à tous, j'aime Romy. Voilà, c'est une foule d'éclats. Est-ce que tu peux nous dire, toi, dans tes écouteurs, ce que tu as au quotidien?
4: Moi, j'aime bien le rap, j'aime bien PLK, Riles, je suis une grande fan de Riles.
0: Donc plutôt de la musique urbaine.
4: Voilà, plutôt urbaine.
0: Ok, trop bien. Donc on a une belle diversité, à savoir que les invités ont donc plus de presque 15 ans de moins que moi. Ça fait bizarre, mais on va partir dans de la nostalgie. Pourquoi? Parce qu'aujourd'hui, on va plonger dans mes écouteurs dans les années 2005-2010, dans mon MP3 plus exactement, donc il y a plus de 15 ans, soit l'âge d'Hugo.
1: C'est ça.
0: Tu vas avoir 20 ans.
1: Oui, c'est ça, oui, effectivement.
0: Voilà, donc le principe est simple, comme je l'ai dit en intro. Pendant les chansons, je vous laisse vous concentrer sur votre ressenti par rapport aux paroles, la mélodie, l'arrangement, des choses qui vous plaisent, d'autres qui ne vous plaisent pas, que vous n'aimez pas du tout. Je vous laisse tout écrire sur vos papiers au fur et à mesure et vous plonger dans les sons, les décortiquer avec moi et on va passer un bon moment. Allez, c'est parti, on va rentrer dans le premier son qui s'appelle Dave Darrell. Le titre s'appelle Children, c'est un club radio edit. Et c'est parti pour l'écoute.

0: On est de retour sur Radio Alliance Plus 103.2 à Nîmes et on vient d'écouter Dave Darrell avec Children. Alors, mes invités, qu'en pensez-vous? Gros blanc. Qu'est-ce que ça vous fait? Qu'est-ce que vous ressentez? Qu'est-ce que vous notez?
1: Ambiance soirée ou départ en vacances.
0: Et t'aimes bien? Tu te sens bien avec cette musique?
1: Oui, ça va. C'est pas quelque chose que j'écouterais tout seul dans mon appartement, mais ça va.
0: Même pour faire le ménage en dansant en mode...
1: Non. Je sais pas.
0: Ok, très bien. À ma droite, les filles?
2: Bah, moi, j'ai bien aimé. J'aime bien l'instru. Ça a vraiment une ambiance de Tomorrowland... C'est pur festival d'été et tout. Je sais pas si ça se passe en été, mais on va dire que ça se passe en été. Mais vraiment, la vibe de tu pars avec tes potes en road trip en été. Non, franchement, j'aime bien.
0: C'est un son qu'on peut écouter dans la voiture super fort. Qu'est-ce que tu en penses, Romy?
3: Ouais, mais je suis assez d'accord en mode festival avec tes potes, en mode on lâche tout. Mais moi, j'ai noté, je m'attendais pas à ça. Mais du coup, t'as écouté ça dans quel contexte, toi?
0: Bah, je pense que c'est une musique vraiment qui me donne la pêche, en fait, quand je l'écoute pour marcher. Je pense à l'époque, j'allais en cours. Et du coup, j'étais en mode, je mettais ça. Et en fait, ça me boostait. Et ça me faisait vraiment marcher en dansant, même dans la rue. Enfin, c'est vraiment quelque chose qui me portait. Et ce remix en particulier, puisque ce n'est pas un son original, c'est un remix d'un classique de Robert Miles, sorti en 95. À la base, le morceau a été créé pour calmer les gens en fin de soirée, celui de 95. Et en fait, il marche très très bien parce qu'il y a un piano ultra reconnaissable. Il y a un mélange de nostalgie, d'énergie club dans ce morceau. Et voilà, 20 ans après, il y a encore des remixes sur ce son qui était quand même qui est devenu un incontournable dans les festivals, en effet, etc. Avant de passer à la chanson suivante, donc je vais vous demander si vous validez ou non ce son. Alors, Romy, est-ce que tu rajouterais cette chanson dans tes écouteurs, dans tes playlists?
3: Non, mais je peux l'écouter en soirée, je peux m'ambiancer dessus, quoi.
0: Ok, très bien. Laura?
2: Écoute, moi, j'étais à deux doigts de dégainer Shazam, donc c'est un oui, quoi.
0: C'est un grand oui pour Laura. Et à ma gauche?
1: Bah, playlist personnelle, non, mais si c'est une playlist à préparer pour une soirée ou pour un départ en vacances, oui.
0: Ils sont vraiment gentils avec moi, vraiment. J'ai choisi les meilleurs juges aujourd'hui. On passe à la prochaine chanson. On écoute ensemble sur Radio Alliance Plus, Worried About Ray de The Osiers.

0: On est de retour sur Radio Alliance Plus avec mes invités qui sont autour de la table pour écouter les chansons que j'avais dans mon MP3 à, entre 15 et 20 ans. Alors, quel est votre avis sur cette chanson, Hugo ?
1: En fait, c'est le style de chanson où je pense qu'il faut que je l'écoute plusieurs fois pour me faire un avis. Il y a des chansons comme ça, c'est difficile en une fois d'avoir un coup de cœur.
0: T'es pas rentré dedans spécialement ?
1: Un petit peu, mais... je sais pas si c'est une chanson que je réécouterai naturellement, quoi.
0: Ok.
1: En fait, c'est le style de chanson où il faut qu'elle tombe un peu par hasard, un peu tous les jours, et que pour qu'elle rentre dans ma mémoire.
0: Je comprends. Et Laura, alors qu'en as-tu pensé de cette chanson ?
2: Bah, écoute, c'était clairement ma cam.
0: Bah, je l'ai choisie pour toi.
2: Non, mais laisse-moi finir. C'était ma cam.
0: Faux espoir.
2: Et tu vois, quand j'étais collège-lycée, dans ma période un peu, oh là là, je suis sombre, je suis émo, pas du tout. Mais du coup, ouais, je l'aurais plus écoutée quand j'étais plus jeune.
0: Et maintenant, tu es jeune toujours.
2: Certes, mais j'ai passé un cap et non, je la trouve très bien. Elle est triste, j'imagine. Je suis pas bilingue, mais les paroles, j'en ai compris un peu.
0: Bravo. C'est en effet un titre qui parle de dépression et d'anxiété. Il y a un contraste avec le ton hyper joyeux et le thème assez sombre. Donc tu as vraiment juste bravo. Je te laisse finir.
2: Et ouais, non, c'est quelque chose que j'aurais écouté à l'époque, moins maintenant. Mais si elle traîne dans ma playlist et que je la shuffle, ça peut passer, je l'écouterai, je pense.
0: Je la shuffle, ma petite.
2: La shuffle, c'est-à-dire néant.
0: Il y en a qui, c'est pas mal. Là. Vraiment, je dois m'adapter aussi au vocabulaire de la tranche d'âge que j'ai autour de la table. Et Romy, qu'en as-tu pensé ?
3: Moi, j'ai bien aimé, même la mélodie. Je me vois bien écouter ce genre de son, dans le train, penser. Et c'était triste, mais aussi la mélodie, elle est joyeuse.
0: L'arrangement et l'instru est très joyeuse. Donc toi, t'étais vraiment dans un truc solide. Quand tu écoutais la chanson sans te mettre sur les paroles. Après, je pense qu'elle fonctionne très bien encore aujourd'hui, cette chanson. Elle date de 2007, ça fait un moment quand même. Et à l'époque, elle passait en boucle à la radio. C'était typique de la pop indé des années 2000. Donc, plus de personnes connaissent le nom de ce groupe. Il existe encore aujourd'hui, mais beaucoup plus discret. Voilà, donc c'était vraiment pour faire plaisir à Laura, mais j'ai l'impression que j'ai fail dans ce choix. Donc, est-ce que tu valides cette chanson et que tu l'ajoutes que tu l'écouterais dans tes écouteurs, tu l'écouterais de temps en temps peut-être.
2: Oui, on va dire oui.
0: Allez, Romy, est-ce que tu valides ?
3: Moi aussi.
0: Let's go, ça fait deux.
1: Pourquoi pas ?
0: Ouais, tu t'es fait influencer par le reste de l'équipe. T'étais pas très convaincue au départ.
1: Comme j'ai dit, c'est pas une chanson que je mettrais dans ma playlist naturellement.
0: Mais là, peut-être en y réfléchissant, tu te laisserais la réécouter en tout cas.
1: C'est ça. Mais de là à la mettre dans ma playlist.
0: Donc c'était un non finalement.
1: Oui, je contredis, mais.
0: Voilà, donc ça fait 3 contre 1. Voilà, donc on n'écoutera pas Hugo pour celle-là. On a la majorité. On passe à la suivante avec un titre emblématique que peut-être certains connaissent qui s'appelle Unfaithful de Rihanna.

0: Ah là là, cette chanson, elle me transperce le cœur. Alors, c'est vrai que c'est en anglais, donc les paroles, il faut peut-être réécouter une deuxième fois pour comprendre. Mais bon, il y a d'autres choses à écouter à la première écoute. Qu'en avez-vous pensé, Laura?
1: Alors, le début est très long. Je pense que si je l'écoutais, ça serait coincé dans un ascenseur, mais vraiment si j'avais que ça sur mon téléphone.
0: Non, mais le début, c'était pas le début de la chanson, c'était radio pas... edit.
1: Mais ça reste quand même dans la chanson. Donc, comme je le dis, si c'était la seule chanson que j'avais sur mon téléphone, je l'écouterais. J'avoue
0: mais
1: que.
0: Mais si vraiment j'étais au bout de ma life, quoi.
1: Vraiment, si j'avais que ça, j'avoue qu'elle m'ennuie beaucoup, cette chanson, pour ne pas dire un autre mot.
0: Et en fait. Rihanna, je t'aime, n'écoute pas ce qu'il y a de...
1: Non, mais Rihanna, avec tout le respect que je vous dois, madame, si vous parlez français, bien sûr, vous nous avez habitués à mieux, en fait.
0: I respect
1: dire,
0: you, Rihanna.
1: Mais cette chanson, vraiment, un faux pas dans sa carrière, avec vraiment des inspirations de générique des Feux de l'amour.
0: Oh là
1: non,
0: là,
1: j'ai
0: t'es
1: pas
0: dur.
1: Du tout. J'ai pas
0: t'es
1: du
0: dur,
1: tout.
0: C'est un incontournable. Genre, la génération 90, genre, ils te mettraient.
1: C'est bien un problème. Moi, j'avais des potes qui la chantaient à l'époque quand j'étais au collège.
0: Tu la connais cette chanson?
1: Ouais, je la connais de Just Dance, enfin bref. Et je me disais toujours, ah, mais pourquoi ils chantent ça? C'est vraiment nul.
0: Ok, super. Bon, on enchaîne avec Hugo, si tu peux être un peu plus doux avec mes coups de cœur de l'époque, s'il te plaît.
2: Oui, bah pour le début, je suis d'accord. Je me disais, oui, il faut avoir du temps pour écouter ce genre de choses, parce que c'est monotone.
0: C'est nul. Il y a Louis qui est choqué, qui est en mode, mais qu'est-ce qu'ils ont, ces jeunes, franchement, à dire des choses pareilles. Bon, on t'écoute, Hugo.
2: Mais après, ça s'est quand même un peu rattrapé. Hein. C'est clair qu'au niveau rythme, c'était pas mal, quoi. Assez quand même entraînant. La voix qui laisse pas indifférent, il faut le dire.
0: La voix de Rihanna, c'est sûr qu'il y a une vraie patte, hein, quand même, de cette star.
2: Après, de là à la mettre dans ma playlist, non, mais avec plaisir,
0: par exemple.
2: Ne spoil
0: pas la décision de Donc ouais, donc je t'écoute, t'avais peut-être... Non,
2: pas plus à dire, du
0: pas
2: coup,
0: plus
2: si
0: à dire.
2: C'est après la
0: Donc la voix
2: question.
0: De Rihanna, on aime toujours beaucoup, mais pas de crush sur cette chanson spécialement. Romy.
3: Pareil, le début très très très long, mais Rihanna, elle est quand même très très forte. Le refrain est sympa, mais
0: moi,
3: c'est
0: tu as entendu la mélo
3: moi,
0: quand
3: c'est
0: même.
3: Pas mon style de musique, parce que j'aime pas trop écouter des musiques tristes.
0: Ouais, c'est pour ça que voilà, c'est quelque chose qui nous
3: parce
0: différencie.
3: Parce que j'ai compris
0: Romy
3: certaines phrases.
0: T'as compris?
3: Je crois. C'est une compréhension orale, en fait. Ma mère va être contente.
0: Alors en anglais, Romy, qu'est-ce que tu as noté? La traduction, s'il te plaît, truc hyper gênant. Non, elle dit à un moment donné, I don't want to take away his life, I don't want to be a murderer. Elle dit ça à propos d'une tromperie. Donc en fait, elle prend la parole en tant que personne qui va voir ailleurs dans la chanson, et elle dit que c'est une meurtrière, donc c'est un petit peu... Je me suis dit, peut-être qu'aujourd'hui, Rihanna pourrait juste parler avec son mec et lui dire... On ouvre la relation, tu vois, genre ce serait beaucoup plus soft parce que là c'est vraiment très deep. Mais moi je trouve que la mélodie est incroyable, je vous trouve un peu dur parce que c'est une mélodie qui marque en fait les années 2000, qui est vraiment très très forte mais très triste en effet. Moi j'adore ce son, je le valide, je le garde dans ma playlist, dans mes écouteurs évidemment. Et vous, donc est-ce que tu valides Hugo ce son? Je crois que...
2: Non, mais avec plaisir, pourquoi pas de l'entendre chanter dans un prochain karaoké.
0: T'es trop mimes. Laura, on a... Alors là, j'ai même pas besoin de demander.
1: Bah écoute, si on était en 1er avril, je te dirais oui, je l'ai mis dans ma playlist.
0: Comment ça tire à balles réelles? Je sais pas ce qu'elle t'a fait, Rihanna, mais...
3: Il y a des rancœurs par là. Non, moi, écoutez, si demain je me fais quitter, why not?
0: La chanson, donc, elle a été écrite avec Ne-Yo en 2006. Au départ, Rihanna n'était pas sûre de vouloir la chanter, parce que c'était un thème trop mature. Et en fait, ça a boosté sa carrière, parce qu'on la connaissait pour SOS ou Point the Replay. Et voilà, c'est un registre beaucoup plus émotionnel. Et ça a été un succès mondial, énorme diffusion en radio. Et voilà, on retiendra quand même cet incontournable. On passe à la chanson suivante qui s'appelle I Don't Care de Fall Out Boy. On rentre dans du rock. Et j'ai su aller les voir en concert à l'époque.

0: Ah, ça fait du bien cette chanson! On est de retour dans mes écouteurs Tu Valides avec Hugo, Laura et Romy qui sont avec moi pour écouter les chansons et me donner leur avis. Alors, cette incontournable rock année 2000, qu'en avez-vous pensé, Hugo?
1: Oui, pas mal. Hein, au niveau de la rythmique, c'est assez, assez entraînant, quoi. Pour le coup...
0: T'as compris ce qu'il disait?
1: Ah, pas du tout, non, mais moi, tu me faisais rire, là, tout à l'heure, quand tu disais, je sais plus si c'est toi qui disais au bout de... Oui, c'est toi qui le disais tout à l'heure avec Rihanna, au bout de 2-3 écoutes, vous comprendrez ce qu'elle dirait. Ah, mais moi, toutes les chansons que vous venez de passer, vous pouvez me les passer 10-15 fois, il n'y a pas de...
0: Ouais,
1: je comprendrai rien.
0: Bon, le niveau d'anglais peut-être pas assez voilà, pour comprendre les paroles, mais bon, si tu le regardais sur internet, tu pourrais comprendre. Donc il dit « I don't care ». Il dit « I don't care what you think as long as it's about me ». Donc, je m'en fous dès lors que c'est à propos de moi. Donc en fait, il y a un côté un petit peu je m'en fous de tout, mais en fait, il y a une obsession du regard des autres. En fait, il y a un peu une ambivalence dans cette phrase-là. Et j'adore cette phrase parce que c'est très égocentré, c'est très notre société finalement. Allez, on part dans un autre mood d'émission. Romy, qu'en as-tu pensé? Tu connaissais?
2: Non, je connaissais pas du tout.
0: Tu connais Fall Out Boy?
2: Non plus,
0: d'accord.
2: Moi, c'est pas mon style de musique de base. Après, j'ai préféré la fin où ça partait un peu plus en live. Ou je sais pas si c'est peut-être Louis qui m'a mis la pression de me tirer de la pièce. Non, mais non, la fin, et j'ai préféré quand c'était vraiment...
0: T'as préféré à partir du pont à la fin, quand il redémarre et que ça vient en pic et que du coup, ça part un peu en explosion dans le morceau.
2: Ça.
0: Là, tu t'es senti embarqué sur la fin, quoi.
2: Exactement.
0: Bon, bah c'est super. Et Laura, qu'en as-tu pensé?
3: Bah, autant j'ai enterré Rihanna tout à l'heure, mais Fall Out Boys, moi je suis fan de base. Donc, j'écoutais pas forcément cette chanson, mais le refrain est hyper stylé, je trouve.
0: T'imagines, t'as vu cette mélo?
3: Vraiment très très cool.
0: Ouais, c'est un morceau qui est sorti en septembre 2008 dans l'album qui s'appelle Folie à deux. Il a fait environ à l'époque 2 millions de copies vendues en single. C'est un top 40 aux États-Unis, un des plus gros succès international de l'époque. Et dans le clip, il y a une spécificité, c'est qu'il y a plein de guests. Donc le clip avait fait un buzz à l'époque. Et voilà, Fall Out Boy, c'est toute mon adolescence jeune adulte. Je les ai vus en concert avec ma pote Valentine, que j'embrasse bien fort. Valentine, I love you. Et vraiment, c'est un groupe qui me donne une énergie pas possible, qui revendique, qui a des super mélos rock. Année 2000, c'est tout ce que j'aime, ça me manque tellement aujourd'hui. Voilà. Alors, on va finir par cette question que je pose à chaque fois. Hugo, est-ce que tu valides, est-ce que tu réécouterais dans tes écouteurs cette chanson de Fall Out Boy, I Don't Care?
1: Alors, dans mes écouteurs, non.
0: Non, mais toi, t'as dit non à tout.
1: Mais en fait...
0: Dans mes écouteurs, je l'écouterai plus jamais, mais si je la réécoute...
1: Non, mais en fait,
0: c'est une bonne découverte.
1: Oui, quand même. Oui, c'est une bonne découverte à faire découvrir à mes collègues Gurvan et compagnie en fin de soirée. Voilà,
0: tu leur feras écouter, tu me diras ce qu'ils en pensent la prochaine fois.
1: Oui, ah, mais je pense qu'on peut passer une bonne fin de soirée avec
0: mais
1: ça.
0: Mais non, pas dans tes écouteurs, quoi.
1: Non.
0: Ok. Laura?
3: Bah écoute, moi, pas besoin de menaces, je valide direct en fait.
0: Ok, super. Et Romy? C'est mitigé.
2: Voilà.
0: Découverte intéressante musicale.
2: Découverte intéressante.
0: Ok. On passe à l'avant-dernière chanson. Là, on va redescendre un peu en intensité. Je vous laisse vraiment vous plonger dans la mélodie, dans l'instrumental. Essayez d'analyser un peu plus, de décortiquer peut-être que vous entendez les sonorités, à quoi ça vous fait penser. On va écouter Je te promets de Zao sur Radio Alliance Plus.

0: Et on est de retour sur Radio Alliance Plus avec le titre « Je te promets » de Zao qu'on étudie autour de la table. J'ai l'impression que j'ai perdu tout le monde autour de la table. Tout le monde est en mode genre je vois Hugo qui fasse complet, Laura qui attend qu'une chose, c'est de retourner bosser derrière, et genre Romy qui se dit « Putain, je dois aller réviser, c'est quand que ça se termine ce truc ?» Bref, alors on y va. Qu'en avez-vous pensé ?
1: Je dois dire le premier mot qui me vient à l'esprit.
0: Oh là là, j'ai peur.
1: Sans intérêt.
0: Oh, il l'a dit. Zao, je te promets, une des plus belles pépites de l'époque, il l'a dit, Hugo. Nous ne sommes plus amis à partir de maintenant. Laura, elle est, on dirait que tu vas câbler, meuf. Ça t'a mis un tir, genre, ça t'a fait l'effet d'un somnifère, le truc, j'ai pas compris.
2: Non, mais tu veux vraiment que je sois honnête?
0: Mais t'as écouté les paroles quand même et l'ambiance, non? T'as pas, non?
2: J'ai décroché, c'est comme les vieux films français là, qui durent 3 heures. Ah ouais, non. En fait, est-ce qu'il existe une version instru? Parce que la version, l'instru était très cool. Après, le reste, c'est soporifique.
0: Après, elle dit des choses trop belles. C'est sur l'amour. Elle dit « J'aimerais que le temps s'arrête pour qu'un un jour apparaisse dans, en plein jour un milliard d'étoiles. » C'est pas trop beau, cette phrase?
2: Tout le monde.
0: T'as dit « On s'en fout ».
1: Mais oui, on s'en fout.
0: Romy, t'es du même avis, s'il te plaît, sauve-moi.
3: Non, mais encore une fois, c'est pas mon style. Enfin, les chansons
0: ton
3: d'amour, tristes,
0: c'est pas ton d'elle.
3: Puis c'est un peu cucu, les paroles.
0: Ok.
3: Mais par contre, je pense qu'elle a un timbre de voix qui peut être sympa.
0: Bah, Zao, vous connaissez Zao tous.
1: Oui, c'est chelou, notamment.
0: Oui, bien sûr. Ça y est, on est sur un blind test. Ça décale. Donc, à l'époque, c'était un single certifié disque d'or. Voilà, ils vous donnaient pas raison à l'époque. Ils adoraient ce morceau, d'accord. C'est un gros succès francophone en France et en Belgique. Zao explose avec ce titre. Elle impose un style R&B, pop et des influences orientales très identifiables. Et ce morceau joue à fond sur la loyauté, la protection et l'amour sans limite. Donc j'avoue que quand je suis amoureuse, je l'écoute. Je sais, Laura, que c'est... Moi, j'adore les trucs kitsch et un peu cucu la praline, c'est mon game. Donc voilà, c'est mon émission. On continue. Je suis donc le dictateur de cette émission dans mes écouteurs. On finit. Alors, j'espère...
3: On n'ajoute pas à nos playlists.
0: Ah oui, t'as raison, mais je crois qu'en fait, j'avais... Je vais pas demander, mais je crois qu'on va le faire en 3, 2, 1. Est-ce que vous ajoutez cette chanson de Zao dans votre playlist, dans vos écouteurs à 3, 2, 1?
2: Non. Jamais de la vie, même si on paye.
3: Waouh, on m'avait pas dit que ça allait clasher aujourd'hui.
0: Oh mon Dieu, j'ai peur de prendre un énorme tir avec la dernière chanson qui me tient beaucoup à cœur, qui m'a beaucoup aidée dans des moments de difficulté. Voilà, vraiment, c'est une chanson qui m'apaise, que j'adore. Elle compte beaucoup pour moi. Donc, je vous demande de l'écouter et d'essayer de comprendre les paroles aussi. On est sur de l'anglais. Je suis désolée, Hugo. Et on va écouter ensemble Jessie J avec Who You Are.

0: Ah là là, Jessie J, je suis vraiment fan de toi. Encore aujourd'hui, si tu m'entends, elle m'entendra jamais. C'est vraiment une des plus belles voix féminines de notre génération. Jessie J, je te vois un culte carrément chez moi. Non, c'est faux. Mais vraiment, cette chanson Who You Are, elle a aussi quelque part changé sa vie à elle à l'époque, mais aussi un peu la mienne. Ça fait vraiment partie des morceaux que je préfère dans tout ce que j'écoute aujourd'hui. Alors, comment vous êtes sentie avec cette chanson, avec cette voix? Je vais commencer par Laura, pour terminer cette émission.
1: Du coup, il faut rendre à César ce qui est à César. Effectivement, elle a une voix très stylée. Elle arrive à faire des choses que, waouh, c'est incroyable.
0: On entend que c'est pas trop modifié, il n'y a pas trop d'autotune, ouais. Que c'est vraiment une prise quand même plutôt acoustique, quand même, sans trop d'effet.
1: Je suis d'accord. Et les chœurs dans la musique, je crois que c'est au moment du refrain, ça aussi, je trouve que c'est
0: très cool.
1: C'est bien fait. Par contre, du coup, pour moi, ça évoque plus une musique qu'on entend quand on va faire nos courses, tu vois, et qu'on se dit, ah putain, je suis en train de. Pardon, je dis un gros. On dit.
0: Oh my god, nous sommes tous choqués. Nous quittons la table.
1: Non, mais à l'antenne, ça passe pas, pardon.
0: Non, nous, on passe tout, nous.
1: Donc, ça fait très musique de supermarché quand on est en train de nous faire nos courses et que.
0: Tu ressens pas qu'il y a un message deep là-dedans?
1: Si, bien sûr, je comprends à peu près les paroles, on va dire, mais. Après, je comprends pourquoi ça t'a touché à l'époque. Quand on est ado, on est en pleine construction. Donc
0: toujours aujourd'hui, meuf, toujours aujourd'hui.
1: Ok. Ouais, non. C'est vraiment, faut la mettre dans son époque.
0: Oh, waouh. Romy, s'il te plaît.
2: Non, moi, je suis pas d'accord. Non, j'adore Jessie J, mais sûrement grâce à toi. Parce qu'on l'a beaucoup écouté, ça me rappelle plus.
0: Ma cause, le sang.
2: Non, artiste incroyable. Je me rappelle d'elle qui avait fait une caméra cachée dans le métro en Australie. Ou même le moment où elle chante dans Bang Bang. Enfin, c'est une putain de chanteuse. Moi aussi, j'ai dit un gros mot, mais. J'adore Jessie J. Voilà.
0: Et ce son,
2: pareil, je l'écouterai pas tous les jours, mais.
0: Parce que toujours un peu sonorité mineure et un petit peu triste. Et toi, c'est pas. Tu préfères up tempo.
2: Mais en vrai. Quand même, j'aime
0: bien. Tu l'aimes.
2: Oui.
0: Hugo ?
3: C'est pas si mal. C'est pas si mal.
0: Après, je vous rappelle, les auditeurs qu'Hugo, il écoute vraiment genre... qu'est-ce qu'il écoute ? Cabrel
3: C'est ça.
0: C'est pas la même vibe quand même.
3: Ou même
0: là, je te sors de ta zone de confort.
3: J'écoute un peu de l'anglo-saxon, mais c'est pas du si récent que ça.
0: C'est quoi que t'écoutes en anglo-saxon ?
3: Rod Stewart.
0: I don't know.
3: Le groupe Motors, à
0: ça. I don't know neither.
3: Dream On de Aerosmith, ça c'est un peu plus récent.
0: Ok. Bon ben, et du coup donc là ça t'a plu la voix, surtout toi qui aimes les voix,
3: j'aime bien,
0: le chant, t'adores le chant, donc là tu vois qu'elle a une voix de ouf là.
3: Oui c'est clair.
0: Pour vous faire un petit topo, donc. Cette chanson est sur l'identité, la pression et le fait de rester soi-même. Elle dit « Don't lose who you are », donc ne te perds pas, « It's okay not to be okay ». C'est vrai que c'est très littéral, très direct comme phrase. Hein. Je vois Laura qui lève les yeux au ciel. C'est pas vrai. Mais bon, ça, c'est quand même toujours hyper moderne d'accepter ses failles et le fait de ne pas aller bien, que c'est ok. Et donc, je la trouve toujours vraiment ancrée. Elle pourrait sortir aujourd'hui en 2026, ça ferait un énorme carton. Elle n'a pas du tout vieilli, cette chanson. Je suis ravie d'avoir fait ce format avec vous. On va se laisser donc au studio. Je suis trop contente de vous avoir eu tous les trois. C'était comme dans mes rêves. Et on va sûrement refaire une édition de ce format parce que je l'adore, je le trouve trop cool et je me suis vraiment bien amusée. J'espère que vous aussi.
2: Yeah.
1: Ouais, c'est très drôle.
0: Vous avez kiffé?
3: Oui, pareil. Ouais.
0: Ouais, c'est super, bien. C'est l'essentiel. On se laisse sur le titre Match nul tiré du film.

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0: Il est 11h sur l'antenne de Radio Alliance Plus et tout de suite le bulletin d'information de la Radio des Nations Unies.
1: Bonjour à toutes et à tous, Christina Silvero pour ce bulletin de Nu Info. À la une, un mois après la déclaration de l'épidémie d'Ebola en République démocratique du Congo, une riposte massive déjà en place, mais encore loin du compte. Le Sahel est sur un point de basculement régional, avertit le chef des droits humains. Enfin, près de la moitié des enfants de la planète désormais exposés à au moins 3 aléas climatiques. Un mois après la déclaration de l'épidémie d'Ebola Bundibugyo en République démocratique du Congo, l'OMS recense désormais 782 cas confirmés et 181 décès. Quelques 400 lits sont désormais disponibles et 4 laboratoires sont opérationnels dans les zones touchées. À eux seuls, 2 d'entre eux peuvent analyser jusqu'à 1000 échantillons par jour. Mais malgré ce renforcement et une riposte holistique qui mobilise surveillance communautaire, prise en charge médicale et soutien aux familles, l'OMS estime être encore loin du compte. Depuis Bounia, on écoute les précisions du docteur Marie-Roseline Bélisère, responsable de la réponse d'urgence de l'OMS en Afrique.
2: La réponse s'articule autour de 11 piliers sur le terrain et l'un des piliers, c'est la coordination que j'assure du côté de l'OMS. Il y a aussi les piliers de surveillance qu'on fait conjointement avec la communauté. Maintenant, la prise en charge psychosociale, la prise en charge nutritionnelle qui apporte un appui aux patients, confirmé aux familles et aussi aux contacts qu'on est en train de suivre de manière à ce qu'on ait une approche holistique autour de cette épidémie. Tous ces contacts, la famille, le personnel de santé reçoivent une ration alimentaire 3 fois par jour. Après, on a aussi tout ce qui est les données. Donc, c'est toute une machine qui se met en place avec la participation des partenaires, mais tout le leadership du gouvernement. Et dans l'objectif de cette réponse, sur une échelle de 0 à 10, je pourrais dire que nous sommes au niveau 3-4. C'est-à-dire qu'on a encore beaucoup de chemin, beaucoup de défis dans le cadre de cette riposte. Comme vous avez vu, l'épidémie évolue rapidement et tous les partenaires, nous devons tous augmenter les efforts sur le terrain de part et d'autre pour pouvoir être à la même hauteur que l'évolution de cette épidémie.
1: À l'ouverture de la 62e session du Conseil des droits de l'homme lundi à Genève, le chef des droits humains de l'ONU a salué l'accord conclu entre Washington et Téhéran, qui prévoit un cessez-le-feu permanent, la réouverture du détroit d'Ormuz et la poursuite des négociations. Mais l'intervention du haut-commissaire a surtout pris la forme d'un vaste réquisitoire contre la multiplication des conflits, des atteintes aux libertés fondamentales et des violences contre les civils dans la région à travers le monde. Volker Türk a notamment mis en garde contre un possible point de basculement régional au Sahel.
3: Au Mali, des groupes armés extrémistes ont lancé des attaques coordonnées contre plusieurs villes et localités en avril, faisant de nombreuses victimes parmi la population civile. Je suis préoccupé par les informations selon lesquelles les forces de sécurité auraient procédé à des exécutions extrajudiciaires, enlevé des opposants politiques et détenu des journalistes de renom pour avoir fait leur travail. Au Burkina Faso, des groupes armés extrémistes continuent d'attaquer, d'enlever et de menacer les civils. Je déplore que les autorités aient dissous ou suspendu plus de 930 organisations de la société civile depuis avril. Les attaques par des groupes armés extrémistes au Niger se multiplient et la formation de groupes dits d'autodéfense pèse de graves risques d'exactions et de violences intercommunautaires. Personne n'a été tenu responsable des violations qui auraient été commises par l'armée. Au Cameroun, la situation sécuritaire dans la région du nord-ouest et du sud-ouest reste très préoccupante. Les forces de sécurité et les groupes armés séparatistes étant impliqués dans des exécutions illégales et des enlèvements. Au moins 20 personnes auraient été tuées rien qu'en avril de cette année.
1: Près de la moitié des enfants de la planète, soit 1,1 milliard, sont désormais exposés à au moins 3 aléas climatiques simultanément. Sécheresse, chaleurs extrêmes, vagues de chaleur, inondations ou tempêtes, selon un nouveau rapport de l'UNICEF, ces menaces conjuguées mettent déjà en péril la santé, l'éducation et parfois même la survie de millions d'enfants. L'UNICEF appelle à une action plus ambitieuse face au changement climatique et à faire des enfants de véritables acteurs dans la lutte. Lors d'une conférence de presse à Genève ce matin, Tom Slaymaker, chef de l'unité données sur l'eau, l'assainissement, le climat et l'environnement à l'UNICEF, a illustré ce que cette réalité signifie concrètement pour les enfants à travers le monde.
4: Imaginez devoir traverser à la nage une rivière au courant rapide, connue pour ses crocodiles, simplement pour vous rendre à l'école. C'est désormais le quotidien de Lorna, 15 ans, et de ses camarades en Papouasie-Nouvelle-Guinée. Le pont qui reliait leur village à leur école a été emporté par les inondations. Faute d'alternative, ils placent leurs livres et leurs uniformes dans un seau et traversent la rivière à la nage. Pour ces enfants, le changement climatique n'est ni une menace abstraite, ni un risque lointain. C'est une réalité qui les pousse à mettre leur vie en danger pour ne pas manquer l'école. Près de la moitié des enfants dans le monde, soit 1,1 milliard, sont aujourd'hui exposés à au moins 3 aléas climatiques. Dans certaines régions, ils doivent faire face à jusqu'à 6 menaces différentes. Ces chocs multiples se renforcent mutuellement et bouleversent leur quotidien. Au Sahel, par exemple, des millions d'enfants sont déjà confrontés simultanément à des chaleurs extrêmes, à la sécheresse, ainsi qu'aux tempêtes de sable et de poussière. Au Bangladesh, au Myanmar ou encore au Pakistan, les enfants sont exposés à davantage de risques et avec une intensité parmi les plus élevées au monde. Dans les petits états insulaires comme Haïti ou le Vanuatu, une seule tempête peut submerger des systèmes entiers du jour au lendemain. Lorsque plusieurs aléas climatiques se superposent, les impacts se cumulent.
1: Voilà. Fin de ce bulletin de l'ONU Info. Merci de votre fidélité. À bientôt.
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6: Bonjour à toutes et à tous. Vous écoutez les idées de sortie de Radio Alliance Plus. Mardi, le festival Côté Cour, Côté Jardin continue de faire résonner le théâtre sur la scène de la Chapelle des Pénitents à Pont-Saint-Esprit. Venez découvrir l'effet d'avoir glissé trop vite sur un toboggan, une pièce de Louise Caron, mise en scène par Christine Mico. David, écrivain de polar, et Marie, comédienne engagée pour interpréter Nora dans la pièce d'Ibsen Maison de poupée, s'apprêtent à dîner dans leur jardinet parisien. Ils donnent l'impression de couler un bonheur sans histoire. Ils parlent de tout et de rien, des souvenirs, du théâtre, du monde comme il va, de la vie drôle et tragique avec ses hauts et ses bas, et surtout de l'amour et ses accros. Mais David parle pour éviter tout à la fois l'embarras du silence ou, pire, un sujet qui le mine, la maladie de Marie. Il se veut optimiste, repousser plus loin les limites, la protéger d'elle-même, mais surtout, ne pas être obligé de tenir la promesse que Marie lui a extorquée. Cette pièce aborde des questions existentielles, le mariage, les promesses, la perte de la mémoire, comment s'en accommoder ou mourir avant la déchéance. À découvrir à la chapelle de Pont-Saint-Esprit, mardi à 20h. Mardi, toujours, Tata Yayo et DJ Barou prennent possession du bar du midi pour une dédibox. Tata Yayo récolte vos musiques, vos histoires, vos dédicaces et vos souvenirs, pendant que DJ Barou les transforme en un set unique et plein de surprises. Le principe est simple, vous choisissez un son, racontez pourquoi il compte pour vous et DJ Barou envoie la musique. Venez partager un bout de votre vie et danser sur celle des autres. En famille, entre amis, c'est le rendez-vous des mélomanes du mardi soir de 18 à 22h30 au bar du midi, 51 boulevard Gambetta, à Nîmes. Mercredi, la médiathèque de Calvisson accueille l'atelier du regard pour évoquer l'œuvre de la plasticienne contemporaine Johanna Vasconcelos. Johanna Vasconcelos est une artiste plasticienne portugaise née en 1971 qui travaille sur les thèmes de la féminité et de l'artisanat avec des matériaux souvent issus des métiers textiles. Elle surjoue la féminité pour mieux en dénoncer les lieux communs, met en perspective les mythes et la réalité, fait de nombreux détournements satiriques jouant avec l'élégance comme avec un masque vénitien. pour découvrir le travail de Johanna Vasconcelos, rendez-vous à la médiathèque de Calvisson, mercredi, de 18 à 19h. C'était les idées de sortie de Radio Alliance Plus. Merci beaucoup pour votre écoute et votre fidélité. Je vous souhaite une agréable journée sur le 103.2 en DAB+ et sur notre site internet. On se retrouve dès demain pour de nouveaux rendez-vous.
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12: Je dois bien l'avouer, chaque semaine, quand je cherche un sujet de réflexion à vous partager sur l'actualité ou sur des faits de société, je me trouve devant une montagne d'informations parfois sérieuse et parfois saugrenue. Il faut donc effectuer un tri. Mais je cherche toujours dans ces informations quelque chose qui pourrait ressembler à une bonne nouvelle, quelque chose qui pourrait nous donner un peu du baume au cœur, un peu d'espérance dans ce monde devenu si anxiogène. Et je ne vous cache pas que cette recherche est parfois bien difficile. Cette semaine particulièrement, puisque les vacances arrivent, l'été est là, je ne voulais pas vous plomber avec des sujets trop lourds, trop inquiétants. Et j'ai trouvé une petite étincelle qui m'a donné un peu d'espérance. Il s'agit de l'apparition d'un mouvement parmi les jeunes qu'on pourrait appeler les anti-scrolls, c'est-à-dire ceux qui cherchent volontairement à limiter ou à fuir l'accrochage compulsif par rapport aux écrans, aux téléphones, aux réseaux sociaux. On pourrait en français les appeler les anti-accros. Apparemment, ce mouvement qui commence à poindre concerne surtout la génération Z. Alors revenons sur cette définition parce que on parle souvent de la génération Z, mais finalement de quoi s'agit-il ? Eh bien, depuis le début des années 1900, les experts ont répertorié 7 générations distinctes. La génération grandiose, 1900-1930. La génération silencieuse, 1930-1945, les baby-boomers, 1945-1965, la génération X, 1965-1980, les milléniaux, 1980-1996, la génération Z, 1996-2012, et la génération Alpha qui débute donc en 2012. Aujourd'hui, la génération Z donc comprend des personnes qui ont entre 14 et 30 ans. C'est donc cette génération Z qui est en train de connaître l'apparition peut-être d'une génération anti-scroll ou anti-accro aux écrans. Cette tendance, donc, est décrite à travers des jeunes adultes qui s'organisent pour déconnecter volontairement. On trouve des soirées sans smartphone, des clubs de lecture, des marches urbaines sans téléphone, la multiplicité des puzzles, des jeux de société, ou encore de balades en plein air, le tout avec les téléphones rangés dans des pochettes verrouillées. Le sujet a fait l'objet d'une enquête dans le magazine Madame Figaro, enquête que nous allons essayer de détailler.
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19: 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Bonjour à toutes et à tous, c'est un plaisir de vous retrouver aujourd'hui. Je suis Julie de la Fédération de pêche du Gard et je suis toujours en compagnie de Damien de l'association Migrateurs Rhône Méditerranée. Vous écoutez la deuxième partie sur les espèces en voie d'extinction. Lors du premier épisode, nous avons évoqué le cas de la lamproie et de l'apron. Et si la lamproie n'a pas encore disparu du bassin méditerranéen, il en est un autre de poisson pour qui le sort a été plus tragique. C'est pourtant un des géants de nos rivières. Un géant

0: d'armure naturelle, l'esturgeon est aujourd'hui l'un des poissons les plus menacés au monde. Vous vous en doutez, l'homme n'y est pas pour rien dans cette histoire. Mais le cycle biologique de l'esturgeon n'a également pas joué en sa faveur. En effet, son cycle est extrêmement long. Au quai, un esturgeon peut vivre très longtemps, genre plus de 50 ans. Mais en parallèle, il grandit lentement et n'atteint sa maturité sexuelle au mieux qu'à partir de 10 ans. Pour complexifier le tout, l'esturgeon est également une espèce migratrice. Il naît en eau douce, grandit entre l'estuaire et la mer, puis remonte les fleuves pour se reproduire. Cette stratégie efficace dans les fleuves vastes et connectés est aujourd'hui un véritable facteur de vulnérabilité.
1: Mais une cause majeure a conduit sa perte. C'est la surpêche. L'esturgeon était autrefois largement pêché sur le Rhône pendant sa période de migration, durant laquelle les plus gros spécimens remontaient le fleuve pour se réunir. Bon, déjà, pêcher pendant une période de reproduction, c'est pas ouf pour pérenniser l'espèce, mais en plus de ça, ce qui était particulièrement recherché, c'était ses œufs. On vous avait prévenu que vous connaissiez ses œufs, parce que ce sont tout bonnement du caviar, semé de choix, aujourd'hui revendu à 2 500 € le kilo, rapporte gros, quand on sait qu'une femelle peut produire jusqu'à 2 millions d'œufs. Tout caviar aujourd'hui provient uniquement d'élevage et d'espèces différentes de celles dont on vous parle. Car notre esturgeon européen a frôlé l'extinction. Pour vous dire, la dernière femelle, à l'état sauvage, est morte en 1999 sur la Garonne. L'espèce est donc jugée éteinte dans le Rhône et à ce jour, il ne subsiste plus qu'une seule petite population dans le bassin de la Gironde, grâce à un programme de conservation lancé dans les années 90.
0: Les pêcheurs professionnels locaux et les scientifiques ont à cette époque attiré l'attention des pouvoirs publics pour qu'une meilleure gestion de l'espèce soit prise en compte. Depuis, l'esturgeon européen fait l'objet d'une attention particulière pour comprendre sa biologie et tenter de maîtriser sa reproduction artificielle pour pouvoir soutenir les populations naturelles et réussir à protéger ses habitats. Ce n'est que depuis 2007 que nous arrivons à se faire reproduire et faire grandir les larves pour les relâcher en Garonne et Dordogne. Mais avec un retour des géniteurs estimé à plus de 10 ans, nous ne pouvons pas encore connaître les bénéfices de ces travaux.
1: Malgré la disparition de sa population, le Rhône ne fait pas partie du programme national d'action de l'esturgeon. Imaginez-vous, l'esturgeon a besoin de zones profondes pour avancer et se reposer, mais a besoin de zones moins profondes et riches en galets non envasés pour déposer ses œufs. Et malheureusement, avec les barrages et l'endiguement du Rhône, ces milieux ont progressivement disparu.
0: Mais le réseau associatif de protection des poissons que nous représentons ne baisse pas les bras. Nous souhaitons développer ce sujet d'étude pour connaître la capacité d'accueil du Rhône pour l'esturgeon et déterminer si, en cas de présence de l'espèce, le Rhône pourrait fournir des zones de reproduction et d'alimentation adéquates.
1: Chers auditeurs, c'est officiellement la fin de cette émission en deux parties consacrée aux espèces en voie d'extinction. On espère qu'il vous a plu et surtout que vous avez appris plein de choses sur leur sujet. N'hésitez pas à réécouter l'émission en podcast sur le site de Radio Alliance Plus. En tout cas, n'hésitez pas à parler de ces espèces autour de vous, car en parler, c'est déjà sensibiliser.
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4: 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Hommage à Clément Méric. Toutes et tous unis contre les politiques et les idées d'extrême droite.

rassemblés pour rendre hommage à Clément Méric et pour dénoncer les violences de l'extrême droite, mais aussi pour dénoncer la répression antisyndicale exercée par les mairies RN et leurs nouvelles mesures artistes, LGBTQIA+phobes et liberticides. Au niveau local, depuis les dernières élections municipales, quelques maires se sont tristement illustrés. À Bagnols-sur-Cèze, les subventions aux associations ont été divisées par deux. À Vauvert, la mairie attaque la culture avec l'annulation d'une exposition photo au prétexte de l'engagement politique de l'artiste. Annule le festival de jazz avec la suppression de la subvention de 60 000 euros. Menace de suppression des subventions, la maison d'édition au Diable Vauvert. À Beaucaire, la mairie porte atteinte à la liberté d'expression avec le procès Bayon contre Street Press et l'Arlésienne. À Tarascon, la mairie refuse de prêter du matériel à une association qui critique le RN. Carcassonne, les premières mesures sont un arrêté anti-mendicité, le retrait des budgets municipaux consacrés au groupe La Dépêche du Midi et aux titres locaux qui critiquent le RN. À Carpentras et à Canet-en-Roussillon, l'hymne pétainiste Maréchal nous voilà a été diffusé pour la commémoration du 8 mai. À Elne, dans les Pyrénées-Orientales, un passage piéton arc-en-ciel et le drapeau LGBT ont été supprimés.

0: fasse gaffe, que t'es sur la liste.
1: Nous dénonçons tout particulièrement la répression antisyndicale des mairies RN. À Liévin, dans le Pas-de-Calais, les syndicats ont été exclus de la cérémonie d'hommage aux mineurs. La cérémonie du 1er mai avec les syndicats a été supprimée. À Hénin-Beaumont, dans le Pas-de-Calais, deux syndicalistes ont été exclus de la fonction publique et privés de traitement malgré un avis contraire rendu par le conseil de discipline, l'un pour un an, l'autre pour deux ans. À Carcassonne encore, tous les syndicats ont été expulsés de leurs locaux à la Bourse du Travail. Et tout cela en un mois seulement. Nous dénonçons aussi l'assassinat du syndicaliste et militant antifasciste Clément Méric, le 5 juin 2013, par un groupe néo-nazi, Troisième Voie.
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1: Par ce rassemblement, nous souhaitons lui rendre hommage, ainsi qu'à toutes les nombreuses victimes de l'extrême droite, comme Aboubacar Cissé et bien d'autres. Nous dénonçons les agressions contre les militants antifascistes et les militants politiques, notamment au bar du Prolet à Alès par les membres du Bloc Montpellierin, ainsi que les attaques contre les acteurs du monde culturel, notamment lors du Festival des Fanfares en 2024 à Montpellier. Par ce rassemblement, nous voulons exprimer notre refus de l'extrême droite, de sa violence, de la banalisation de ses idées de haine et de rejet de l'autre. Nous proposons, au contraire, une vision radicalement différente, progressiste, de transformation sociale, d'émancipation et d'ouverture culturelle. Alors, unissons-nous et menons le combat ensemble, partout, pour faire reculer l'extrême droite, tant qu'il le faudra. Merci.
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Madame, monsieur, je vous souhaite une belle journée. Vous êtes à l'écoute de Radio Alliance Plus sur 103.2 FM, mais aussi vous nous écoutez à Nîmes en DAB+, ou sur radioalliance+.fr. Je suis le docteur Jacques Jaume. Je produis et j'anime l'émission que vous écoutez qui se nomme Votre santé, un trésor. Je vous propose aujourd'hui un monologue de ma part avec l'évocation historique de l'hôpital Ruffy, le premier hôpital Hôtel Dieu de Nîmes. Depuis longtemps, je m'intéresse à l'hôpital Ruffy. Il se trouve qu'un siècle avant l'année de ma thèse, qui portait sur l'hypnose, un interne de l'hôpital Ruffy avait soutenu la sienne sur le même sujet, l'hypnose. Il s'agissait du docteur Léon Bess. Intrigué par l'ambiance de cet ancien hôpital, je me suis rapproché du docteur Jean Lauré pour en savoir un peu plus, car il avait été interne lui aussi dans cet hôpital. Je connaissais Jean Lauré car un jeune médecin connaît le plus souvent les plus anciens et nous avions partagé l'ambiance chaleureuse des semaines organisées par l'école antique de Nîmes au début juillet. J'avais apprécié son érudition et sa philosophie de vie. Après avoir pris rendez-vous, le docteur Jean Lauré m'a reçu aux 4 rues Montjardin à Nîmes où il habitait et où il avait eu son cabinet. Vu mon intérêt pour sa pratique et l'époque de sa pratique, il m'avait confié une de ses expériences les plus marquantes pour lui au cours de sa carrière. Il m'avait raconté qu'il s'était occupé d'une dame et l'avait opérée, il était urologue, pour un problème rénal. Explorant le champ opératoire, il avait constaté un envahissement infectieux, inopérable, et avait donc dû, sans rien faire, refermer, comme on dit en chirurgie. Culpabilisé et inquiet par la situation, il était au courant des premiers essais prometteurs d'une nouvelle classe thérapeutique, les antibiotiques. Se déplaçant en personne à Montpellier, il revint à Nîmes avec un traitement pour sa patiente qui lui administra. Le traitement achevé et avec un peu de recul, il la réopéra et constatait avec émerveillement sa guérison. En me racontant cette histoire qui avait marqué sa carrière, il était très ému et j'ai ressenti à ce moment un maître qui se confiait à un élève en lui démontrant le merveilleux de notre métier, de notre engagement. J'ai été, vous l'imaginez, très marqué par cet échange et sa confiance. Bien évidemment, nous avons évoqué l'hôpital Ruffy où il avait été interne et l'ambiance de cet hôpital. Jean Lauré m'avait dédicacé son livre portant sur le sujet et m'avait donné l'autorisation écrite de m'en inspirer car j'avais un projet d'ouvrage sur l'histoire de la médecine à Nîmes que je vous confie et j'ai toujours en tête. Je vous propose donc dans cette première émission d'évoquer l'histoire de cet hôpital. Au XIIe siècle, les institutions pieuses se multiplient à Nîmes. On remarque l'existence à Nîmes de plusieurs hôpitaux et hospices. Près de la Porte d'Espagne, actuellement la Porte de France, appelée aussi dans les anciens documents la Porte couverte car elle conservait encore une partie des voûtes qui la recouvraient à l'époque romaine, se trouvait l'hôpital des pèlerins, hôpital Saint-Jacques. Les pèlerins quittaient Nîmes pour poursuivre leur voyage vers Saint-Jacques de Compostelle. En raison du nombre croissant de ces voyageurs, pèlerins, on voit s'établir à proximité, dans les débuts du XIVe siècle, une hôtellerie, le logis de la coquille, destiné à héberger les pèlerins valides, les malades seuls étant désormais admis à l'hôpital Saint-Jacques. Dans le même secteur, c'est-à-dire à quelques distances de la ville, avait été établie la léproserie, dite aussi hôpital Saint-Lazare, où étaient admis les lépreux isolés ou en couple. Il y eut une abondante clientèle jusqu'au début du XVIIe siècle, époque où cette terrible maladie cessa d'être contagieuse en Europe, à part dans certaines régions comme l'Espagne, et disparut pratiquement en France, bien qu'il existe encore des lépreux en France. En 1313, il y avait aussi dans la même zone l'hôpital des Chevaliers, dont nous ne savons que très fort peu de choses et qui paraît avoir disparu au XIVe siècle et s'être confondu avec l'hôpital Ruffy au Hôtel Dieu fondé en 1313. Par l'exacte de donation qui leur était faite, on sait qu'il y avait donc à Nîmes au début du XIVe siècle 5 maisons de charité. L'hôpital Saint-Marc, la maison du chapitre de la cathédrale, près de la porte des Carmes, l'hôpital de Notre-Dame de Méjean, où des pauvres sur la place de la Trésorerie, aujourd'hui place de la Mairie, l'hôpital Saint-Jacques, voué aux pèlerins allant à Saint-Jacques en Galice, près de la porte des Garrigues, plus tard Saint-Antoine, l'hôpital Saint-Antoine, voué aux malades atteints du feu sacré, au mal des ardents, ou ergotisme, non loin du précédent, et l'hôpital des malades. Maladrerie, euphémisme pour désigner la léproserie, loin de la ville, au-delà de la maison de Ruffy, à l'extrémité de ce qui sera le quartier Saint-Antoine.
Ces hôpitaux étaient avant tout des maisons d'hébergement destinées soit aux pèlerins, soit à certaines catégories de malades, soit aux gens sans ressources. Les ressources de ces hôpitaux provenaient essentiellement du revenu des terres qui leur avaient été attribuées par les actes de fondation qui garantissaient à l'origine les moyens d'existence de l'institution. Ces revenus s'étaient considérablement accrus au cours des temps par de nombreuses donations pieuses, faites surtout par testament. Dans le système économique du Moyen-Âge, où les revenus de la terre tenaient une place importante, la plupart de ces hôpitaux étaient des institutions riches, mais les installations étaient souvent sommaires et les locaux exigus. Cependant, il n'entrait pas dans l'esprit des administrateurs de ce temps d'accroître la capacité d'hébergement de l'institution, telle qu'elle avait été initialement établie. Lorsque les malades pauvres devenaient plus nombreux, ils s'entassaient comme ils pouvaient dans les divers hôpitaux existants, et un tel état de choses n'était pas rare, particulièrement en période d'épidémie. En 1313, l'année qui précède la mort et la fin du règne de Philippe le Bel, roi qui a parachevé l'œuvre des Capétiens et fait l'unité de la France au détriment du comté de Toulouse, les habitants de notre région perdirent leur indépendance, leurs coutumes et leur langue. Mais beaucoup gagnèrent en prospérité et richesse. Une période d'expansion économique se développe grâce à l'accès du royaume de France à la mer Méditerranée par le port d'Aigues-Mortes et les échanges entre la Provence, terre d'Empire, et Montpellier de l'Aragon. Une partie d'un commerce florissant va désormais traverser Nîmes pour emprunter la vallée du Rhône ou la voie Ré-Gordane, le nœud routier de Nîmes et le facteur d'une ère prospère. Un Nîmois du nom de Raymond Roux, ou écrit aussi Ruffi, R-U-2-F-I, dans les documents de cette époque, tous écrits en latin, faisaient partie de la bourgeoisie, classe des marchands qui s'enrichit au détriment de la noblesse, et va accéder à la noblesse en recevant d'un baron ou d'un évêque la ceinture militaire ou les autres marques de chevalerie sans autorisation du prince. Ruffi va créer un nouvel hôpital, appelé à un brillant avenir, par testament du 22 mars 1313. Raymond Ruffi va léguer la maison qu'il possède dans l'enceinte des anciens murs de Nîmes, le rempart romain, près de la porte couverte, aujourd'hui la porte de France, et une grande partie de ses biens pour la fondation d'un hospice ou hôpital Dieu, Domus Dei à l'époque. Cet hôpital Dieu possédait 12 lits. Il lègue aussi un terrain et un moulin sur les bords du Vistre, que l'on appellera longtemps le moulin des malades, et aussi des revenus suffisants pour nourrir, vêtir et soigner une vingtaine de malades. Les lits étaient occupés par plusieurs malades, et aussi pour payer le salaire de deux femmes qui, par testament, devaient s'occuper d'eux. Il faut bien se rendre compte qu'à l'époque, les hôpitaux avaient peu de lits. Là, nous voyons qu'avec l'hôpital qu'on va appeler l'hôpital Ruffi, il n'y avait que 12 lits. Mais cela ne veut pas dire qu'il y avait 12 malades. Il pouvait y avoir 2 ou 3 malades par lit. Il faut remarquer aussi, vous l'avez entendu, qu'il n'y avait pas de soignants en fait. C'était des femmes payées, bien souvent des femmes qui s'occupaient des malades, ou des sœurs de des congrégations de malades. Il faut se rendre à l'hospice de la Sainte-Baume pour voir ce que pouvait être un hôpital de la fin du Moyen-Âge, avec une chambre collective et des lits à tenture où les malades étaient placés l'un à côté de l'autre, bien souvent tête bêche. Donc le fait qu'il y ait 12 lits ne veut pas dire qu'il y avait 12 malades. Il pouvait y avoir énormément de malades, et même on pouvait, si vous me permettez l'expression, mettre des malades ailleurs dans les couloirs, malheureusement comme on peut le voir actuellement aux urgences des hôpitaux. Donc l'ambiance d'un hôpital était plutôt une maison d'accueil plutôt qu'un hôpital au sens moderne. Je vous propose une trêve musicale avec une ballade rondo et vive et virelée, une musique du XIVe et XVe siècle.

Vous écoutez Votre Santé, un trésor, une émission produite et animée par le docteur Jacques Jaume sur Radio Alliance Plus sur 103.2 FM. Nous évoquons aujourd'hui l'hôpital Ruffy de Nîmes avec les souvenirs du docteur Jean Lauré. Dès le XIVe siècle, chaque Français veut faire sur terre le salut de son âme. Il pratique sa religion, donne des aumônes, fait des pèlerinages, se regroupe en confrérie, construit des églises. Bien évidemment, Ruffy, qui habite Nîmes, n'échappe pas à la règle, à cette règle. Ruffy était vraisemblablement le descendant d'un des marchands italiens qui avait élu domicile à Nîmes au XIIIe siècle et qui s'était enrichi. Si l'on consulte la liste des consuls de Nîmes, on trouve des Ruffy pendant plus de 100 ans. La richesse va permettre à Ruffy de matérialiser sa piété. Des actes officiels mentionnent des fonds destinés à organiser des actions de grâce pour le salut de son âme à chaque anniversaire de sa mort dans l'église cathédrale dont il avait choisi le cimetière pour sépulture ainsi que dans les églises des trois ordres mendiants existants à Nîmes à cette époque, c'est-à-dire les frères mineurs, les frères prêcheurs, les frères du Mont Carmel. Il semble qu'il ait mis tous les atouts dans son jeu et ajoutant ce qui se faisait à l'époque, le vœu d'être enseveli en habit sacerdotal. C'est ainsi qu'il fut à sa mort reçu chanoine sous la règle de Saint-Augustin. C'est-à-dire que les gens à l'époque, au moment de mourir, devenaient en fait moines et pouvaient être, enfin, une certaine façon d'être moine et pouvait être enseveli avec des vêtements sacerdotaux. Pendant quelques années, l'héritier de Ruffy, peut-être Dupont, gérera lui-même et accueillit dans la maison près des remparts romains des malheureux de plus en plus nombreux, car la période prospère qu'a connue le XIIIe siècle va bientôt prendre fin. Dès 1317, des calamités climatiques s'abattirent sur notre région. Des années de sécheresse suivies de terribles inondations altérèrent les revenus agricoles et déclenchèrent la disette une année sur trois. Ces difficultés matérielles, la présence à Nîmes d'un ordre hospitalier, où les deux amenèrent l'héritier de Ruffy à confier l'administration de l'établissement au chevalier de l'ordre de Saint-Jean de Jérusalem, connu aussi sous le vocable de l'ordre de Malte. Lorsque Philippe le Bel a arrêté les Templiers et saisi leurs biens, il conserve une partie de leurs fonds, mais donne certains immeubles qui ne présentent que peu d'intérêt aux chevaliers de Saint-Jean de Jérusalem, à l'ordre de Malte. C'est ainsi qu'aux environs de 1320, cet ordre s'installe à Nîmes, au sud de l'Esplanade. Les bâtiments s'agrandirent, une église fut construite et le quartier s'appelait dès lors le quartier Saint-Jean et l'hôpital Ruffy, l'hôpital des chevaliers, puisque c'est eux qui l'a géré. Nulle mention n'est faite de la présence de médecins dans l'hôpital. C'était à l'époque un hôpital sans médecins. Je vous rappelle qu'il y avait peu de médecins. La médecine était partagée en deux catégories de praticiens. Les médecins qui étaient docteurs, s'ils savaient, qui étaient en fait des intellectuels qui utilisaient la scolastique et qui recevaient rarement des gens en faisant des ordonnances de plusieurs pages et qui philosophaient sur la médecine, et les barbiers qui étaient réunis en corporation et qui n'avaient pas le droit de faire de la médecine, qui s'occupaient des plaies, de la chirurgie, de raser, de tout ce qui était coupé et qui travaillaient sous les indications et les prescriptions des médecins. On ne les appelait que rarement ces médecins dans les maisons de charité. Et si, comme plus tard, l'un d'eux y était affecté, il ne recevait aucune rétribution et ne figurait sur aucun registre. Il faut vous dire qu'à Nîmes, à l'époque, il y avait très peu de médecins. 4, 5, 6, peut-être 3. C'était une population très réduite. En 1329, les médecins de Nîmes, que les consuls avaient imposés, obtinrent du lieutenant du roi que les subsides versés leur soient restitués. En effet, d'après des lois romaines, consacré par l'usage, il bénéficiait de certaines exonérations parce que, disait-il, ceux qui pratiquent les arts libéraux et la médecine le font avec désintéressement et générosité, n'exigeant d'autre salaire que celui qui leur est assigné sur les fonds publics. Dans la période qui va suivre, on parlera souvent des faux médecins et des guérisseurs. Cette période que l'histoire appellera la guerre de Cent Ans débute
avec la grande épidémie de la peste noire qui durera de 1348 à 1352, en 4 ans, qui va faire périr le tiers de la population de l'Europe. La guerre, les calamités climatiques, les pestes, le pillage font que la population de Nîmes, qui était de 800 feux en 1369, passe à 100 feux en 1464. La baisse de la démographie entraînait-elle une diminution de la clientèle hospitalière ou non ? Les pèlerins étaient-ils plus ou moins nombreux ? On ne le sait pas. La crise ruinait les riches et permettait aux paysans, pour la première fois de l'histoire, de manger du pain de froment. La guerre terminée et gagnée, la situation va s'améliorer. La renaissance des arts et des lettres s'accompagne de nouveaux humanismes, mais les épidémies de peste reviennent tous les 5 ans et 6 ans, plus ou moins sévères, suivies de la famine et ses conséquences directes. L'esprit nouveau ne se satisfait plus de marquer la maison atteinte d'une croix, de barrer les rues infectées d'une chaîne, de fermer la porte de la ville, d'enterrer les morts, de brûler les meubles, de faire bouillir le linge, de parfumer l'atmosphère de plantes aromatiques. On veut soigner les malades que l'on ne peut admettre dans les hôpitaux de la ville, d'où sont exclus les contagieux, les incurables et les fous. Saint-Vincent de Paul ne créera des maisons à leur usage qu'au XVIIe siècle. À Nîmes, seul le couvent des sœurs de Saint-Clair leur ouvrait ses portes, mais ils étaient bien insuffisants au moment de l'épidémie. Cette maison jouissait d'une telle réputation qu'elle fut la seule épargnée lors des troubles religieux. Les consuls pensèrent que l'hôpital des chevaliers pourrait remplir cette tâche et en informèrent l'ordre. Guillaume Dupont de Vézenobre, héritier de Ruffy, refusa énergiquement, disant que cette maison avait été fondée pour des pauvres atteints de maladies ordinaires et non pour des pestiférés. Un procès qui, de juridiction en juridiction, traîna plus de 10 ans, trouva une solution bien différente de celle recherchée. Le conseil de ville et le sieur Dupont décidèrent un jour d'arrêter la procédure et d'avoir le projet que la ville achèterait les bâtiments et les dépendances de la fondation Ruffy pour y regrouper tous les hôpitaux de la cité. La ville prenait en charge donc la maladie de ses habitants. On n'envisagerait plus de vouer cet hôpital aux pestiférés, mais tout en respectant la volonté de Ruffy, on se prémunirait contre les risques de contagion que les hospitalisés, souvent étrangers, faisaient courir aux Nîmois à l'intérieur de l'enceinte. En 1483, Dupont, du lieu dit de Vézenobre, vend à la ville de Nîmes l'hôpital fondé par Raymond Ruffy pour la somme de 75 livres. Il y vend les murs et les dépendances, ce qui est très important, car rappelons-le, les dépendances des hôpitaux les faisaient vivre. Un hôpital était structuré de sa maison qui abritait les patients et les gens qui s'en occupaient, mais aussi de toutes les dépendances agricoles et autres, les animaux, pour venir aux subsides, pour nourrir les malades et pour apporter assez d'argent pour pouvoir faire que le tout puisse vivre. Donc, Dupont, du lieu de Vézenobre, vendit l'hôpital fondé par Raymond de Ruffy à la ville, à la condition que sa vocation d'y accueillir des pauvres malades y soit respectée à perpétuité. On décida d'appeler cette maison Hôtel-Dieu, tant était grande la réputation de l'Hôtel-Dieu de Paris. L'Hôtel-Dieu de Paris est un hôpital de la capitale, évidemment, en province. On voulait bénéficier de l'aura de cet hôpital national. Tous les hôpitaux situés à l'intérieur des remparts furent achetés par la ville et leurs bâtiments revendus. Leur mobilier fut transporté à l'hôpital Ruffy et donc la ville ne possédait plus que, si vous me permettez l'expression, un centre hospitalier communal. La prise en main par la ville de l'Hôtel-Dieu marque une date importante dans l'histoire des hôpitaux de Nîmes. Le soin des malades pauvres n'est plus laissé à la seule charité privée sous le contrôle de l'Église, car à l'époque aussi les donations privées permettaient aux hôpitaux de pouvoir vivre. Les consuls prennent conscience de leur responsabilité dans le domaine de ce que nous appellerions aujourd'hui l'assistance. Et l'hôpital Ruffy
devient l'hôpital de Nîmes, c'est-à-dire l'Hôtel Dieu de Nîmes. J'ai l'habitude de finir mes émissions sur une note de biographie. Aujourd'hui, bien évidemment, je vous conseille le livre que vous pouvez trouver à la bibliothèque du Carré d'Art, l'Hôpital Ruffi de Nîmes, de 1313 à 1934, du docteur Jean Lauré, qui est écrivain, urologue. Je remercie Louis à la technique et Chanel au visuel. 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En attendant, prenez bien soin de vous. Je vous remercie de votre attention et l'écoute de Votre Santé un Trésor sur Radio Alliance Plus, sur 103.2 FM. À bientôt, je reste votre bien dévoué.

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2: Merci de rester avec nous à l'écoute de RFI, les midis à Paris, 10h en temps universel. Et le journal, c'est tout de suite avec vous, Gilles Moreau. Gilles, bonjour.
3: Bonjour Caroline Paré, bonjour à tous. Dans l'actualité, Keir Starmer sur le départ. Le Premier ministre britannique annonce sa démission moins de 2 ans après son arrivée au pouvoir. Les pressions politiques étaient devenues trop grandes. Toutefois, le Premier ministre travailliste restera en poste jusqu'à la désignation de son successeur à la tête du Labour, à suivre bien sûr dès le début du journal. L'Iran et les États-Unis ont maintenant bouclé en Suisse un premier cycle de pourparlers. D'après les médiateurs, les deux camps ont approuvé des mécanismes visant à faire cesser les affrontements au Liban et à sécuriser le détroit d'Ormuz. Une vague de très forte chaleur continue d'accabler une partie de l'Europe, dont la France, près de 40 degrés attendus, avec des conséquences multiples comme dans les écoles, les hôpitaux et les transports. Au mondial de football, la France affronte ce soir l'Irak pour décrocher sa place en 16e de finale et soigner sa différence de but. Dans le même groupe, le Sénégal joue contre la Norvège. La pression était devenue trop forte sur le locataire du 10 Downing Street. Le Premier ministre britannique Keir Starmer donc annonce qu'il démissionne. Il était arrivé au pouvoir en juillet 2024, mais récemment les difficultés s'étaient accumulées jusqu'à la victoire de son rival Andy Burnham à une législative partielle. C'était la semaine dernière. Keir Starmer restera en poste jusqu'à la désignation de son successeur à la tête du Labour, le parti travailliste. Tout de suite, un extrait de son allocution ce matin devant sa résidence à
4: The question my party is asking now is whether I am best placed.
5: La question qu'a posée mon parti maintenant est de savoir si je suis à la meilleure place pour le représenter aux prochaines élections. J'ai entendu la réponse à cette question et je l'ai acceptée de bonne grâce. Chaque décision que j'ai prise l'a été en mettant ce pays que j'aime au premier plan. C'est pourquoi je démissionne de ma fonction de chef du Parti travailliste. J'ai parlé à Sa Majesté le Roi ce matin pour l'informer de ma décision.
4: To inform him of my decision.
3: Le Premier ministre démissionnaire Keir Starmer. Je vous lisais dans les titres, l'Iran et les États-Unis ont maintenant bouclé un premier cycle de pourparlers afin de mettre fin de façon durable à la guerre au Moyen-Orient. Les négociations pour cadre un hôtel de luxe des Alpes suisses. Les médiateurs pakistanais et qataris ont annoncé tôt ce matin qu'Iraniens et Américains s'étaient entendus sur des mécanismes visant à faire cesser les affrontements au Liban et à sécuriser le détroit d'Ormuz. La feuille de route des négociateurs prévoit comme prévu un délai de 60 jours avant un accord définitif. Dans l'immédiat, un second cycle doit se poursuivre jusqu'à la fin de la semaine dans cette de Burgenstock, propriété du Qatar. Si la situation semble relativement calme au Liban, en revanche, un nouvel incident a éclaté en Cisjordanie occupée. Israël retient les corps de 2 adolescents palestiniens abattus près d'une colonie, la colonie de Karmestour. L'armée israélienne affirme que les 2 jeunes ont été tués après avoir lancé des cocktails Molotov. Comme l'ont fait avant elle d'autres pays d'Amérique latine, la Colombie prend à son tour un virage à droite. Ses électeurs ont désigné à Belardo de la Espriella, le candidat de la droite à la présidentielle organisée hier. Cet homme d'affaires de 47 ans, soutenu par Donald Trump, l'a emporté d'extrême justesse d'après un premier décompte. 49,7% des voix contre 48,7% au sénateur de gauche Ivan Cepeda qui, devant ses partisans, n'a pas contesté ce premier décompte. On l'écoute.
6: Nous l'avons affirmé, le pacte historique et l'alliance pour la vie et tous nos dirigeants sont des démocrates.
7: Somos demócratas. Lejos de nosotros el autoritarismo.
6: Nous nous tenons loin de l'autoritarisme et de l'arbitraire. C'est pourquoi je tiens à dire ce soir ce qui suit. Nous reconnaissons que le premier décompte effectué ce soir n'est pour l'instant ni officiel ni contraignant.
7: Non officiel ni vinculant.
6: Mais nous reconnaissons ce premier résultat.
3: C'était Ivan Cepeda, donc battu à la présidentielle en Colombie. La guerre en Ukraine fait de nouvelles victimes civiles. Les autorités locales annoncent au moins 2 morts dans les dernières frappes russes sur Zaporijja dans le sud-est et Odessa dans le sud. À cela s'ajoutent 3 personnes blessées. Aux Philippines, fusillade dans un lycée du centre du pays. 3 adolescentes étaient tuées, 5 autres blessées. L'arme utilisée appartenait à un policier. Il se classe 2e producteur mondial de café et même 1er exportateur de Robusta. Le Vietnam voit sa filière sous pression entre nouvelles exigences européennes, consommation d'eau, traçabilité et pesticides. Eh bien, le pays tente d'adapter son modèle agricole. Explication sur place de notre correspondant Jean-Pierre Fage.
8: Bruxelles entend durcir les limites de résidus de pesticides dans les produits importés, dont le café. Une évolution suivie de près par le Vietnam. L'Union européenne représente son premier débouché avec environ 40% de ses exportations de café en 2025. Les exportateurs devront renforcer leur contrôle et prouver la conformité de leur chaîne de production. Faute de garanties suffisantes, certaines cargaisons pourront être rejetées. Pour ce torréfacteur vietnamien, s'adapter aux exigences environnementales européennes reste un défi.
9: Au Vietnam, mettre ces pratiques en place et obtenir les certifications nécessaires représente un processus long et complexe. Tout le monde n'est pas capable de le faire. Les producteurs vietnamiens doivent donc avancer progressivement, étape par étape, afin d'améliorer leurs pratiques.
8: En mars dernier, le ministère vietnamien de l'Agriculture anticipait déjà un impact direct sur plusieurs grandes filières agricoles du pays. Le café vietnamien s'est déjà adapté aux restrictions européennes sur le glyphosate, herbicide utilisé dans les plantations. Dans certaines zones suivies par la Global Coffee Platform, les résidus de glyphosate seraient passés de 56% des échantillons en 2021 à environ 1% de récolte plus tard. Mais les alternatives non chimiques sont souvent plus coûteuses et plus exigeantes. J'entends main d'œuvre. Jean-Pierre Fage, Hanoï, RFI.
3: En France, la fin de vie à nouveau débattue au Parlement. Les députés examinent aujourd'hui pour la 3e fois la proposition de loi créant un droit à l'aide à mourir. Sauf coup de théâtre, ils devraient l'adopter à nouveau, prélude à son adoption définitive le 15 juillet. La chaleur étouffante qui frappe la France depuis près d'une semaine monte encore d'un cran ce lundi avec 49 départements et 35 millions de Français placés en vigilance rouge canicule. La présidente de la région Île-de-France recommande aux voyageurs de ne pas se déplacer et de privilégier le télétravail en raison des perturbations qui vont affecter les transports à Paris et sa région. Face au prolongement de la canicule, la région parisienne va débloquer une aide d'1 million d'euros pour les 500 lycées centres d'examen. Malgré ces conditions, la France n'a pas baissé les décibels. Hier soir, pour la 45e fête de la musique, José Marino a assisté à Paris à une fête sobre, chaude, mais pas silencieuse.
10: Côté des bruits, certains ont même monté leur propre système de survie face à la canicule. C'est le cas de Clément, artiste amateur, un peu trop équipé pour un simple concert dans un jardin parisien.
11: Je suis arrivé avec mon ampli, ma guitare. On a branché un petit climatiseur sur le lampadaire de la ville. Ouais, là, bon, c'est incognito.
10: Climatiseur et ampli branché au lampadaire, et même son programme a pris un coup de chaud.
11: Avec la chaleur, on tourne à la flotte. On jouera peut-être plus juste. Sans alcool.
10: Hein. Côté musique sans alcool, certains groupes n'ont même pas eu besoin de s'adapter. Pour lui, chanteur du groupe de rock éphémère, le défi de la soirée était ailleurs.
12: On espère avoir du monde parce que c'est pas toujours évident avec la chaleur, mais bon, on va quand même essayer d'assurer le show quand même.
10: Du rock donc, mais loin d'être les seuls à avoir tenu bon malgré le thermomètre dans le rouge. Côté public aussi, on a préféré attendre le coucher du soleil plutôt que d'annuler la sortie de la fête de la musique.
13: On est sorti en fin de journée pour promouvoir cette fête, même quand il fait chaud.
10: Avec des températures pareilles, la fête de la musique en France a pris des airs de Brésil.

0: ce reportage signé José Marino au Mondial de football. La France affronte ce soir à Philadelphie l'Irak pour son deuxième match. Un succès offrirait la qualification bleue pour les 16e de finale. France-Irak à suivre sur RFI dès 21h temps universel. Les autres matchs du jour, toujours dans le groupe I, Norvège-Sénégal, et dans le groupe J, Argentine-Autriche et Jordanie-Algérie. Enfin, la mort du géographe Yves Lacoste, considéré comme le père de l'école française de géopolitique. Il disparaît à l'âge de 96 ans. Son ouvrage de référence avait été publié en 1976 et réédité en 2012. Son titre, La géographie, ça sert d'abord à faire la guerre, livre paru chez l'éditeur François Maspero. Voilà pour le journal. Je vous retrouve à 13h pour une nouvelle édition. Mais tout de suite, 8 milliards de voisins. C'est avec vous, Emmanuel Bastide.
1: Je suis bien là.
0: Un petit peu d'avance hein, aujourd'hui. Bonjour Emmanuel.
1: Bonjour Gilles Moreau. Merci à vous. Et chez 8 milliards de voisins, nous parlons éducation, comme chaque semaine, bien sûr.
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4: Bonjour à toutes et à tous. Vous écoutez les idées de sortie de Radio Alliance Plus. Mardi, le festival Côté Cour, Côté Jardin continue de faire résonner le théâtre sur la scène de la Chapelle des Pénitents à Pont-Saint-Esprit. Venez découvrir l'effet d'avoir glissé trop vite sur un toboggan, une pièce de Louise Caron, mise en scène par Christine Micot. David, écrivain de polar, et Marie, comédienne engagée pour interpréter Nora dans la pièce d'Ibsen Maison de poupée, s'apprêtent à dîner dans leur jardinet parisien. Ils donnent l'impression de couler un bonheur sans histoire. Ils parlent de tout et de rien, des souvenirs, du théâtre, du monde comme il va, de la vie drôle et tragique avec ses hauts et ses bas, et surtout de l'amour et ses accros. Mais David parle pour éviter tout à la fois l'embarras du silence ou, pire, un sujet qui le mine, la maladie de Marie. Il se veut optimiste, repousser plus loin les limites, la protéger d'elle-même, mais surtout, ne pas être obligé de tenir la promesse que Marie lui a extorquée. Cette pièce aborde des questions existentielles, le mariage, les promesses, la perte de la mémoire, comment s'en accommoder ou mourir avant la déchéance. À découvrir à la chapelle de Pont-Saint-Esprit, mardi à 20h. Mardi, toujours, Tata Yayo et DJ Barou prennent possession du bar du midi pour une dédibox. Tata Yayo récolte vos musiques, vos histoires, vos dédicaces et vos souvenirs, pendant que DJ Barou les transforme en un set unique et plein de surprises. Le principe est simple, vous choisissez un son, racontez pourquoi il compte pour vous et DJ Barou envoie la musique. Venez partager un bout de votre vie et danser sur celle des autres. En famille, entre amis, c'est le rendez-vous des mélomanes du mardi soir de 18 à 22h30 au bar du midi, 51 boulevard Gambetta, à Nîmes. Mercredi, la médiathèque de Calvisson accueille l'atelier du regard pour évoquer l'œuvre de la plasticienne contemporaine Johanna Vasconcelos. Johanna Vasconcelos est une artiste plasticienne portugaise née en 1971 qui travaille sur les thèmes de la féminité et de l'artisanat avec des matériaux souvent issus des métiers textiles. Elle surjoue la féminité pour mieux en dénoncer les lieux communs, met en perspective les mythes et la réalité, fait de nombreux détournements satiriques jouant avec l'élégance comme avec un masque vénitien. Pour découvrir le travail de Johanna Vasconcelos, rendez-vous à la médiathèque de Calvisson, mercredi, de 18 à 19h. C'était les idées de sortie de Radio Alliance Plus. Merci beaucoup pour votre écoute et votre fidélité. Je vous souhaite une agréable journée sur le 103.2 en DAB+, et sur notre site internet. On se retrouve dès demain pour de nouveaux rendez-vous.
5: 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Bonjour à tous, lundi 22 juin, Mondial Express est sur votre radio. L'événement du jour, c'est évidemment France-Irak, ce soir à 23h sur M6. Une victoire de l'équipe de France leur ouvrirait déjà les portes des huitièmes de finale. Didier Deschamps ne devrait pas bouleverser son équipe, malgré un adversaire considéré comme le plus abordable du groupe. Le staff estime que les 6 jours de récupération sont suffisants et la qualification n'est pas encore acquise. Attention tout de même de ne pas vendre la peau du lion de Mésopotamie avant le coup d'envoi. Les Coupes du Monde adorent rappeler qu'un match ne se gagne pas dans les journaux ou sur les réseaux sociaux. Dans le groupe EH, l'Espagne a confirmé son excellent début du tournoi en battant l'Arabie Saoudite. La Roja prend seule la tête avec 4 points. Dans l'autre rencontre, l'Uruguay et le Cap-Vert se sont neutralisés 1-0, ce qui laisse le suspense entier derrière les Espagnols. Dans le groupe G, l'Égypte réalise également une très belle opération en dominant la Nouvelle-Zélande 3-1. Les Pharaons prennent la première place avec 4 points. L'autre rencontre entre la Belgique et l'Iran s'est soldée par un match nul 0-0. Les Belges continuent de décevoir. Dans la nuit de lundi à mardi, l'autre rencontre du groupe de la France opposera la Norvège au Sénégal. Un résultat qui pourrait compter dans la course à la première place. C'était votre Mondial Express. Rendez-vous demain, même adresse, même heure.
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0: Bonjour chers auditeurs et chères auditrices. Merci d'être encore avec nous pour cet épisode nouveau et un peu différent de d'habitude dans le cadre de Au Café de la Mort. Toujours avec Jean-Paul Sauzet, mon fidèle compagnon.
1: Bonjour.
0: Mais aujourd'hui, nous avons en plus la joie d'avoir une invitée en la personne de Hélène Deron.
2: Bonjour.
0: Bonjour Hélène, merci Bonjour. Beaucoup d'être avec nous.
2: C'est moi qui vous remercie.
0: Aujourd'hui, nous allons aborder la question des soins palliatifs. Alors, nous avions besoin de quelqu'un de chevronné en la matière. Et donc, je dis deux ou trois mots de vous quand même, parce que beaucoup de personnes vous connaissent, mais dans d'autres domaines aussi, puisque vous êtes docteur en lettres.

0: peut-être vous pouvez nous dire deux ou trois mots sur cette association. Vous l'avez créée à partir de quoi?
1: À partir de rien.
0: À partir de rien.
1: Rien n'existait.
0: À partir d'un questionnement. À partir
1: réalité de vie. D'une réalité de vie qui m'a fait réfléchir sur l'accompagnement des personnes, justement, en fin de vie. Et je me suis rendu compte que dans le Gard, où nous sommes depuis 35 ans avec mon époux, il n'y avait pas vraiment de la notion soins palliatifs développée, et en tous les cas, pas de bénévoles accompagnants en soins palliatifs. Donc j'ai pensé qu'il serait opportun de créer cette association, c'est ce que j'ai fait après avoir rencontré de nombreux médecins du CHU de Nîmes et des médecins généralistes, et qui m'ont dit, ben oui, allez-y. Donc j'ai créé, et 34 ans après, il y a toujours autant de monde et toujours autant de nécessités.
0: Oui, oui, oui. Ça se développe en plus. On veut développer ces soins palliatifs.
1: Oui, alors oui. Bah, il y a une loi. Là, cette loi a été votée, le développement des soins palliatifs en France. Oui. Voilà, et c'est bien, et c'est fort, et ça répond à une demande.
0: Oui. Alors nous allons parler des soins palliatifs, parce que nous ne sommes pas très chevronnés, Jean-Paul et moi, nous nous sommes aperçus que nous avions des manques.
1: Oui, alors, tout le monde en a, hein.
0: tout simplement, on voudrait savoir qu'est-ce que c'est quoi les soins palliatifs? Quelle définition on pourrait donner?
2: On va pallier à quoi?
1: Oui, on va pallier, c'est-à-dire quand il n'y a plus rien à faire, tout reste encore à faire. Ça veut dire que lorsqu'il n'y a plus d'espérance de guérison, par le truchement d'un traitement, les soignants mettent en place les soins palliatifs. Ce sont des soins globaux qui prennent la personne dans sa généralité, et des soins dits de confort. Alors les soins, déjà c'est la définition même. Hein. Détaillons cette définition. Les soins palliatifs ont pour objectif de soulager la douleur. La douleur n'est pas bonne, hein. Elle, au contraire, elle affaiblit, elle angoisse. Donc, les soins palliatifs, c'est vraiment le premier objectif, soulager la douleur. Et également, soulager les autres symptômes qui naissent de cette douleur. Et apporter, ce que je vous ai dit, les soins de confort avec des aides aussi d'écoute et de psychologie. Alors, les soins de confort, en quoi ça consiste? Eh bien, ça consiste en des massages, en nettoyage de la bouche, en essayant de concevoir, de proposer une nourriture appropriée, et en mettant à côté du malade et de la famille du malade des aides d'écoute, des aides psychologiques. Donc, les soins palliatifs, c'est vraiment pour... Le but, c'est en aucun cas provoquer intentionnellement la mort. Au contraire, accompagner la personne en fin de vie le plus longtemps possible dans son processus de vie, et en s'efforçant de préserver la meilleure qualité de vie.
0: Très bien, merci. C'est vraiment donc dans tout ce qu'il y a d'humain. Et
1: nous sommes dans la connaissance scientifique, hein, médicale, mais également nous sommes dans l'humain.
0: Alors, vous venez de dire que donc le malade est en fin de vie.
1: Oui.
0: Est-ce que c'est parce que le médecin ou les médecins ont compris qu'il n'y avait pas de possibilité
1: De guérison.
0: Et donc, c'est le médecin qui décide.
1: Oui, alors, tout à fait.
0: Qui décide quoi? Et comment? Voilà.
1: Tout ça, ce sont de très bonnes questions. Alors, il y a plusieurs cas médicaux, hein, bien sûr. Mais nous allons parler du cas le plus, malheureusement, le plus courant, c'est le cas du cancer. Vous savez qu'un cancer se soigne, un cancer se guérit, mais parfois, non. Ne guérit pas. Pour différentes raisons, mais ça, c'est pas ici. D'abord, je ne suis pas médecin et je ne vais pas les analyser, ces raisons. Par contre, le médecin va faire un certain nombre d'examens tout au cours de la maladie, hein, et de la thérapeutique qui donne, enfin, des traitements lourds, souvent, qui accompagnent cette maladie en vue de la guérison. Et ces examens, ces prises de sang,

0: etc., démontrent que malheureusement, la médecine a perdu. C'est-à-dire que la maladie est plus forte que la guérison. Donc le médecin va réunir son staff, ses internes ou d'autres amis, enfin d'autres personnes du monde médical, comme des infirmières de son service, et ils vont réfléchir. Et en fonction de ces résultats, ils se disent, ben oui, il n'y a plus rien à faire. Donc, deux solutions. Soit le médecin, et c'est la meilleure, et c'est la plus courante, rencontre le patient et la famille du patient pour leur dire, voilà où nous en sommes. Est-ce que vous voulez que nous arrêtions ? Il est bon d'arrêter toute thérapeutique, arrêtons les médicaments. Ou alors, est-ce que vous voulez qu'on les poursuive ? Donc là, le patient est au cœur de la décision, devrait être au cœur de la décision, ou la famille du patient également. Alors, de plus en plus, et ça j'insiste, nous encourageons tout être humain à signer les directives anticipées. Et dans ces directives anticipées, on les signe, on les écrit alors qu'on est en pleine forme, on n'attend pas la dernière minute pour les écrire. Et on les écrit en disant bien, je refuse l'acharnement thérapeutique. Parce qu'à partir du moment où le médecin considère qu'il n'y a malheureusement plus rien à faire, on rentre dans l'acharnement thérapeutique si on poursuit les soins. Donc le malade dit non, vous arrêtez tout. En règle générale.
1: Laissez-moi mourir en paix.
0: Voilà, laissez-moi mourir en paix. Oui, oui, c'est ça. Alors, le mot mourir est peu prononcé, oui. Il fait peur. Mais laissez-moi finir tranquillement. Voilà, c'est ça, c'est la même chose. Voilà. C'est à ce moment-là que la décision est prise. La décision est prise par le corps médical, par le patient et la famille du patient. Si le patient n'est pas en état vraiment de prendre sa décision.
2: Donc à ce moment-là se met en place ces soins particuliers.
0: Oui, se met en place cette nouvelle médecine qui est la médecine palliative. Avec ce que je vous ai décrit tout à l'heure, c'est-à-dire la prise en charge du malade dans sa globalité. On ne va plus simplement soigner le cancer. Malheureusement, il n'y a plus rien à faire avec ça. Donc on va soigner l'ensemble du corps du malade.
1: On ne soigne pas que la maladie, on soigne le malade.
0: On soigne le malade dans son intégralité. Le corps, l'esprit. Le corps, l'angoisse. Le corps, l'affect.
1: C'est une prise en compte de toutes les dimensions de la personne.
0: Tout à fait. Et c'est là la grande richesse du palliatif. C'est la prise en compte de toute la personne. On n'abandonne pas la personne. On est là au quotidien, à ses côtés.
1: Mais alors, dans cet ensemble, c'est quoi votre place à vous en tant qu'association ?
0: Alors, cette association a été créée, donc, vous l'avez très bien dit, madame, il y a 34 ans. Et l'association forme des bénévoles à l'écoute. Ce sont des hommes et des femmes, comme vous, d'horizons complètement différents, d'âges différents aussi. Il y a des jeunes, des moins jeunes et des encore moins jeunes. Et qui décident de donner un temps de leur vie à l'accompagnement des personnes en fin de vie. Souvent, suite d'ailleurs à une expérience. Souvent. Ces personnes sont recrutées après des entretiens, pour savoir quelles sont les raisons qui les emmènent à cet engagement. Il faut quand même être assez solide dans la tête pour faire ce type d'engagement, de vivre cet engagement. Et ensuite, il y a, si elles sont acceptées, il y a une formation qui dure de novembre à juin inclus, à raison d'un samedi par mois, et des envois sur le terrain accompagnés de bénévoles plus expérimentés. Donc, ces bénévoles sont formés à l'écoute de celui qui parle, à la manière dont on peut se permettre d'interroger, à l'écoute du silence, parce que nous accompagnons aussi beaucoup au silence, et également à la relation avec les soignants, parce que nous vivons au rythme des soignants quand nous sommes dans leur service.
2: Voilà, donc on ne va pas prolonger sur l'association elle-même, même si nous pourrons y revenir tout à l'heure par rapport à la place avec la famille et le patient. Je vous propose pour le moment une petite pause de musique, classique dans mon émission. donc nous allons, comme nous sommes aussi dans le lien avec la mort, nous allons écouter Jean Ferrat, qui nous dit « Tu aurais pu encore vivre un peu ». Et c'est notre désir que la personne vive et vive bien,
0: bien
2: jusqu'à la fin.
0: Tout à fait.
2: Donc nous l'écoutons, puis nous revenons juste après ensemble pour continuer notre conversation passionnante.
0: Bien volontiers.

0: 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Et nous avons le plaisir aujourd'hui d'être en compagnie toujours de notre fidèle Jean-Paul Sauzet, que je vous rappelle, est thérapeute. Et puis aujourd'hui, Hélène Deron, qui est avec nous, qui est la présidente d'honneur de Être là ASP30, qu'elle a mise en place en 1992 et qui dure et qui est très utile, comme vous nous l'avez expliqué tout à l'heure, en nous disant un peu comment sont formés les bénévoles et ce qu'ils font. Nous aurons peut-être l'occasion d'y revenir, si le temps le permet, de notre émission. Peut-être nous voudrions savoir, donc vous nous avez parlé des maladies, souvent c'est le cancer malheureusement, mais est-ce qu'il y a d'autres maladies qui nécessitent, à partir d'un certain moment, il y a une nécessité d'arrêter les soins? Donc, que quelle que soit, je dirais, quelle que soit la maladie du coup ou...
1: Oui. Toute maladie entraîne des soins et à un moment donné, les soins ne sont plus utiles pour toute maladie. Alors, en gériatrie où nous accompagnons beaucoup à Serre-Cavalier, c'est une grande unité du CHU de Nîmes, il y a des personnes âgées, mais dont la maladie est, j'allais dire, seulement, entre guillemets, l'âge, avec un petit peu une pathologie de personnes âgées. Et là, il n'y a pas... à proprement parler de traitement, hein, si ce n'est pour la tension, l'équilibre, enfin ça sont les soignants qui... Mais enfin, il n'y a pas forcément un cancer. Voilà, non, pas du tout, c'est simplement l'âge, la pathologie de l'âge. Et là, les bénévoles sont très sollicités parce que dans notre contexte actuel, où les familles sont éclatées, où les parents travaillent, il y a pas beaucoup de place pour la maman âgée ou la grand-mère âgée pour l'accueillir à la maison. Donc, il y a énormément de monde, enfin, de personnes âgées dans ces services-là. Donc, les bénévoles sont là pour remplacer peut-être ce que la société, enfin, ce que la cellule familiale ne peut pas momentanément donner. Donc, les bénévoles sont là et offrent leur écoute et voire créent des liens.
0: Oui. Comme les visiteurs d'aumônerie, etc.
1: Tout à fait. Mais nous, on accompagne sans étiquette d'aumônerie. Hein.
0: C'est différent. L'aumônerie protestante, etc. Oui, pasteur aumônier, par exemple.
1: Oui,
0: moi, cas que vous dites, justement, donc là, il n'y a pas de soins palliatifs en tant que tels.
1: Alors, il peut y en avoir, bien sûr, il peut y avoir des soins palliatifs à Serre-Cavalier, bien entendu. Mais, si vous voulez, on peut mourir aussi tout simplement de vieillesse. Et dans les dernières années ou derniers mois, eh bien, on a besoin d'un réconfort. Parce que voilà, là j'accompagne une dame que... Ça, c'est intéressant aussi, comme remarque, je crois, c'est que le soin palliatif ne veut pas dire automatiquement la mort.
0: Voilà,
1: non,
0: c'était la question suivante que j'allais vous poser.
1: Voilà. Et ben alors, je réponds par anticipation, pardonnez-moi. Actuellement, j'accompagne une dame, on nous a confié, et à domicile, parce que les soins palliatifs existent également sur le domicile, hein, les bénévoles y vont, et puis il y a des équipes de soins palliatifs médicales sur le domicile. Et bien, cette personne, je l'accompagne depuis 9 ans. Elle a une maladie... elle a une maladie cousine germaine de la maladie de Charcot, si vous voulez. Et puis voilà, j'ai accompagné pendant des années chez elle, et maintenant elle est hospitalisée parce qu'elle ne peut plus vivre seule, puisqu'elle ne peut plus marcher, etc. Elle peut encore vivre pendant quelques années, hein, mais elle est en soins palliatifs.
0: D'accord.
1: Voilà.
0: Très bien.
1: C'est une autre approche, si vous voulez, une autre prise en charge de la maladie.
0: Et les soins palliatifs ne peuvent pas se faire à domicile,
1: si.
0: Ou ils se font autant à l'hôpital qu'à domicile.
1: Oui, alors à domicile, il y a des équipes mobiles de soins palliatifs, des équipes mobiles de soins palliatifs où vous avez le médecin, l'infirmière et les aides-soignantes, qui passent 3 fois par jour chez le malade pour lui apporter les soins nécessaires. Équipe mobile de soins palliatifs. Et nous, les bénévoles de l'association, nous sommes appelés par cette équipe mobile pour accompagner et surtout pour essayer de donner à l'aidant, c'est-à-dire à l'épouse, la fille, enfin à l'aidant, la possibilité de s'échapper, de prendre un peu d'oxygène pendant 2 heures. Voilà, on reste. Vous pouvez partir, madame, je suis là. Voilà. Et il y a évidemment des craintes qui se lient. Donc c'est complémentaire, si vous voulez, les soins palliatifs à domicile, c'est également tout autant pour le patient que pour l'aidant.
0: Voilà, donc c'est le lien avec la famille. Je crois que, je vois que vous levez le doigt, Jean-Paul Sauzet, vous avez l'autorisation. Moi, je pensais à la question de la famille, mais il y a peut-être une autre question que vous vouliez poser avant, Jean-Paul.
2: Oui, j'avais une autre question qui était, j'aime bien le titre de votre association qui est « Être là ».
1: Oui.
2: Et je me dis, tiens, c'est quoi pour vous, être là dans les soins palliatifs ? Parce que ce n'est pas simple d'être là.
1: Mais vraiment,
2: l'expression est simple, mais surtout, ce n'est pas simple d'être là avec des mourants, avec des gens qui sont parfois en fin de vie, qui n'ont plus de moyens de communication.
1: Oui, c'est très riche. Ouais. C'est pas simple peut-être, mais c'est très très riche. Mmh. Parce que là, nous sommes mais vraiment au cœur de l'humain. Au cœur de l'humain. Alors, être là, c'est simplement être assis à la hauteur du visage de celui qui ne va pas bien. On ne se met pas jamais au pied du lit, jamais debout. Enfin, on a voilà, nous sommes assis à la hauteur de ce visage pour que les regards puissent se croiser, pour qu'on puisse aussi et entendre ce qui nous est dit. Être là, c'est être dans l'écoute de l'autre, l'écoute totale de l'autre. C'est-à-dire que pendant cette heure, ce quart d'heure, ou cette heure et demie, enfin peu importe, nous essayons, nous les bénévoles, de faire le vide pour être complètement ouvert ou ouverte à l'autre. Être là, ça veut dire aussi entendre la parole de l'autre et pouvoir l'entraîner dans un raisonnement plus en profondeur, sans aucun jugement de ce qui nous est raconté, et dans le secret absolu médical, c'est-à-dire que nous sommes tenus, comme le corps médical, au secret.
2: Donc vous êtes dans la confidentialité.
1: Total, sachant que obligatoirement, nous avons un groupe de parole une fois par mois avec une psychologue, parce qu'on peut vivre des choses difficiles, on vit souvent des choses très riches que nous avons envie de partager entre nous.
2: C'est des temps de supervision pour les,
1: tout à
2: pour
1: fait.
2: Les bénévoles.
1: Oui. Indispensable.
0: Alors j'ai une dernière question, parce que l'heure, le temps file, donc c'était un peu l'adéquation entre, pour votre association, entre le médecin, les médecins, la relation au médecin, la relation à la famille, la relation à la personne. Comment ça se passe? Comment ça se joue tout ça, je dirais?
1: Oui, bien c'est un équilibre, c'est certain, un équilibre humain aussi. Alors le médecin et surtout son personnel soignant, voilà, on voit relativement peu les médecins, mais on voit beaucoup plus les infirmières, les aides-soignantes. Ça se passe à partir du moment... Nous avons des conventions qui sont signées avec la structure de soins en question, et donc nous sommes appelés en fonction des demandes. Hein, et nous sommes plus spécialement pour tel ou tel ou tel service. Bien. Nous accompagnons aussi des Alzheimer, hein, des gens qui sont touchés par sa maladie d'Alzheimer. Donc, ça se passe bien, ça se passe très bien, en harmonie avec le personnel soignant. Quand j'arrive, on me dit, ben voilà, aujourd'hui, nous, j'ai oublié de dire une chose, c'est que nous nous engageons pour 4 heures par semaine d'accompagnement.
0: Chaque personne
1: s'engage.
0: Vous êtes combien, si ce n'est pas indiscret?
1: Pas du tout.
0: À peu près
1: une soixantaine de personnes. D'accord. Sur l'ensemble du département, ce qui est peu, ce qui est bien. Et on peut toujours recruter. Hein. Enfin, je veux dire, la porte est toujours ouverte pour ceux qui veulent.
2: Si on veut, recruter, on fait sur...
1: voilà, vous avez...
2: Être là.
1: Voilà. Voilà, vous avez...
2: L'ASP.
1: Oui, l'ASP. Du Gard. Voilà, et si ça sort, ben vous avez, je crois, par derrière un numéro de téléphone.
0: Mais je le mettrai dans le podcast.
1: Voilà. Très bien. Ensuite, avec les familles. Alors ça, les familles, c'est extrêmement important. Voilà. Extrêmement important parce que le malade, le patient, on lui souhaite d'être accompagné par sa famille. Mais parfois, la famille a besoin autant d'écoute que le patient. Et donc, nous sommes là à la croisée de l'humain, à nouveau, de l'histoire de cette famille, des angoisses de cette famille, et nous essayons, nous sommes simplement une oreille qui écoute. Hein. On n'est pas là pour du tout donner des conseils, au nom de quoi on donnerait un conseil. Mais c'est pour les entraîner à réfléchir. Par exemple, je donnerai simplement un exemple de ce type de femme, je donne un exemple très très très aimante, qui ne quitte pas son mari. Qui ne les laisse jamais seules, parce que pour elle, elle est la personne qui doit être à ses côtés. Et elle s'oublie elle-même. Et alors on lui dit très doucement, très gentiment, attention, il y a vous aussi vous avez besoin d'extérieur, vous avez besoin d'oxygène, vous avez besoin de vous ressourcer. Prenez le temps un peu, hein, de lâcher prise, vous aussi, et de partir. Nous, voilà. Et là, on lui donne simplement quelques conseils pour qu'elle comprenne que, à double titre, ça lui fera du bien et ça fera du bien aussi à celui qui est souffrant.
0: Mmh. Et en général, dans vos visites, vous êtes... la famille n'est peut-être pas là.
1: Ça dépend.
0: Ça dépend.
1: Ah, tout
0: vous
1: à fait.
0: Vous pouvez être quand on va ensemble.
1: Voilà. Oui, alors on peut accompagner.
0: Ce n'est pas que seul à seul avec le malade.
1: Non. Si nous arrivons à ce moment-là et qu'il y a l'épouse, une fille ou un fils, on demande l'autorisation si on peut rester ou si... Vous savez, quand il y a un fils qui a fait des kilomètres, eh ben non, il veut voir son père, bon, ben voilà, on part. Mais on revient, enfin voilà. Et on peut accompagner à 3, 4. Moi, il m'est arrivé d'accompagner, il y avait une famille complète, parce que l'infirmière me dit, allez-y. Voilà. Donc, on peut accompagner avec la famille. On peut attendre la famille dans le couloir parce qu'elle a quelque chose à nous dire. Et à la maison, on voit forcément la famille. On voit forcément les dents ou les dentes.
0: Très bien. Eh bien, notre émission s'achève avec des mots de bienveillance que nous avons entendus de votre part, Hélène Deron. C'est très important. Et nous avons compris l'essentiel des soins palliatifs. Après, chacun est dans sa connaissance pratique.
1: Oui.
0: Quand il est où il ou elle est.
1: Mais qui n'oublie jamais.
0: Oui.
1: Dans cette épreuve.
0: De sa famille.
1: Oui, c'est une grosse épreuve, hein, une grosse épreuve que la mort. Mais il faut bien savoir que ça fait partie intégrante de la vie.
0: Voilà.
1: Et qu'il faut essayer de l'accepter, de la faire sienne, mais qu'on n'est jamais seul si on veut ne jamais être seul. Voilà. Il y a des gens d'écoute.
0: Très bien. Merci beaucoup de votre présence.
1: Merci à vous.
0: De votre écoute et de vos paroles. Merci. Aujourd'hui, Hélène Deron,
1: merci
0: Jean-Paul
2: merci.
0: D'être là encore avec moi. Et pour le mois prochain, nous continuerons de réfléchir sur cette question de l'approche de la mort et puis de ces lois qui sont en train d'être mises en cours et qui seront importantes aussi à parler, à débattre. Nous verrons. Nous vous souhaitons un bon mois, messieurs et mesdames les auditeurs et auditrices. À bientôt.
3: La mort.
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0: 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Il est 13h et tout de suite le bulletin d'information de la Radio des Nations Unies.
1: Bonjour à toutes et à tous, Christina Silvero pour ce bulletin de Nu Info. À la une, un mois après la déclaration de l'épidémie d'Ebola en République démocratique du Congo, une riposte massive déjà en place, mais encore loin du compte. Le Sahel est sur un point de basculement régional, avertit le chef des droits humains. Enfin, près de la moitié des enfants de la planète désormais exposés à au moins 3 aléas climatiques. Un mois après la déclaration de l'épidémie d'Ebola Bundibugyo en République démocratique du Congo, l'OMS recense désormais 782 cas confirmés et 181 décès. Quelques 400 lits sont désormais disponibles et 4 laboratoires sont opérationnels dans les zones touchées. À eux seuls, 2 d'entre eux peuvent analyser jusqu'à 1000 échantillons par jour. Mais malgré ce renforcement et une riposte holistique qui mobilise surveillance communautaire, prise en charge médicale et soutien aux familles, l'OMS estime être encore loin du compte. Depuis Bounia, on écoute les précisions du docteur Marie-Roselyne Bélisère, responsable de la réponse d'urgence de l'OMS en Afrique.
2: La réponse s'articule autour de 11 piliers sur le terrain et l'un des piliers, c'est la coordination que j'assure du côté de l'OMS. Il y a aussi les piliers de surveillance qu'on fait conjointement avec la communauté. Maintenant, la prise en charge psychosociale, la prise en charge nutritionnelle qui apporte un appui aux patients, confirmé aux familles et aussi aux contacts qu'on est en train de suivre de manière à ce qu'on ait une approche holistique autour de cette épidémie. Tous ces contacts, la famille, le personnel de santé reçoivent une ration alimentaire 3 fois par jour. Après, on a aussi tout ce qui est les données. Donc, c'est toute une machine qui se met en place avec la participation des partenaires, mais tout le leadership du gouvernement. Et dans l'objectif de cette réponse, sur une échelle de 0 à 10, je pourrais dire que nous sommes au niveau 3 à 4. C'est-à-dire qu'on a encore beaucoup de chemin, beaucoup de défis dans le cadre de cette riposte. Comme vous avez vu, l'épidémie évolue rapidement et tous les partenaires, nous devons tous augmenter les efforts sur le terrain de part et d'autre pour pouvoir être à la même hauteur que l'évolution de cette épidémie.
1: À l'ouverture de la 62e session du Conseil des droits de l'homme lundi à Genève, le chef des droits humains de l'ONU a salué l'accord conclu entre Washington et Téhéran qui prévoit un cessez-le-feu permanent, la réouverture du détroit d'Ormuz et la poursuite des négociations. Mais l'intervention du haut-commissaire a surtout pris la forme d'un vaste réquisitoire contre la multiplication des conflits, des atteintes aux libertés fondamentales et des violences contre les civils dans la région à travers le monde. Volker Türk a notamment mis en garde contre un possible point de basculement régional au Sahel.
3: Au Mali, des groupes armés extrémistes ont lancé des attaques coordonnées contre plusieurs villes et localités en avril, faisant de nombreuses victimes parmi la population civile. Je suis préoccupé par les informations selon lesquelles les forces de sécurité auraient procédé à des exécutions extrajudiciaires, enlevé des opposants politiques et détenu des journalistes de renom pour avoir fait leur travail. Au Burkina Faso, des groupes armés extrémistes continuent d'attaquer, d'enlever et de menacer les civils. Je déplore que les autorités aient dissous ou suspendu plus de 930 organisations de la société civile depuis avril. Les attaques par des groupes armés extrémistes au Niger se multiplient et la formation de groupes dits d'autodéfense pèse de graves risques d'exactions et de violences intercommunautaires. Personne n'a été tenu responsable des violations qui auraient été commises par l'armée. Au Cameroun, la situation sécuritaire dans la région du nord-ouest et du sud-ouest reste très préoccupante. Les forces de sécurité et les groupes armés séparatistes étant impliqués dans des exécutions illégales et des enlèvements. Au moins 20 personnes auraient été tuées rien qu'en avril de cette année.
1: Près de la moitié des enfants de la planète, soit 1,1 milliard, sont désormais exposés à au moins 3 aléas climatiques simultanément. Sécheresses, chaleurs extrêmes, vagues de chaleur, inondations ou tempêtes, selon un nouveau rapport de l'UNICEF, ces menaces conjuguées mettent déjà en péril la santé, l'éducation et parfois même la survie de millions d'enfants. L'UNICEF appelle à une action plus ambitieuse face au changement climatique et à faire des enfants de véritables acteurs dans la lutte. Lors d'une conférence de presse à Genève ce matin, Tom Slaymaker, chef de l'unité donnée sur l'eau, l'assainissement, le climat et l'environnement à l'UNICEF, a illustré ce que cette réalité signifie concrètement pour les enfants à travers le monde.
4: Imagine. Imaginez devoir traverser à la nage une rivière au courant rapide, connue pour ses crocodiles, simplement pour vous rendre à l'école. C'est désormais le quotidien de Lorna, 15 ans, et de ses camarades en Papouasie-Nouvelle-Guinée. Le pont qui reliait leur village à leur école a été emporté par les inondations. Faute d'alternative, ils placent leurs livres et leurs uniformes dans un seau et traversent la rivière à la nage. Pour ces enfants, le changement climatique n'est ni une menace abstraite, ni un risque lointain. C'est une réalité qui les pousse à mettre leur vie en danger pour ne pas manquer l'école. Près de la moitié des enfants dans le monde, soit 1,1 milliard, sont aujourd'hui exposés à au moins 3 aléas climatiques. Dans certaines régions, ils doivent faire face à jusqu'à 6 menaces différentes. Ces chocs multiples se renforcent mutuellement et bouleversent leur quotidien. Au Sahel, par exemple, des millions d'enfants sont déjà confrontés simultanément à des chaleurs extrêmes, à la sécheresse, ainsi qu'aux tempêtes de sable et de poussière. Au Bangladesh, au Myanmar ou encore au Pakistan, les enfants sont exposés à davantage de risques et avec une intensité parmi les plus élevées au monde. Dans les petits états insulaires comme Haïti ou le Vanuatu, une seule tempête peut submerger des systèmes entiers du jour au lendemain. Lorsque plusieurs aléas climatiques se superposent, les impacts se cumulent.
1: Voilà. Fin de ce bulletin de l'UNIFO. Merci de votre fidélité. À bientôt.
5: Bonjour à toutes et à tous. Vous écoutez les idées de sortie de Radio Alliance Plus. Mardi, le festival Côté Cour, Côté Jardin continue de faire résonner le théâtre sur la scène de la Chapelle des Pénitents à Pont-Saint-Esprit. Venez découvrir l'effet d'avoir glissé trop vite sur un toboggan, une pièce de Louise Caron, mise en scène par Christine Micot. David, écrivain de polar, et Marie, comédienne engagée pour interpréter Nora dans la pièce d'Ibsen Maison de poupée, s'apprêtent à dîner dans leur jardinet parisien. Ils donnent l'impression de couler un bonheur sans histoire. Ils parlent de tout et de rien, des souvenirs, du théâtre, du monde comme il va, de la vie drôle et tragique avec ses hauts et ses bas, et surtout de l'amour et ses accros. Mais David parle pour éviter tout à la fois l'embarras du silence ou, pire, un sujet qui le mine, la maladie de Marie. Il se veut optimiste, repousser plus loin les limites, la protéger d'elle-même, mais surtout, ne pas être obligé de tenir la promesse que Marie lui a extorquée. Cette pièce aborde des questions existentielles, le mariage, les promesses, la perte de la mémoire, comment s'en accommoder ou mourir avant la déchéance. À découvrir à la chapelle de Pont-Saint-Esprit, mardi à 20h. Mardi, toujours, Tata Yayo et DJ Barou prennent possession du bar du midi pour une dédibox. Tata Yayo récolte vos musiques, vos histoires, vos dédicaces et vos souvenirs, pendant que DJ Barou les transforme en un set unique et plein de surprises. Le principe est simple, vous choisissez un son, racontez pourquoi il compte pour vous et DJ Barou envoie la musique. Venez partager un bout de votre vie et danser sur celle des autres. En famille, entre amis, c'est le rendez-vous des mélomanes du mardi soir de 18 à 22h30 au bar du midi, 51 boulevard Gambetta, à Nîmes. Mercredi, la médiathèque de Calvisson accueille l'atelier du regard pour évoquer l'œuvre de la plasticienne contemporaine Johanna Vasconcelos. Johanna Vasconcelos est une artiste plasticienne portugaise née en 1971 qui travaille sur les thèmes de la féminité et de l'artisanat avec des matériaux souvent issus des métiers textiles. Elle surjoue la féminité pour mieux en dénoncer les lieux communs, met en perspective les mythes et la réalité, fait de nombreux détournements satiriques jouant avec l'élégance comme avec un masque vénitien. Pour découvrir le travail de Johanna Vasconcelos, rendez-vous à la médiathèque de Calvisson, mercredi, de 18 à 19h. C'était les idées de sortie de Radio Alliance Plus. Merci beaucoup pour votre écoute et votre fidélité. Je vous souhaite une agréable journée sur le 103.2 en DAB+ et sur notre site internet. On se retrouve dès demain pour de nouveaux rendez-vous.
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1: Bonjour, bonjour à tous. Nous nous retrouvons pour la seconde émission avec Françoise Gernot. Bonjour Françoise.
2: Bonjour.
1: Un titre très court, comme nous l'avons dit au début de la première émission. Pourquoi Socrate ? Et vous avez bien avancé dans la démonstration. Mais on va repartir sur l'oracle de Delphes, sur Apollon, qui certifie que Socrate est le plus sage de tous les Grecs.
2: Oui, alors nous assistons, je dirais, en acte, grâce au dialogue de Platon, au procès intenté par l'Athènes démocratique à Socrate. Socrate, à l'époque, est tout de même assez âgé, il a autour de 70 ans. Hein. Donc, deux chefs d'accusation nouveaux, qui lui valent d'ailleurs un procès en bonne et due forme, sont prononcés contre lui. On l'accuse, un, de corrompre la jeunesse, et deuxièmement, on l'accuse d'introduire de nouveaux dieux dans la cité et de ne pas reconnaître les dieux officiels de la cité d'Athènes. D'ailleurs, le mot d'Athéna n'est jamais prononcé. Hein.
1: Donc, il est accusé d'impiété, en fait.
2: Alors voilà, il est accusé de construire un savoir tout à fait fallacieux. Parce qu'on lui reproche d'être un savant, mais un savant qui pervertit la jeunesse, et on lui reproche impiété d'être athée. Le mot athéisme d'ailleurs figure. Hein. Donc contre ces deux accusations, Socrate se défend. Bon, en grec, le discours de défense d'un accusé s'appelle apologie. Hein, ça a changé un tout petit peu de sens. Voilà, d'où le titre de Platon, l'apologie de Socrate.
1: Non, mais c'est important de le signaler, parce que c'est vrai que nous, on a un sens différent d'apologie dans le langage courant.
2: Oui, bien sûr. Mais cette apologie est bien une apologie, je dirais, secrète, une apologie sous-jacente.
1: Ah, hein. Oui. Alors, c'est impiété.
2: Eh bien, non, nous commençons d'abord par, juste, pas si ça a tout de même à voir, par l'oracle de Delphes. Donc, la question que posent les Athéniens, avant même que le procès comme tel n'ait lieu, c'est sous-jacent au procès, et la question suivante, mais de quoi t'occupes ? Quel est ton savoir ? De quoi parles-tu ? Hein ? Et j'avais déjà cité ces paroles, Socrate répond en disant, si je peut avancer un certain savoir, il concernerait la sagesse humaine. La sagesse humaine dont nous allons voir que Socrate la diminue ou la discrédite carrément par rapport au divin. Hein, la sagesse humaine, Socrate l'affirme, et il n'y a rien de plus grec que cela, Socrate affirme que la sagesse humaine n'a pas, je dirais, le caractère transcendant et inatteignable de la sagesse des dieux.
1: Donc c'est très contradictoire, en fait. On lui reproche l'impiété et en même temps,
2: il
1: reconnaît tout de même la sagesse des dieux.
2: Oui, alors nous allons le voir, parce que précisément, là où les Athéniens ne comprennent pas, en tout cas ceux qui l'accusent, c'est qu'il s'agit pour Socrate de faire figurer une divinité parmi d'autres, qui est celle d'Apollon. Apollon, auteur des énigmes, hein, Apollon qui est tout à fait obscur, dont il faut décrypter les très étranges sentences qui sont prononcées en plus par une jeune fille, la Pythie.
1: La Pythie, hein.
2: Qu'en est-il de cette relation privilégiée de Socrate à Apollon ? Alors, revenons un tout petit peu en arrière. Lorsqu'on accuse donc Socrate de ne pas avoir de véritable savoir, ou en tout cas d'avoir un savoir dont on n'apprécie pas, dont on n'arrive pas à situer non seulement la valeur, mais même la consistance, Socrate rappelle ceci. Alors, c'est le premier grand moment, il y a deux grands moments, rappelle ceci, c'est que un de ses amis, Chéréphon, a consulté par bravade, on le voit comme ça, par bravade l'oracle de Delphes pour lui faire confirmer que Socrate, le plus sage de tous les Grecs. Alors, encore une fois, Sophia, je l'avais évoqué, Sophia, à l'époque, ça désigne tous ceux qui interrogent, je dirais, le ciel et la terre, qui interrogent le cosmos et qui s'interrogent sur les principes fondamentaux de la nature, de la physis. Bon, alors, bien entendu, Socrate n'est pas du tout de ce registre-là. Donc, quand on reprend cette citation, enfin, plutôt, quand Socrate essaie d'interpréter cette citation, à l'honneur presque, tout à fait énigmatique, quand il essaie de l'interpréter, voilà ce qu'il dit. Peut-être vais-je vous reprendre un petit peu ce que disait. Hein. Donc, Chéréphon, un jour qu'il s'était rendu à Delphes, osa consulter l'oracle pour lui demander, et n'allez pas, je le répète, m'interrompre par vos cris, citoyens, si en fait, il pouvait exister quelqu'un de plus savant que moi. Or, la Pythie répondit qu'il n'y avait personne de plus savant. Alors, savant, Sophos. Hein. Et sur ce point, c'est son frère qui portera témoignage devant vous, puisque Chéréphon est mort. Considérez à présent pourquoi je vous parle de cela. C'est que je me propose de vous apprendre quelle est l'origine de la calomnie dont je fais l'objet. Puisque si Socrate est calomnié, j'évoquais le ressentiment, et Platon parle de jalousie. Hein. C'est dans la mesure justement où avoir été érigé en plus sage de toute la Grèce, ça fait scandale. Que peut bien vouloir dire la réponse du dieu et quel est son sens caché? Ça, c'est la question que Socrate se pose. Mmh. Donc Socrate, eh bien, il fait comme on doit, quand on doit faire quand on est en face des décrets du dieu, eh bien, interpréter. Il faut interpréter l'énigme. Parce que pour Socrate, qu'il soit lui le plus sage de tous les Grecs, c'est totalement énigmatique. Et à ce moment-là, il va consulter ceux

0: populace peut très bien, se solidariser avec les accusateurs qui sont nommés. Il y en a trois. Hein, Don Méléthos, le principal. La démocratie athénienne peut très bien, le peuple, la populace peut très bien, on dirait aujourd'hui, eh bien, céder aux propos vengeurs de ces hommes politiques qui sont eux-mêmes très, très pervertis, finalement. Hein. Voilà. C'est la démagogie.
1: Le populisme, peut-être aussi.
0: Oui, ce sont des populistes. Cherchez le mot.
1: Oui,
0: très bien.
1: Des populistes.
0: Voilà.
1: Oui.
0: La démocratie, pour Platon, c'est le règne de la populace et c'est le règne souverain des populistes. Bon, et alors, on sent bien chez Platon, pardon, pas chez Socrate, mais chez Platon, on sent bien qu'il fait tourner, virer les accusations à l'encontre du peuple comme des accusations contre la démocratie. C'est un aristocrate et la République de Platon. Enfin, la République, le grand livre de Platon, est là pour le prouver.
1: Ça va jusqu'à la mort, hein, faut dire.
0: Oui, alors, on va le voir, oui. Donc, ceci. Ceux qui assistent aux discussions s'imaginent en effet que je suis moi-même savant dans les matières où je mets mon interlocuteur à l'épreuve. Hein? Parce que l'interrogation de Socrate consiste à harceler. On le comparera plutôt à un temps. Vous savez, les temps qui viennent vous piquer les moments d'été. Socrate déconstruit, on le dirait en termes modernes, toutes les prétentions au savoir de ceux qui ont l'excellence à Athènes. Et il les harcèle. L'image, donc, c'est l'image d'un temps qui va piquer avec violence, d'où les réactions très négatives. Je lis un peu plus tard. « Parmi vous, humains, celui-là est le plus savant qui, comme l'a fait Socrate, a reconnu que réellement, il ne vaut rien en face du savoir. » Alors ça, c'est ce que Socrate traduit du mot, enfin de la sentence d'Apollon. Alors c'est Apollon qui parlerait, parmi vous humains, celui-là est le plus savant, dans la mesure où il déclare qu'il ne vaut rien en face du savoir. Or, allant de ci de là, je poursuis ma recherche, et pour comprendre ce qu'a voulu dire le dieu, je cherche à découvrir si parmi les gens d'Athènes et parmi les étrangers, il s'en trouve un qui soit plus savant, et chaque fois qu'il me paraît que ce n'est pas le cas, je prête main forte au dieu en montrant que cet homme n'est pas savant. En l'absence de loisirs qui en résultent, il ne me reste plus de temps pour m'occuper sérieusement des affaires de la cité et des miennes. Donc, la tâche, et c'est ça que veut dire philosophie, la tâche de Socrate, en tant que philosophos, c'est le mot apparaît maintenant, en tant qu'il mène une vie philosophique, le mot intervient, vie philosophique, la tâche de Socrate, c'est de correspondre à la vocation que lui définit le dieu Apollon, qui est d'instruire négativement ses concitoyens, et même les étrangers. Hein. Et à ce moment-là, il n'a plus le temps, puisque telle était la première question, de quoi t'occupes-toi ? De quoi t'occupes-tu, pardon ? La première question. Et il dit, je ne peux pas, à ce moment-là, puisque mon propos, c'est de marquer la valeur de la sagesse humaine par différence avec celle des dieux, mon propos est bien celui-là et je n'ai pas le temps. Je cite, « Il ne me reste pas de temps pour m'occuper sérieusement des affaires de la cité et des miennes. » Donc il s'agit bien du retrait du politique. Donc la pensée de Socrate qui s'édifie à travers ses interrogations en négatif, c'est bien une pensée qui vise à un autre idéal que l'idéal de la cité. C'est un idéal, au contraire, un idéal de réflexion, d'interrogation portée sur le savoir des hommes. Quelle peut être la sagesse des hommes dans la mesure justement où elle est dépassée infiniment par la sagesse des dieux ? Voilà la réponse.
1: Oui, mais en même temps, on l'accuse d'impiété, c'est ça qui est assez...
0: Alors, la question de l'impiété, on va y venir.
1: Alors, je vous propose que, comme dans la première émission, on écoute, mais là, en instrumental, Eric Satie, qui a illustré la mort de Socrate.

0: Alors, sur Radio Alliance Plus, Françoise, vous allez conclure, enfin longuement, la seconde émission « Pourquoi Socrate ?» Et on voit ses accusations, on voit ses accusateurs et on sait le dénouement.
1: Oui, je rappelle la double accusation portée contre Socrate, donc corrompre la jeunesse. Alors, je mets entre parenthèses la longue discussion avec son adversaire Mélotos sur ce que signifie corrompre la jeunesse. Il n'en est évidemment pas question, puisque au contraire, Socrate est un éducateur. Mais un éducateur, encore une fois, en négatif. Pas de positivité chez Socrate. C'est d'ailleurs ce qui explique qu'on le qualifie toujours de personnage atopos, étrange. Il est étrange à la cité. Il est étrange à la culture dominante. Alors, la deuxième accusation, c'est l'accusation d'athéisme. Alors, quelle est l'accusation ? Eh bien, l'accusation qui est portée contre Socrate, c'est d'ignorer les dieux de la cité, mais les dieux de la cité, de ne pas les reconnaître, mais les dieux de la cité, précisément, ce sont les dieux qui coalisent, enfin, le politique, la vie politique d'Athènes comme telle.
0: Donc, oui, Athéna n'est jamais citée.
1: Alors, Athéna n'est jamais citée. Par contre, celui qui est cité constamment, et on va y revenir, c'est Apollon. Ah oui. C'est-à-dire le dieu de la sagesse, hein, par excellence, mais le dieu, justement, de l'énigme. Donc, Apollon, c'est le dieu qui, à travers donc les mots de la Pythie, c'est le dieu qui interroge et qui sollicite une interprétation. Il fait appel à l'humain, il fait appel aux hommes qui peuvent d'ailleurs se tromper dans leur interprétation. Alors simplement, Socrate dit toujours que ce que je dis, c'est la vérité. Le mot de vérité est scandé continuellement dans le propos de Socrate. Je dis la vérité.
0: C'est cela qui ne plaît pas à ses accusateurs.
1: Oui, mais c'est une vérité, comment dire, extraordinairement dérangeante, subversive. Voilà.
0: Ouais, subversive,
1: il est subversif. Il est éminemment subversif. Et ce qu'on lui reproche fondamentalement, c'est d'être subversif. Alors maintenant, la question est la suivante. C'est que nous savons que Socrate, et il le dit à un moment, Socrate reçoit son inspiration d'une voix divine, ce qu'on appelle depuis le démon de Socrate, un daimon. Alors voici ce que dit Socrate, hein. Je vais lire un peu longuement peut-être. Une chose toutefois pourra sembler étrange. Alors que bien sûr, je prodigue à tout vent mes conseils en privé et que je me mêle des affaires de tout le monde, je n'ai pas l'audace de m'occuper des affaires publiques, de monter à la tribune de l'Assemblée du peuple dont vous êtes les membres pour donner des conseils à la cité. Cela tient à ce que, comme vous me l'avez maintes fois et en maints endroits entendu dire, se manifeste en moi quelque chose de divin. De démonique. Alors le mot
0: démonique, oui.
1: Daimon désigne le sens en suspens tout de même des intermédiaires entre les hommes et les dieux. Les daimones, les démons, là en tout cas celui de Socrate se manifeste comme une voix. Alors traditionnellement les daimones, les démons n'ont pas de nom propre. Hein, ce sont des voix d'origine divine et on dit à la fin là, Socrate assure que ce sont les enfants des dieux. Alors il ne peut pas être athée puisque justement il est à l'écoute de la voix divine.
0: Donc son accusation est totalement infondée.
1: Et l'accusation tombe bien sûr. Alors il y a évidemment quelque chose d'assez drôle dans cette affaire. Alors je continue. Cela tient, je répète, à ce que, comme vous me l'avez maintes fois et en maintes endroits entendu dire, se manifeste en moi quelque chose de divin, de démonique, dont précisément fait état Mélénos dans l'action qu'il a intentée en se comportant comme un auteur de comédie. Parce que comme Aristophane, Mélénos qui n'a rien compris, mais vraiment rien compris, caricature le personnage de Socrate. Voilà. Les débuts en remontent à mon enfance. C'est une voix qui, lorsqu'elle se fait entendre, me détourne toujours de ce que je vais faire, mais qui jamais ne me pousse à l'action. Alors, c'est très étrange.
0: Ben oui.
1: C'est très étrange. C'est une voix qui vient du plus profond du divin, qui touche l'âme de Socrate. Et Socrate parlait bien d'une sagesse humaine, mais qui est là sous l'influence et la conduite d'une voix démonique. Mais cette voix démonique, elle
0: ne le pousse jamais à l'action.
1: Elle ne le pousse pas à l'action et elle est prohibitrice. En tout cas, c'est une voix qui retient. Qui retient le sujet, j'emploie un mot moderne, c'est une voix qui retiendrait le sujet lorsqu'il se prête à l'action au nom d'une pensée. Donc, c'est vraiment quelque chose de très, là encore, de très très étrange. Oui. Alors, très étrange la voix divine, et très étrange une voix divine qui ne prescrit pas.
0: La Parce voix que divine, normalement, la voix divine donne des ordres.
1: Oui, elle prescrit. Alors là, elle est anti-prescriptive, oui. D'où encore une fois l'anomalie que présente Socrate par rapport à la relation des hommes au logos, à la parole divine. Alors je continue. Voilà ce qui s'oppose à ce que je me mêle des affaires de la cité. Voilà. Donc la raison pour laquelle Socrate assume et vit ce retrait du politique pour s'interroger sur ce qui peut-être la sagesse divine, encore une fois, en face ou soumise à la transcendance d'une sagesse... Socrate s'interroge sur la sagesse humaine pour montrer à quel point elle n'accède pas à la transcendance d'une sagesse pure et simple, qui serait la sagesse des dieux.
0: Oui, ça ne plaît pas à ses accusateurs.
1: Oui,
0: c'est-à-dire de la puissance des politiques.
1: Nous avons avec Socrate, je dirais, un retrait de la cité, au sens large, et un repli sur, on dira une subjectivité en termes modernes, je pense que c'est pas tout à fait juste, mais il y a un repli sur une intériorité, mais une intériorité qui est ouverte au divin. Entre parenthèses, Saint Augustin lira bien ça dans la tradition grecque. Une intériorité qui n'a de sens qu'à être portée par la parole divine, par la présence de la parole divine. Mais là, elle est interductrice. Et il ne s'agit pas de foi. Nous ne sommes pas dans le registre d'une religion de la foi. C'est tout à fait autre chose. C'est pour ça que le terme de subjectivité ne convient pas tout à fait, puisqu'il est lié tout de même à la pensée philosophique de Kant, par exemple.
0: Mais c'est assez évident pourquoi ces accusateurs ne le comprennent pas.
1: Oui. Voilà ce qui s'oppose, cette voix démonique, à ce que je me mêle des affaires de la cité. Et c'est là, pour ma part, je le crois, une opposition particulièrement heureuse. Bon, alors ne pas faire de politique, se mettre en retrait du politique, eh bien voilà, qui est très, très, très nécessaire. Alors là, on peut discuter. Ouais. Alors, vous voyez bien la subversion, à quel point le propos de Socrate est éminemment subversif. Il est à Topos, il n'est pas dans la cité. Alors qu'il vit dans la cité. C'est ça qui est tout à fait étrange chez Socrate, c'est qu'il est à la fois... je ne crois pas qu'il s'agisse d'une contradiction...
0: Et ambiguë.
1: Il y a une ambivalence. Socrate, c'est l'homme de la cité, avec toute la civilité et la sociabilité, parce qu'il va dans les banquets, il est parfaitement reçu, il a autour de lui des cercles d'amis, pas simplement des calomniateurs.
0: Des disciples.
1: D'un côté, et de l'autre... Il se soustrait tout de même, je dirais, à la pensée dominante de la cité. Et il se soustrait aussi à l'amitié avec des personnages, en particulier les hommes politiques, pour lesquels il a le plus grand mépris.
0: Il joue pas le jeu, quoi.
1: Il joue pas le jeu. Et à ce moment-là, intervient je ne sais qui, peut-être lui ou quelqu'un, qui lui dit, mais tu es en train, en plaidant, en contre-plaidant ainsi, parce qu'en fait, il démonte l'accusation, mais en contre-plaidant ainsi, que fais-tu ? Mais tu provoques, tu risques la mort.
0: Ouais.
1: D'où la question qui se pose ensuite, qu'en est-il de la mort ? Parce que Socrate, ayant parachevé son apologie, son discours de défense, doit attendre la sentence, et la sentence, c'est la mort. Mais peut s'opposer. Quand il y a sentence de mort à Athènes, on peut, celui qui est accusé, enfin l'accusé, le prévenu, l'accusé, peut très bien proposer faire une contre-proposition. Alors là, c'est payer une amende formidable. Mmh. Alors, il est pauvre, mais ça ne fait rien. Tous ses amis de l'aristocratie sont tout à fait prêts à payer des sommes folles. Et autre possibilité, eh bien, le prévenu se condamne lui-même à l'exil. Mmh. Donc, il sauve sa vie. Et
0: là,
1: Socrate refuse. Socrate refuse. Mmh. Socrate refuse. Alors, pourquoi Socrate refuse en disant ceci? Nous ne savons pas ce qu'est la mort. Mais entre-temps, provocation suprême, il demande au juge, eh bien, non pas de lui produire une amende ou de l'exiler, mais de l'entretenir aux frais de la ville, au prytané, c'est-à-dire dans le lieu, évidemment, des citoyens les plus éminents. Provocation ultime.
0: Donc, en fait, il veut mourir.
1: Il est accusé d'arrogance. Alors, veut-il mourir? Eh bien, ce n'est pas tout à fait ça dont il s'agit. Hein. Socrate va montrer comment ceci. Hein. Voilà. Je n'ai pas cru tout à l'heure devoir rien faire qui soit indigne d'un homme libre pour échapper au danger. Et je ne me répands pas non plus à cette heure de m'être défendu comme je l'ai fait. Donc, c'est une question d'honneur, c'est une question de dignité. Socrate refuse, sinon par cette provocation étrange, mais Socrate refuse de céder sur la condamnation à mort qui lui a été signifiée. Il y va de son honneur, il y va de sa dignité, il ne va pas s'abaisser à ça. Donc on voit tout de même le personnage, l'éminente force d'âme de ce personnage.
0: Mais c'est aussi le mépris de ces hommes politiques qui le condamnent.
1: Je ne sais pas si c'est du mépris. Je ne sais pas si c'est
0: l'arrogance. C'est plus...
1: Alors on l'accuse d'arrogance, mais moi je pense surtout que ça, lorsque Socrate propose d'être,
0: exécuté.
1: Non. Lorsqu'il propose d'être
0: l'inverse, oui.
1: Propose l'inverse.
0: D'être gracié, oui.
1: Non seulement d'être gracié, mais de vivre aux frais de la princesse. Bon, c'est, évidemment, chose est tout à fait ironique. Mais voilà ce qu'il dit. Je préfère mourir après une telle défense qui aurait construit véritablement sa libération que de vivre à pareil prix. Et plus loin, cela dit, j'ai bien envie de faire une prédiction vous concernant, vous dont les votes m'ont condamné. Je suis en effet à cette heure de la vie où les êtres humains sont les plus aptes à faire des prophéties au moment où ils vont mourir. Bon. Et plus loin, qu'en est-il de la mort? Qu'en est-il de la mort? Nous ne savons pas. Alors là encore, c'est intéressant, puisque Socrate déclare qu'il ne sait pas l'au-delà, en quelque sorte. Hein. Alors, le signal divin a donc, telle est l'interprétation dernière de Socrate, le signal divin lui a interdit de plaider en sa faveur, et voici ce que déclare Socrate sont les dernières lignes. « Mais voici déjà l'heure de partir, moi pour mourir et vous pour vivre, de mon sort ou du vôtre, lequel est le meilleur ?» La réponse reste incertaine pour tout le monde, sauf pour la divinité.
0: Donc nous arrivons à la fin de ces deux émissions. Pourquoi Socrate ? Merci Françoise de nous avoir éclairé sur ce personnage au moins énigmatique, sage et énigmatique, qu'est Socrate. Merci à vous, Françoise.
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1: Hola los cabrones. Vos, c'est la fin alors. Bon, je vous souhaite les meilleures vibes pour la fin du disque, voilà. Hâte d'écouter ça. Et on se voit bientôt, on va fêter ça comme il se doit.

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0: 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Il est 17h20 et tout de suite le bulletin d'information de la Radio des Nations Unies.
1: Bonjour à toutes et à tous, Christina Silvero pour ce bulletin de Nu Info. À la une, un mois après la déclaration de l'épidémie d'Ebola en République démocratique du Congo, une riposte massive déjà en place, mais encore loin du compte. Le Sahel est sur un point de basculement régional, avertit le chef des droits humains. Enfin, près de la moitié des enfants de la planète désormais exposés à au moins 3 aléas climatiques. Un mois après la déclaration de l'épidémie d'Ebola Bundibugyo en République démocratique du Congo, l'OMS recense désormais 782 cas confirmés et 181 décès.

0: À l'ouverture de la 62e session du Conseil des droits de l'homme lundi à Genève, le chef des droits humains de l'ONU a salué l'accord conclu entre Washington et Téhéran, qui prévoit un cessez-le-feu permanent, la réouverture du détroit d'Ormuz et la poursuite des négociations. Mais l'intervention du haut-commissaire a surtout pris la forme d'un vaste réquisitoire contre la multiplication des conflits, des atteintes aux libertés fondamentales et des violences contre les civils dans la région à travers le monde. Volker Türk a notamment mis en garde contre un possible point de basculement régional au Sahel.
1: Au Mali, des groupes armés extrémistes ont lancé des attaques coordonnées contre plusieurs villes et localités en avril, faisant de nombreuses victimes parmi la population civile. Je suis préoccupé par les informations selon lesquelles les forces de sécurité auraient procédé à des exécutions extrajudiciaires, enlevé des opposants politiques et détenu des journalistes de renom pour avoir fait leur travail. Au Burkina Faso, des groupes armés extrémistes continuent d'attaquer, d'enlever et de menacer les civils. Je déplore que les autorités aient dissous ou suspendu plus de 930 organisations de la société civile depuis avril. Les attaques par des groupes armés extrémistes au Niger se multiplient et la formation de groupes dits d'autodéfense pèse de graves risques d'exactions et de violences intercommunautaires. Personne n'a été tenu responsable des violations qui auraient été commises par l'armée. Au Cameroun, la situation sécuritaire dans la région du nord-ouest et du sud-ouest reste très préoccupante. Les forces de sécurité et les groupes armés séparatistes étant impliqués dans des exécutions illégales et des enlèvements. Au moins 20 personnes auraient été tuées rien qu'en avril de cette année.
0: Près de la moitié des enfants de la planète, soit 1,1 milliard, sont désormais exposés à au moins 3 aléas climatiques simultanément. Sécheresse, chaleurs extrêmes, vagues de chaleur, inondations ou tempêtes, selon un nouveau rapport de l'UNICEF, ces menaces conjuguées mettent déjà en péril la santé, l'éducation et parfois même la survie de millions d'enfants. L'UNICEF appelle à une action plus ambitieuse face au changement climatique et à faire des enfants de véritables acteurs dans la lutte. Lors d'une conférence de presse à Genève ce matin, Tom Slaymaker, chef de l'unité données sur l'eau, l'assainissement, le climat et l'environnement à l'UNICEF, a illustré ce que cette réalité signifie concrètement pour les enfants à travers le monde.
2: Imaginez devoir traverser à la nage une rivière au courant rapide, connue pour ses crocodiles, simplement pour vous rendre à l'école. C'est désormais le quotidien de Lorna, 15 ans, et de ses camarades en Papouasie-Nouvelle-Guinée. Le pont qui reliait leur village à leur école a été emporté par les inondations. Faute d'alternative, ils placent leurs livres et leurs uniformes dans un seau et traversent la rivière à la nage. Pour ces enfants, le changement climatique n'est ni une menace abstraite, ni un risque lointain. C'est une réalité qui les pousse à mettre leur vie en danger pour ne pas manquer l'école. Près de la moitié des enfants dans le monde, soit 1,1 milliard, sont aujourd'hui exposés à au moins 3 aléas climatiques. Dans certaines régions, ils doivent faire face à jusqu'à 6 menaces différentes. Ces chocs multiples se renforcent mutuellement et bouleversent leur quotidien. Au Sahel, par exemple, des millions d'enfants sont déjà confrontés simultanément à des chaleurs extrêmes, à la sécheresse, ainsi qu'aux tempêtes de sable et de poussière. Au Bangladesh, au Myanmar ou encore au Pakistan, les enfants sont exposés à davantage de risques et avec une intensité parmi les plus élevées au monde. Dans les petits États insulaires comme Haïti ou le Vanuatu, une seule tempête peut submerger des systèmes entiers du jour au lendemain. Lorsque plusieurs aléas climatiques se superposent, les impacts se cumulent.
0: Voilà. Fin de ce bulletin de l'UNIFO. Merci de votre fidélité. À bientôt.

Bonjour à toutes et à tous. Vous écoutez les idées de sortie de Radio Alliance Plus. Mardi, le festival Côté Cour, Côté Jardin continue de faire résonner le théâtre sur la scène de la Chapelle des Pénitents à Pont-Saint-Esprit. Venez découvrir l'effet d'avoir glissé trop vite sur un toboggan, une pièce de Louise Caron, mise en scène par Christine Mico. David, écrivain de polar, et Marie, comédienne engagée pour interpréter Nora dans la pièce d'Ibsen Maison de poupée, s'apprêtent à dîner dans leur jardinet parisien. Ils donnent l'impression de couler un bonheur sans histoire.

0: histoires. Il parle de tout et de rien, des souvenirs, du théâtre, du monde comme il va, de la vie drôle et tragique avec ses hauts et ses bas, et surtout de l'amour et ses accros. Mais David parle pour éviter tout à la fois l'embarras du silence ou, pire, un sujet qui le mine, la maladie de Marie. Il se veut optimiste, repousser plus loin les limites, la protéger d'elle-même, mais surtout, ne pas être obligé de tenir la promesse que Marie lui a extorquée. Cette pièce aborde des questions existentielles, le mariage, les promesses, la perte de la mémoire, comment s'en accommoder ou mourir avant la déchéance. À découvrir à la chapelle de Pont-Saint-Esprit, mardi à 20h. Mardi, toujours, Tata Yayo et DJ Barou prennent possession du bar du midi pour une dédibox. Tata Yayo récolte vos musiques, vos histoires, vos dédicaces et vos souvenirs, pendant que DJ Barou les transforme en un set unique et plein de surprises. Le principe est simple, vous choisissez un son, racontez pourquoi il compte pour vous et DJ Barou envoie la musique. Venez partager un bout de votre vie et danser sur celle des autres. En famille, entre amis, c'est le rendez-vous des mélomanes du mardi soir de 18 à 22h30 au Bar du Midi, 51 boulevard Gambetta, à Nîmes. Mercredi, la médiathèque de Calvisson accueille l'Atelier du Regard pour évoquer l'œuvre de la plasticienne contemporaine Johanna Vasconcelos. Johanna Vasconcelos est une artiste plasticienne portugaise née en 1971 qui travaille sur les thèmes de la féminité et de l'artisanat avec des matériaux souvent issus des métiers textiles. Elle surjoue la féminité pour mieux en dénoncer les lieux communs, met en perspective les mythes et la réalité, fait de nombreux détournements satiriques jouant avec l'élégance comme avec un masque vénitien. Pour découvrir le travail de Johanna Vasconcelos, rendez-vous à la médiathèque de Calvisson, mercredi, de 18 à 19h. C'était les idées de sortie de Radio Alliance Plus. Merci beaucoup pour votre écoute et votre fidélité. Je vous souhaite une agréable journée sur le 103.2 en DAB+, et sur notre site internet. On se retrouve dès demain pour de nouveaux rendez-vous.
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2: Levé de rideau est au Off d'Avignon du 4 au 25 juillet 2026. Venez nombreux, nous écoutons acteurs, actrices, metteurs en scène, vive le théâtre! Alors aujourd'hui, pour le Off d'Avignon, nous allons parler de rencontre avec Snowden à la Factory Saltomasi à 14h40, sauf le jeudi, 93 au Théâtre de l'Adresse, sauf le mercredi à 17h55. Ensuite, nous allons parler du Reflet de l'âme aux Trois Raisins à 13h. Et pour finir, le Circuit ordinaire au Girasol à 13h35. Bon festival à tous. Bonjour Sylvain Bastonero. Bonjour, bonjour.
3: Bonjour Sylviane.
2: En pleine préparation du off, ça approche, ça approche.
3: Tout à fait, oui. On n'est pas loin là.
2: Ouais, beaucoup de stress ou vous êtes un grand habitué?
3: Les deux.
2: Alors les deux
3: à la fois.
2: Et on vous présente pour trois éléments. En fait, vous êtes auteur, vous êtes metteur en scène et vous êtes comédien. Et aujourd'hui, on va parler des deux pièces que vous présentez en juillet. Alors, vous m'avez dit de choisir. Eh bien, on commence par Rencontre avec Snowden, qui se joue donc à la Factory Saltomasi, tous les jours, sauf le jeudi, à 14h40. Et on peut déjà, je suppose, prendre les places. Alors, c'est qui Snowden?
3: Alors, Edward Snowden, c'est un lanceur d'alerte qui a révélé en 2013 le système de surveillance de masse mis en place par les agences gouvernementales américaines type CIA, NSA. Lui faisait partie de ces organisations. Et en gros, ce système d'organisation, c'est une vraie histoire, hein, c'est évidemment une histoire vraie. En gros, tous les ordinateurs du monde entier étaient espionnés par la NSA, la CIA, via Internet, etc. Donc tout ça est évidemment secret. Il y avait eu pas mal d'écoutes, même en Europe. Hein, je crois que de mémoire, il y avait Merkel, Hollande qui était également espionné. c'était un truc qui était mondial. Et lui, il a révélé l'existence d'un système de surveillance de masse que peut-être on pressentait, mais qui n'était pas encore prouvé.
2: Il lui est arrivé quoi à Snowden d'avoir révélé cela? Il ne faut pas le dire.
3: on peut le dire, de toute façon, c'est public. Hein. Donc, la pièce retrace tout son parcours. Et évidemment, lui, quand il a fait ses révélations, il les a fait à Hong Kong. Mm-hmm. Et par la suite, en gros, il a demandé asile au monde entier. Il avait une possibilité en Amérique du Sud, si je me souviens bien, c'est l'Équateur qui lui avait accordé... l'asile et pour s'y rendre, en gros, il devait survoler que des pays non alliés avec les États-Unis, dont la Russie. Mmh. Et arrivé en escale en Russie, on lui a coupé son passeport et depuis, il est toujours en Russie. Ils ont coupé le passeport au mauvais moment, je pense que c'est au pire endroit où il pouvait aller.
2: Poutine doit pas l'aimer.
3: disons que en tout cas, maintenant, il est toujours bloqué là-bas et voilà, donc c'est un peu encore de circonstances un peu malheureux, mais bon.
2: Alors pourquoi là, pour cette pièce, là, Rencontre avec Snowden, vous avez les trois casquettes, hein, c'est-à-dire que vous êtes auteur, metteur en scène et un petit rôle, c'est ça que vous m'avez dit.
3: Oui, tout à fait, exactement. Ouais.
2: Et qu'est-ce qui vous a donné envie de vous intéresser à Snowden ?
3: Je trouve le parcours extrêmement inspirant. C'est quelqu'un qui, au nom de son idéal, a sacrifié tout. On peut dire que c'est quasiment une sorte de suicide. Hein, au moment où il fait ses révélations, d'une seconde à l'autre, il peut prendre une balle dans la tête. Lui, il a laissé sa femme derrière lui. Il a laissé toute sa famille, tout son pays, pour ce qu'il considérait comme une énorme injustice, puisque tout ça a été mis en place, évidemment, dans le dos des citoyens. Et donc, son parcours est hyper inspirant. Et donc, tout part, en gros, des attentats du 11 septembre 2001, au cours duquel lui décide de s'engager dans l'armée parce qu'il a des idéaux un petit peu pro-armée, on va dire. Enfin, je ne sais pas si c'est le bon terme, mais bref. En tout cas, il croit vraiment que l'axe du mal, etc., tout ce qui était à l'époque, en gros, il faut intervenir en Moyen-Orient, etc. Bref. Et petit à petit, il va intégrer les services informatiques de l'armée. Et c'est là qu'il va découvrir ça. Et puis, il va passer d'un patriote zélé, entre guillemets, à une personne qui va révéler au monde entier que les États-Unis ont mis en place ce système de surveillance de masse, quoi. Donc, c'est un parcours vraiment très, très intéressant et un courage admirable. Vraiment très, très inspirant, je trouve.
2: Alors, quand vous l'avez décidé d'écrire, vous avez écrit vraiment pour le théâtre. Hein, c'est-à-dire, vous avez tout de suite écrit pour une pièce de théâtre. Et il y a combien de personnes sur scène ?
3: Alors, il y a quatre comédiens sur scène. Il y a quatre comédiens sur scène, ouais. Et ça a toujours été pour le théâtre, effectivement. Ouais.
2: Et alors, vous jouez quel petit rôle ?
3: Moi, je joue les multi-rôles, entre guillemets. Je ne joue pas le rôle d'Edward Snowden, qui est vraiment un rôle très campé. On ne peut pas être partout non plus. Quoi. Mm-hmm. Et moi, je joue des petits rôles un petit peu, qui servent un petit peu à faire avancer l'histoire, un petit peu tous les protagonistes plus ou moins fous que Snowden rencontre au cours de son parcours. Des espions, des personnes qui le menacent plus ou moins directement, etc.
2: Vous avez un parti pris, vous restez objectif ou c'est très subjectif la pièce ? Je vais la voir bientôt, mais pour l'instant, je suis dans le mystère.
3: Alors, en réalité, moi je suis assez partisan de la personne. Après, il faut quand même aussi nuancer le parcours du personnage. Il est quand même en Russie. Il a la nationalité russe depuis 2022. Et puis il a quand même fait partie de ce système de surveillance pendant 5-6 ans avant de le dénoncer, entre guillemets. Donc, tout n'est pas noir et tout n'est pas blanc. Mais c'est pas une pièce à charge, clairement.
2: D'accord. Voilà. Donc, merci à vous de vous être intéressé, parce que c'est vrai que j'en avais entendu parler, mais là, c'est vraiment intéressant. Puis, ça pose des questions de liberté, de dénonciation. On a une époque où il faut vraiment dénoncer les nombreux scandales. Alors, on change complètement d'époque, mais Victor Hugo a toujours été un auteur engagé qui a pris position. Et donc, 93, c'est après la Terreur, comment vous avez adapté en fait le roman de Victor Hugo ? J'ai vu que sur 80... l'affiche, il y a une guillotine, c'est clair.
3: Oui, tout à fait. Tout à fait. Donc, 93, c'est le dernier roman de Victor Hugo qui se déroule pendant la Révolution, pendant l'année 1793. Mm-hmm. Et donc, ça se déroule pendant les guerres de ce qu'on a appelé les guerres de Vendée. En gros, il y a à l'époque une contre-révolution royaliste qui a lieu en Vendée, qui est réprimée dans le sang, c'est le moins qu'on puisse dire, par l'armée républicaine. Mm-hmm. Et il faut savoir que le père de Victor Hugo a participé à cette guerre. Et donc, lui, il a toujours eu un lien un petit peu spécial avec la Révolution, avec les idéaux qui s'en suivaient, etc. Mais également avec cette guerre. Je crois qu'il admirait beaucoup Charette, qui était un chouan, qui était contre-révolutionnaire. Enfin, bon, bref. En tout cas, il a écrit donc ce roman, donc qui est son dernier, pour raconter en fait l'histoire de trois destins liés qui incarnent chacun une branche de la Révolution ou de la contre-révolution, mais qui sont liés personnellement. Ce sont des personnes qu'on dirait aujourd'hui radicalisées, c'est un peu le terme qu'on emploierait, je pense. Et donc l'idée, c'est de raconter comment ces personnes-là vont dépasser leur radicalité pour revenir vers leur humanité. Donc c'est un texte qui est profondément anti-manichéen. Qui combat la vision très simpliste du bien d'un côté et du mal de l'autre, ce qui est un petit peu, je trouve, un des mots de l'époque. Mmh. Et c'est aussi pour ça que nous, on a voulu l'adapter. Donc déjà, on a adapté un roman en pièce de théâtre. Et par ailleurs, on l'a également mis en science-fiction en 2093. On avait envie de le projeter dans un avenir. Ouais, tout à fait. Dans un avenir assez proche, tout en restant fidèle au texte d'origine qu'on respecte infiniment. Et j'encourage tout le monde, évidemment, à lire ce roman magnifique. Mais nous, on avait envie d'en faire une petite dystopie parce qu'on trouvait que justement ça résonnait beaucoup avec le monde actuel, donc modulo évidemment quelques modifications par rapport au roman de base, et on trouve qu'il a en tout cas une pleine actualité vis-à-vis notamment de tout ce qui peut se passer dans le monde.
2: Le mot radicalisation, il est dans tous les camps. Hein, donc,
3: Exactement. Puis cette façon permanente d'animaliser, on va dire, les adversaires politiques, par exemple. Donc lui, c'était vraiment le cœur de son sujet, c'était en gros de montrer qu'il n'y avait pas de bien ou de mal incarné. Tout ça n'était qu'une affaire d'hommes et de femmes. Et donc voilà, ce que je trouve très, très intéressant, c'est cette confrontation des idéaux radicaux avec, on va dire, notre humanité profonde. Et comment ces personnages vont se retrouver confrontés à cette radicalité et la dépasser pour revenir vers l'humanité avec un grand H.
2: Alors, vous faites un peu un grand écart entre l'espionnage de 2000, des années 2000 et puis 93. Mais c'est 2093. Je vais vous poser la même question que pour Snowden. Pourquoi avoir choisi 93? Enfin, je pense que vous avez répondu, parce que
3: il y a quand même un lien, parce qu'en fait, nous, ce qu'on projette en 2093, et ce qui était d'ailleurs le cas en 1793, alors c'était la Première République, mais c'était pas un modèle de démocratie très, très avancé, puisqu'il y avait quand même des gens qui se faisaient guillotiner, etc. Mais en gros, nous, on trouve que c'est assez intéressant de remettre au goût du jour ce texte, justement, parce que voilà, il a une actualité assez assez débordante, et en plus nous on projette ça dans un univers très orwellien, un peu à la 1984, où en gros il y a un pouvoir hyper puissant. Nous, on a mis une IA à l'intérieur de la pièce qui contrôle un peu la société, etc. Et donc il y a quand même un rapport avec Snowden, puisque Snowden, lui, il dénonçait la mainmise des puissances sur l'informatique, on va dire. Et on va dire que 2093, on peut dire qu'on tire le trait avec un système qui serait vraiment très très contrôlant, très très contrôlé par très peu de personnes, antidémocratique au possible, voilà. Alors, et donc il y a quand même un petit lien.
2: Ce qui est fascinant, c'est justement le côté anticipateur de Victor Hugo, et on voit aussi des auteurs anciens qui ont, bon, sans parler bien sûr de l'IA ou de l'espionnage, avaient aussi dénoncé ces problèmes de radicalité. Donc, vous êtes auteur, vous êtes en train de préparer autre chose pour l'an prochain ou...
3: Alors, j'ai quelques idées. Non, j'ai quelques idées, mais alors pour l'instant, je vous avoue que je suis vraiment
2: concentré
3: sur Avignon. Ouais, tout à fait. Ouais.
2: Mais écoutez,
3: il y a pas mal de choses à faire. Ouais.
2: Écoutez, bon festival à vous, aux compagnies. Je n'ai pas cité le nom des compagnies, je suis désolée. Mais
3: non, il n'y a pas de problème. Compagnie Les Fouillons, c'est la même.
2: Les Fouillons. Et on va sur le site, ou on va au théâtre de l'Adresse ou à la Factory, on trouve tous les rendez-vous. renseignements donc pour Rencontre avec Snowden et 93. Merci à vous Sylvain, à bientôt.
3: Merci beaucoup Sylviane, au revoir.
2: Alors pour cette fois-ci, nous allons parler au Off d'Avignon du Reflet de l'âme, qui est une pièce qui se joue au Théâtre des Trois Raisins du 4 au 25 juillet à 13h. Et pour nous en parler, nous avons l'auteur et le metteur en scène Denis Gabriel et une des actrices, Julie Fabiou. Bonjour à tous les deux.
4: Bonjour.
2: Alors, quelle unanimité, ça fait plaisir. Alors, Denis, le reflet de l'âme, on parle de quoi? Parce que je vois que le sous-titre, c'est un acte poétique de résistance intime. C'est beau, ça.
4: Oula, ouais. Oui, oui. On parle de quoi dans la pièce? En fait, c'est une pièce que j'ai écrite... tout simplement, qui est issu d'un poème que j'avais écrit il y a quelques années. Je vous raconte un peu l'histoire.
2: Bien sûr.
4: L'époque, j'accompagnais un acteur célèbre qui s'appelle Richard Bohringer. Et j'ai toujours eu cette passion de l'écriture. Et Richard, un jour, en étant en tournée, est tombé sur ce texte. Et j'ai compris que ça lui plaisait.
2: Ça fait plaisir.
4: Oui, évidemment, ça m'a beaucoup touché. Et puis, j'ai eu l'idée, plusieurs années après, j'ai repris un petit peu, l'écriture. J'ai repris ce texte et intuitivement, j'ai eu envie d'écrire une pièce de théâtre à partir de ce texte. Et ça a donné naissance au Reflet de l'âme. Alors, de quoi parle la pièce? La pièce parle... Je me suis inspiré de ce qu'on peut ressentir quand on est en tournée, qu'on accompagne des artistes, en l'occurrence, là, un artiste connu, très connu. Mais j'ai transféré ça en créant le personnage principal, qui est une femme,
2: qui s'appelle
4: F1.
2: Parce que je vois qu'il y a trois actrices. Donc, en fait, vous passez de Richard Bohringer à trois femmes.
4: Je n'en dirai pas plus.
2: D'accord.
4: Et en fait, voilà, c'est une pièce que j'ai voulu écrire pour des femmes, peut-être parce que c'est aussi un peu ma sensibilité. Et c'est l'histoire d'une comédienne qui, à un moment donné, a comme une espèce de rupture dans son souvenir. Et du coup, je fais réapparaître sur scène deux personnages, dont un qui est interprété par Julie Fabiou.
2: Ici présente.
4: Ces personnages sont là pour permettre au personnage principal de se reconnecter avec une certaine réalité qui lui a échappé.
2: Et ça se situe à...
4: En fait, ce qui m'inspire dans l'écriture, c'est de partir des choses que nous connaissons tous, vous, Julie, moi, des choses qui nous échappent, des choses qui sont un peu invisibles.
2: Auxquelles on ne fait pas attention.
4: Le théâtre permet cette traduction. Pardon ?
2: Auxquelles on ne fait pas attention. Peut-être.
4: Non.
2: Non.
4: Je crois que c'est le moteur de mon écriture, c'est-à-dire que c'est vraiment des choses comme ça qui... Je suis assez observateur, j'aime bien. Et puis j'ai eu la chance aussi, j'ai la chance de faire un métier qui me permet d'avoir accompagné beaucoup d'artistes au cours des...
2: Voilà.
4: Pendant à peu près un peu plus de 20 ans.
2: Donc,
4: j'ai
2: en
4: pu
2: fait,
4: observer ce qu'on dit, ce qu'on ne dit pas.
2: Et vous regroupez en fait.
4: Ce qu'on n'est pas.
2: Vous regroupez en fait... On part du personnage de Richard Bohringer, mais en fait, vous avez fait une sorte de mix de tout ce que vous avez observé sur plusieurs acteurs, plusieurs artistes, je pense.
4: Hommes et femmes confondus.
2: Ouais.
4: Et en fait, alors après, là, vous parliez de poésie, mais oui, moi j'aime bien quand il y a de la poésie, quand il y a de la tendresse. Il y a aussi des moments violents dans la pièce, mais c'est pas de la violence gratuite, c'est de la violence qui... comment dire, qui parle à soi-même d'une forme de révolte à travers les mots, à travers les situations. Et je crois que la pièce reflète, sans faire de jeu de mots vaseux, reflète assez bien ça. Donc on voit ce personnage qui d'un coup est revisité par d'autres personnages et qui sont là pour lui permettre de traverser quelque chose, traverser un miroir. Ce miroir qui est elle-même d'ailleurs, pour pouvoir atteindre, alors c'est un bien grand mot peut-être, la rédemption, c'est peut-être un mot un peu fort, mais en tout cas pour se retrouver elle-même. Voilà.
2: Et pourquoi...
4: Alors je ne dévoile pas tout le mystère de la pièce, parce que C'est au spectateur de se projeter à l'intérieur de ce mécanisme.
2: Et pourquoi l'affiche ?
4: Et d'ailleurs, ce n'est pas un hasard si c'est une comédienne célèbre. Et si la pièce se déroule dans un lieu qui est le théâtre, dans sa loge.
2: D'accord. Voilà. Et pourquoi cette affiche, ce qui est assez floue, qui est assez vague, on peut interpréter, c'est un costume de scène. Il n'y a pas de visage, il n'y a pas de main. C'est...
4: Non, parce que en fait, ça illustre. Alors là, vous avez. C'est une très bonne question. D'ailleurs, c'est la première fois qu'on me la pose.
2: Ah ben.
4: Ouais. Oui, non, vraiment. Bravo.
2: Merci.
4: En fait, c'est une veste de torero, de toréador. Mm-hmm. Et qui a une grande importance, c'est vraiment un élément central de la pièce.
2: D'accord.
4: Dans la dramaturgie de la pièce.
2: Mmh. Ben, j'avais regardé un peu les photos et j'avais vu que sur le site, et j'avais vu que c'était important cet élément de costume. Et Julie qui écoutait Denis qui parle beaucoup, mais c'est un auteur donc c'est normal. Comment vous vivez sa mise en scène et comment vous vous attribuez le rôle que vous jouez ?
5: Alors, comment je m'attribue sa mise en scène ? Alors, je suis le personnage de F3. Mmh. Je suis donc le docteur. Ce qui m'a intéressée, c'est deux choses. Déjà, c'est que c'est une pièce de femme. Mmh. Il n'y a que des femmes sur le plateau. Et on se retrouve en plus dans un décor de théâtre. Ça se passe dans les loges d'un théâtre. Mmh. Donc, ce que j'ai aimé, c'est la relation qu'on a toutes les trois, parce que c'est vraiment une pièce psychologique, mais aussi métaphorique. Mmh. Donc, j'ai aimé qu'il nous fasse travailler, comme il disait, notre part de sombre. Mais moi, par exemple, j'ai un personnage assez haut en couleur et j'arrive à faire sortir le personnage de F1, enfin, à parvenir à accepter son histoire. Donc, j'ai un personnage positif, je trouve.
2: C'est valorisant.
5: Oui, qui est très valorisant. Donc, non, il nous a fait travailler profondément la psychologie des personnages. Mmh. Il nous a obligé à aller jusqu'au bout. Si on devait se révolter, on va jusqu'au bout. Il ne nous mettait pas de limite. Et ça, j'ai aimé, ouais.
2: Alors, merci à tous les deux. Et j'ai une dernière question pour Denis. Pourquoi F2, F1, F2, F3, c'est très anonyme, ça, ou pour que ce soit universel ?
4: Oui, d'une part, je voyais pas dans cette pièce leur donner un prénom, Isabelle, Chantal. pour moi, c'était en fait, c'est la même femme.
2: Oui, bon, c'est les trois aspects.
4: Peu, un tout petit peu. Voilà, c'est la même femme. Donc, il y avait la partie F1 qui est interprétée par Karine Burkel, F2 par Léa Fongo et donc F3 par Julie. Et chaque petit bout
2: fait un
4: représente bien l'intégralité du personnage. Et c'est très important. J'espère que le public le comprendra au fur et à mesure de l'histoire telle qu'elle va se dérouler.
2: Donc merci à tous les deux et bon festival. Et à bientôt donc au Théâtre des Trois Raisins à 13h pour le Reflet de l'âme. À bientôt.
4: À très bientôt, merci.
2: Nous parlons maintenant de Circuit ordinaire, qui est une pièce de Jean-Claude Carrière, mais adaptée au Théâtre du Girasol pendant le Festival Avignon donc 2026 à 13h35 du 3 au 25 juillet. Et j'ai la chance d'avoir avec moi au téléphone deux des comédiens. On va commander par la comédienne Prisca Lona qui joue la serveuse et Stéphane Bierry qui joue le commissaire. Bonjour à tous les deux.
6: Bonjour.
2: Alors Stéphane, c'est une surprise, vous deviez être seul Prisca, mais c'est un grand plaisir. Il nous manque donc Yann Colette qui joue le rapporteur. Et alors lequel de vous deux nous raconte, enfin c'est un peu compliqué, le thème de la pièce de Jean-Claude Carrière ?
7: C'est une pièce sur la délation. En fait, on est dans un univers un peu impersonnel, on est dans peut-être un régime totalitaire, on ne sait pas. Peut-être est-ce dans l'avenir, peut-être est-ce dans le passé. Ça, c'est le spectateur qui découvrira lui-même. Et un commissaire, probablement politique, convoque un rapporteur professionnel, un délateur professionnel incarné par Yann Colette. Mmh. Et lui, il le mène à mal, il a de l'ascendant sur lui, et petit à petit, les choses vont basculer. Voilà.
2: Et alors, là,
7: pour basculer,
2: pardon.
7: Ils vont basculer dans l'absurde, dans la folie, et c'est une pièce assez labyrinthique, je dirais, mais drôle. C'est drôle,
2: en même temps.
7: Il y a des moments. Oui, il y a des moments. C'est-à-dire que c'est tellement absurde. On est tellement, excusez-moi, je vais employer un terme, mais on est tellement face à la connerie de ces régiments que ça peut devenir drôle par moment. Il y a des, nous, on n'essaye pas d'être drôle, hein, je vous le dis.
2: Oui, oui. Voilà. Alors, la mise en scène est de Alexandre Tchobanov. Et en vous écoutant, je n'ai pas encore vu la pièce que je viendrai voir avec plaisir. On a l'impression que ça peut se situer tout de même à n'importe quelle époque, en fait.
8: Oh oui, c'est une pièce qui, malheureusement...
2: Malheureusement, oui, peut s'adapter à n'importe quel régime, n'importe quelle époque. Et alors vous, voilà. Alors vous, Prisca, vous êtes une étrange serveuse, c'est-à-dire vous êtes en observatrice, mais vous allez agir tout de même, non ?
8: Je vais agir, nous n'allons pas dévoiler ce qui va se passer.
2: Ah bon, d'accord.
8: effectivement, donc, j'ai un personnage qui est muet. Mmh. Qui initialement n'est pas écrit par Jean-Claude Carrière, et l'idée de le placer dans une espèce de, on va dire, dans une espèce de café, de bar, comme on veut, amène ce personnage qui est là, qui observe en fait cet interrogatoire et ce duel, ce combat entre ce commissaire et ce reporter. Et on a en fait une triangulaire qui se met en place par un jeu de regard.
7: En fait, c'est Alexandre qui a eu l'idée, le metteur en scène qui a eu l'idée de rajouter ce personnage muet qui n'est pas dans la pièce originale. On est simplement dans un bureau de commissaire. C'est très basique au départ dans l'écriture. Et le fait de le mettre dans une espèce de cafétéria, est-ce que on pourrait être à la Stasi, ça pourrait être la Securitas, ça pourrait être un régime totalitaire, pas en plus, mais c'est un lieu un peu impersonnel. On est presque à la limite. Moi, j'aime bien ça, un peu comme dans du David Lynch. On ne sait pas où on est exactement. Et il décide de convoquer à cet endroit-là et tient la serveuse, mais qui est aussi quelqu'un du système. Elle fait partie du système.
8: Ils sont tous dans le système.
7: Mmh. On est tous.
8: Ouais. Parce qu'on n'échappe pas à la question.
2: Alors, j'avais une question à poser à Stéphane, qui joue le commissaire. Est-ce que c'est plus facile de jouer un commissaire qui représente l'autorité que la rapporteure, qui est une vilaine personne?
7: Les deux ont leurs difficultés et je vous fais une réponse de Normand.
2: Tout à fait.
7: mais les deux ont leurs difficultés. L'un joue l'autorité et en même temps il est déstabilisé ensuite. Et inversement, Yann joue l'ambiguïté et Yann a un univers tellement intérieur, tellement particulier, tellement fantasque que ça fonctionne très très bien. Et je dois dire que ça a été une vraie rencontre, et ça c'est grâce à Alexandre, parce que moi je ne connaissais pas Yann, et il ne me connaissait pas non plus, et c'est Alexandre qui nous a réunis. Ça pouvait ne pas fonctionner, et puis le courant...
2: La chimie s'est faite.
7: C'est très important, parce que c'est vraiment... Surtout sur ce genre de spectacle.
2: Ouais.
7: Voilà. Et là... C'est un vrai duo qu'on fait et moi je prends un grand plaisir. J'ai d'ailleurs hâte qu'on s'y mette, qu'on joue. Voilà.
8: Oui, et par rapport au personnage du rapporteur et du commissaire, c'est un petit peu comme dans la vie, on n'est jamais tout noir ou tout blanc. Mm-hmm. On a chacun nos parts d'ombre et nos parts de blanc. Et c'est exactement ce qu'on retrouve chez le commissaire et chez le rapporteur.
7: Et pour terminer, juste si j'ai encore une phrase pour terminer, vraiment. Dans l'époque où on est, où la délation passe par les réseaux sociaux, par tout ce genre de choses, c'est une pièce qui résonne
2: énormément.
7: Très, très étrangement. Mmh. Ah oui, elle a quelque chose de... C'est un éloge de la dénonciation, quoi.
2: On sait qu'il y a toujours beaucoup de dénonciations, quelles que soient les époques. Hein, quand on voit, pendant la Seconde Guerre mondiale, le nombre de lettres de dénonciation à Vichy, c'est assez épouvantable. Et Prisca, dernière question. Prisca, dernière question, c'est pas frustrant de n'avoir rien à dire ?
8: Absolument pas.
2: Au moins, vous n'avez pas de texte à apprendre.
8: En fait, il y a quelque chose de... C'est un rôle qui me faisait un peu peur, dans le sens où justement, il y a pas de texte pour quelque part un peu se cacher derrière. Hein ? Et puis, on est obligé d'aller chercher à l'intérieur... des états, une vigilance de chaque instant, enfin, de toute façon, comme le commissaire et le rapporteur.
2: Bien sûr.
8: Mais moi, en tant que serveuse et faisant partie de ce système et jouant ma peau également quelque part, on joue chacun sa peau, eh bien je suis dans une attention constante.
7: En plus, par ce qui rapport est drôle, à eux c'est qu'elle prend des notes pendant tout le spectacle, le personnage, mais Prisca prend réellement des notes sur nous. Donc on est surveillé.
8: Vraiment surveillé.
7: Ça, c'est l'idée de Yann Colette qui a eu cette idée-là. Il dit ça serait marrant si tu prenais vraiment des notes sur la façon dont on a dit la réplique, le machin. Donc on est
2: fliqué, comme on dit.
8: On est fliqué.
7: Voilà, on est vraiment masochiste.
8: Et je leur fais un petit compte rendu à la fin de chaque
2: D'accord. Voilà. Pour encore meilleur de jour en jour, mais je suis certaine que vous êtes excellent dès le début. Et j'ai hâte de vous voir. Merci à tous les deux, malgré les petites sautes de son. À très bientôt. Au revoir.

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1: Bonjour à toutes et à tous. RFI à Paris, il est 18h.
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1: Bienvenue à toutes et à tous, ravis de vous retrouver pour une nouvelle semaine du journal en français facile. Nous sommes le lundi 22 juin. Voici les titres. Nous sommes tout d'abord au Royaume-Uni pour parler de la démission de Keir Starmer. L'actuel Premier ministre britannique a annoncé aujourd'hui qu'il allait bientôt quitter ses fonctions. Emeline Vint nous attend à Londres. Les négociations en cours entre l'Iran et les États-Unis. J.D. Vance, le vice-président américain, est en Suisse à l'heure actuelle. Il salue les bases très solides en vue d'un futur accord entre les deux pays. La présidentielle en Colombie, au lendemain de la victoire d'Abelardo de la Espria, Ivan Cepeda, le candidat de gauche qui a perdu l'élection, lance un appel au calme après les violences d'hier soir. La chaleur en France, conséquence de ces températures très élevées, certains examens sont reportés. Et puis nous parlerons du mondial de football juste après ce journal. Dans une heure, l'Argentine rencontre l'Autriche. À 23h, heure de Paris, la France joue contre l'Irak. Et puis enfin, un peu plus tard, le Sénégal essaiera de remporter son premier match contre la Norvège. Voilà pour les titres. C'était devenu inéluctable, inévitable. La pression était trop forte. Le Premier ministre Keir Starmer a annoncé aujourd'hui sa démission, poussée vers la sortie après une série de mauvais calculs politiques, comme par exemple la nomination d'un ambassadeur, ami du pédocriminel Jeffrey Epstein, ou encore de mauvais résultats électoraux pour son parti, le Labour, le parti des travaillistes. Emeline Vint, les députés ont fini par retirer leur confiance à leur Premier ministre.
4: 6 ans après être arrivé à la tête du parti travailliste, 2 ans après sa victoire écrasante aux législatives, Keir Starmer a entendu les appels à la démission d'une centaine de ses députés et de la plupart de ses ministres.
5: La question que mon parti pose aujourd'hui, c'est de savoir si je suis le mieux placé pour nous mener à la prochaine élection. J'ai entendu la réponse de mes députés et je l'accepte de bonne grâce.
4: Certaines figures travaillistes saluent le dévouement de Keir Starmer. D'autres, dans l'opposition, comme le leader d'extrême droite Nigel Farage, réclament des élections anticipées. La suite, Keir Starmer l'a confiée au parti.
5: Je demande au comité exécutif national du parti d'établir un calendrier pour permettre aux candidats de se présenter à partir du 9 juillet. En cas d'élection interne, le nouveau leader sera en place avant la rentrée parlementaire de septembre. Je resterai au poste de Premier ministre jusqu'à la fin de ce processus et je donnerai mon soutien entier et sans équivoque à mon successeur.
4: Seul un candidat s'est déclaré pour l'instant, Andy Burnham, ex-maire de Manchester, intronisé député lundi après-midi. Son principal concurrent pressenti, West Riting, vient de lui apporter son soutien. Emeline Vint, Londres, RFI.
1: Keir Starmer reste en fonction jusqu'à son prochain remplacement. Remplacement prévu mi-juillet. Enfin, 2 réactions suite à l'annonce de la démission de Keir Starmer. Tout d'abord en provenance du Canada. Le Premier ministre canadien Marc Carney salue l'action de Keir Starmer. Et puis Emmanuel Macron remercie aussi le Premier ministre sortant pour son engagement pour l'Ukraine et pour la relation du Royaume-Uni avec l'Union européenne. Venons-en aux relations entre les États-Unis et l'Iran. Elles semblent s'améliorer, à en croire J.D. Vance. Washington a annoncé notamment la fin des sanctions sur le pétrole iranien, une décision qui fait suite à une première réunion entre des responsables des deux pays, c'était la nuit dernière en Suisse. Il s'agit là d'une étape très importante car les États-Unis et l'Iran n'ont plus de relations diplomatiques depuis 46 ans. Pour J.D. Vance, le vice-président américain, ses premiers échanges sont encourageants. Nous avons posé les bases pour parvenir à un accord, a-t-il déclaré. Et J.D. Vance a également affirmé que l'AIEA, l'agence chargée de surveiller le nucléaire, pourrait bientôt reprendre le contrôle du programme nucléaire iranien. Autrement dit, des agents de l'AIEA pourront faire leur travail en Iran. J.D. Vance s'en réjouit.
3: C'est sans doute ce qui nous réjouit le plus en tant qu'Américains. Les Iraniens ont accepté de laisser les inspecteurs de l'AIEA revenir dans leur pays. Il s'agit d'une avancée majeure pour le peuple américain et d'un premier pas vers la dénucléarisation définitive, c'est-à-dire la fin définitive du programme d'armement nucléaire en Iran.
1: J.D. Vance aujourd'hui en Suisse. Le retour de l'AIEA en Iran n'a toutefois été confirmé ni par l'agence onusienne, ni par le régime iranien. La guerre au Liban, cette fois-ci vue du ciel. À l'aide d'images satellites, les services de l'ONU ont compté le nombre d'habitations ravagées par l'armée israélienne, avec un total très précis. 11 095 bâtiments ont été entièrement détruits depuis le début du mois de mars. 2 242 bâtiments ont été partiellement endommagés, en partie détruits. Environ 11 000 habitants, bâtiments au total, des dégâts qui vont coûter très cher, une facture qui s'élève à 1 milliard 380 millions de dollars, estime le programme des Nations Unies. Les Colombiens ont un nouveau président. Il s'appelle Abelardo de la Espreya. Il a 47 ans. Ce candidat d'extrême droite remporte de justesse cette élection face au candidat de gauche, Ivan Cepeda, candidat qui d'ailleurs appelle au calme à l'heure actuelle après les violences qui ont émaillé les résultats du scrutin. Abelardo de la Espreya a d'ores et déjà reçu le soutien du président américain Donald Trump. Hier à Bogota, devant ses partisans, il savourait sa victoire.
6: À ceux qui ont semé la violence, la terreur, le trafic de drogue et la corruption pendant toutes ces années, votre règne est terminé. Fêtons l'avènement, fêtons. L'autorité de la République se fera à nouveau sentir sur tout le territoire national.
1: Abelardo de la Espreya, le nouveau président de la Colombie. À 18h07 à Paris, les conséquences de la canicule en France, des températures particulièrement élevées, environ 40 millions de Français concernés par une vigilance rouge. Juin en France, synonyme de période d'examen. Il fait tellement chaud que dans certains cas, les épreuves du baccalauréat ont été reportées. Reportage à Paris d'Aram Beng.
7: C'est de réguler ton débit, pas trop rapide, pas trop lent, ça va te rassurer en plus.
8: Devant les lycées Claude Bernard du 16e arrondissement de Paris, un professeur donne quelques conseils à l'un de ses élèves de terminale.
9: C'est une épreuve qui n'est pas évidente, il faut savoir comment on est évalué et puis je lui donne quelques conseils pour que ça se passe bien le jour J.
8: Et des conseils pour la canicule?
9: S'hydrater, hein. Il n'y a pas de secret. J'espère que tu passes le matin. De toute façon, ouais. Je crois que visiblement, peut-être que ça dépend le centre d'examination, mais ils vont peut-être fermer l'après-midi.
8: Clément, 18 ans, passe le grand oral dans 3 jours. Les horaires ont été légèrement aménagés.
10: Ouais, jeudi matin, ça fera un peu moins chaud. Même si ça restera quand même un peu trop chaud, moi je trouve. Faudrait reporter le grand oral. Ouais, avec la chaleur, en plus on transpire. Donc non, c'est pas facile. Ça rajoute de la difficulté.
8: Professeur de physique chimie, Nicolas était membre du jury l'année dernière. Il sait ce que c'est que de surveiller des épreuves en période de forte chaleur.
9: Ça dépend des centres d'examen. On nous avait donné quelques ventilateurs. Il y a certaines salles qui sont climatisées, mais pas toutes. Et évidemment, il y a des centres où il n'y a pas assez de ventilateurs, il n'y a pas de climatisation. Donc c'est une journée qui est compliquée, même une semaine qui est compliquée. Pour les examinateurs, c'est non-stop. Enfin, il y a très peu de pauses. Il faut garder son sang-froid. Donc, c'est pas évident.
8: Cette année, 5 académies ont décidé de reporter le grand oral à la semaine prochaine.
1: Un reportage RFI d'Aram Beng à Paris.
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1: Enfin, la chanteuse française Gesche Paty est morte aujourd'hui. Patricia Porras, de son vrai nom et prénom, s'est éteinte à l'âge de 80 ans. Gesche Paty est devenue célèbre en France et à l'étranger en 1987 grâce à cette chanson.

0: C'est avec ce morceau Étienne que Gajpati avait reçu la victoire de la musique en 1987 dans la catégorie Révélation féminine de l'année. Donc vous soyez sur la planète. Merci d'avoir écouté ce journal. 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
3: Bonjour à toutes et à tous. Vous écoutez les idées de sortie de Radio Alliance Plus. Mardi, le festival Côté Cour, Côté Jardin continue de faire résonner le théâtre sur la scène de la Chapelle des Pénitents à Pont-Saint-Esprit. Venez découvrir l'effet d'avoir glissé trop vite sur un toboggan, une pièce de Louise Caron mise en scène par Christine Mico. David, écrivain de polar, et Marie, comédienne engagée pour interpréter Nora dans la pièce d'Ibsen Maison de poupée, s'apprêtent à dîner dans leur jardinet parisien. Ils donnent l'impression de couler un bonheur sans histoire. Ils parlent de tout et de rien, des souvenirs, du théâtre, du monde comme il va, de la vie drôle et tragique avec ses hauts et ses bas, et surtout de l'amour et ses accros. Mais David parle pour éviter tout à la fois l'embarras du silence ou, pire, un sujet qui le mine, la maladie de Marie. Il se veut optimiste, repousser plus loin les limites, la protéger d'elle-même, mais surtout, ne pas être obligé de tenir la promesse que Marie lui a extorquée. Cette pièce aborde des questions existentielles, le mariage, les promesses, la perte de la mémoire, comment s'en accommoder ou mourir avant la déchéance. À découvrir à la chapelle de Pont-Saint-Esprit, mardi à 20h. Mardi, toujours, Tata Yayo et DJ Barou prennent possession du bar du midi pour une dédibox. Tata Yayo récolte vos musiques, vos histoires, vos dédicaces et vos souvenirs, pendant que DJ Barou les transforme en un set unique et plein de surprises. Le principe est simple, vous choisissez un son, racontez pourquoi il compte pour vous et DJ Barou envoie la musique. Venez partager un bout de votre vie et danser sur celle des autres. En famille, entre amis, c'est le rendez-vous des mélomanes du mardi soir de 18 à 22h30 au bar du midi, 51 boulevard Gambetta, à Nîmes. Mercredi, la médiathèque de Calvisson accueille l'atelier du regard pour évoquer l'œuvre de la plasticienne contemporaine Johanna Vasconcelos. Johanna Vasconcelos est une artiste plasticienne portugaise née en 1971 qui travaille sur les thèmes de la féminité et de l'artisanat avec des matériaux souvent issus des métiers textiles. Elle surjoue la féminité pour mieux en dénoncer les lieux communs, met en perspective les mythes et la réalité, fait de nombreux détournements satiriques jouant avec l'élégance comme avec un masque vénitien. Pour découvrir le travail de Johanna Vasconcelos, rendez-vous à la médiathèque de Calvisson, mercredi, de 18 à 19h. C'était les idées de sortie de Radio Alliance Plus. Merci beaucoup pour votre écoute et votre fidélité. Je vous souhaite une agréable journée sur le 103.2 en DAB+, et sur notre site internet. On se retrouve dès demain pour de nouveaux rendez-vous.
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5: Bonjour à tous, lundi 22 juin, Mondial Express est sur votre radio. L'événement du jour, c'est évidemment France-Irak, ce soir à 23h sur M6. Une victoire de l'équipe de France leur ouvrirait déjà les portes des huitièmes de finale. Didier Deschamps ne devrait pas bouleverser son équipe, malgré un adversaire considéré comme le plus abordable du groupe. Le staff estime que les 6 jours de récupération sont suffisants et la qualification n'est pas encore acquise. Attention tout de même de ne pas vendre la peau du Lyon de Mésopotamie avant le coup d'envoi. Les Coupes du Monde adorent rappeler qu'un match ne se gagne pas dans les journaux ou sur les réseaux sociaux. Dans le groupe EH, l'Espagne a confirmé son excellent début du tournoi en battant l'Arabie Saoudite. La Rora prend seule la tête avec 4 points. Dans l'autre rencontre, l'Uruguay et le Cap-Vert se sont neutralisés un but partout, ce qui laisse le suspense entier derrière les Espagnols. Dans le groupe G, l'Égypte réalise également une très belle opération en dominant la Nouvelle-Zélande 3-1. Les Pharaons prennent la première place avec 4 points. L'autre rencontre entre la Belgique et l'Iran s'est soldée par un match nul 0-0. Les Belges continuent de décevoir. Dans la nuit de lundi à mardi, l'autre rencontre du groupe de la France opposera la Norvège au Sénégal. Un résultat qui pourrait compter dans la course à la première place. C'était votre Mondial Express. Rendez-vous demain, même adresse, même heure.
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8: Bonjour à toutes, bonjour à tous, bienvenue sur Radio Alliance Plus dans cette émission Au fil des pages, au micro Christian Delors. Nous avons le grand plaisir aujourd'hui de recevoir quelqu'un que nous avons déjà reçu il y a deux ou trois ans. Il s'agit de Didier Amouroux. Bonjour, monsieur Amouroux.
9: Bonjour, bonjour tout le monde.
8: Vous étiez venu nous parler d'un livre, Les étrangers du Val de Londres, je crois bien.
9: Oui.
8: C'était à la fois un roman et un livre d'histoire qui nous emmenait un peu partout dans le monde.
9: Oui, parce que j'aime bien, moi, présenter l'histoire en lien avec le réel, avec ce que nous voyons. Et alors, les éditeurs et les libraires ont un nom très savant pour qualifier cette démarche, un nom que je ne connaissais pas et qui m'ont appris. Ça s'appelle Uchronie.
8: Ah,
9: Uchronie,
8: oui.
9: C'est qu'on commence en 2025 et puis on plonge dans une période passée.
8: Là, effectivement, il y avait de tout dans ce... Il y a de tout dans ce roman, puisqu'il est encore, il existe encore.
9: Il est...
8: il y avait des histoires de drogue, il y avait de la neige, il y avait des randonnées dans les Alpes, et puis, mais surtout, finalement, autour d'un lieu qui vous tient très à cœur, c'est le Pic Saint-Loup, le Hortus, les environs proches de Montpellier, au nord de Montpellier, pour ceux qui, et celles et ceux qui ne connaissent pas bien la région. Et c'est là que vous habitez d'ailleurs, je crois.
9: Et avec le thème très important, je crois, pour moi, mais pour beaucoup de monde, j'espère, qui est le thème de la protection de l'environnement. Protéger ce que les anciens nous ont légué, pour qu'on continue à respirer aujourd'hui et à l'avenir.
8: C'est vrai, dans ce roman, il y avait des longues promenades autour du Pic Saint-Loup. On découvrait des plantes, etc. Nous, c'est très, très passionnant. Mais vous n'êtes pas particulièrement écologue, vous n'êtes pas historien.
9: Non. Je suis tout ce qu'on peut vouloir. Je m'intéresse à des choses, donc voilà, la protection de l'environnement, la nature. Je suis avant tout un romancier, moi, monsieur Delors. Oui. Donc quand j'ai une passion, un goût, un désir sur un thème, je travaille ce thème.
8: Et quand est-ce que vous avez commencé à écrire ? Vous êtes romancier, mais vous n'êtes pas romancier depuis très très très très longtemps.
9: J'ai publié le premier livre en 2004.
8: Oui, c'est pas...
9: C'est pas très vieux,
8: c'est
9: non.
8: C'est pas très vieux.
9: Avant, j'ai travaillé, savez-vous, j'ai gagné ma vie.
8: Mais on peut travailler en écrivant.
9: Ben, moi, j'avais du mal parce que je trouve qu'il faut du temps de cervelle disponible pour écrire. Il faut se vider la tête.
8: Oui.
9: Il ne faut pas avoir des soucis de travail, il ne faut pas avoir des soucis de famille... Ou des bonheurs de famille, oui. Mais enfin...
8: Il faut l'esprit dégagé.
9: Oui.
8: Et vous étiez dans l'entreprise, vous savez ce que c'est que diriger une affaire, vous êtes passionné par l'écriture et puis par l'histoire.
9: Oui, je suis passionné par l'écriture d'abord, parce que je trouve que l'écriture, c'est un bon moyen de partager entre nous des émotions, des rires, des histoires... de faire passer des messages, et par l'histoire, parce qu'en effet, j'aime beaucoup l'histoire, c'est ma formation de base, tout de même, donc j'y replonge un petit peu maintenant.
8: Et par le roman, parce qu'il me semble que vous avez envie de partager les choses, et il vous semble que le roman est un bon moyen.
9: Ah, moi, je pense qu'on partage plus par l'émotion, avec une histoire bien documentée. On ne raconte pas des bêtises.
8: Oui.
9: C'est très documenté. Mais on partage mieux si on crée un roman autour de l'histoire. C'est ma thèse. Il y a des gens qui ne pensent pas ça. Mais moi, je trouve que les livres qui sont purement historiques, avec on commence en 985, on continue en 986, et puis en 985, on ne finit par plus rien comprendre, parce qu'on ne voit pas la perspective de l'histoire. Et ce que j'aime, moi, c'est de montrer la perspective de l'histoire. Par exemple, pour les Guyens de Montpellier, il y a des lignes forces. Il y en a deux ou trois, pas beaucoup. Et bien, elles sont concrétisées dans la vue qu'ils ont eue de leur ville et dans leur réalisation.
8: Oui. Alors, vous parlez des Guyens de Montpellier, c'est effectivement le titre de votre dernier ouvrage ?
9: Oui. Nous, les Guyens de Montpellier, nos trois châteaux et la Vierge Noire, 985-1206. Parce que figurez-vous que personne ne sait, à Montpellier ou ailleurs, que les Guyens ont eu trois châteaux. Ils imaginent bien que les seigneurs de l'époque ont eu un château, mais trois, non. Et où ils étaient, ces châteaux, personne ne le sait. Il n'y a aucune plaque. Et puis le rôle de la Vierge, qui est sur le blason de la ville, encore aujourd'hui. Demandez, personne ne saura pourquoi. Alors la Vierge Noire, encore plus. Donc j'ai creusé pour savoir.
8: Vous avez creusé pour savoir. Et vous le faites, ça c'est sur le titre, il y a bien « Nous les Guyens de Montpellier », Nos trois châteaux et la Vierge Noire, 1985-1206. Et puis, quand on ouvre le livre, on voit tout de suite roman historique.
9: Oui.
8: C'est un roman.
9: Oui.
8: Et effectivement, ce que vous dites est tout à fait juste. À la fin du livre, il y a un récapitulatif historique.
9: Oui.
8: C'est intéressant pour les justement pour se repérer, mais c'est vrai qu'un récapitulatif, c'est tout à fait indigeste. Et
9: oui.
8: Là, vous avez réussi à rendre cette histoire indigeste en quelque chose en un plat délicieux.
9: Oui, parce que sinon, ça ne m'intéresse pas. Si c'est pour ennuyer le lecteur, ça ne m'intéresse pas. Ça m'ennuie moi-même. Donc non, moi je veux qu'il y ait des rires, qu'il y ait des espaces, qu'il y ait un roman. Et en même temps, je veux que ce soit une vraie histoire, qu'on ne raconte pas des bêtises, que voilà... La couverture, elle sort du cartulaire des Guyens de Montpellier. Le cartulaire, c'est le recueil des actes administratifs de la famille des Guyens. C'est vrai.
8: Et ces actes administratifs, on les retrouve encore
9: Il y a un livre, il y a eu des livres à Montpellier avec leurs actes administratifs, leur cartulaire.
8: Oui.
9: Et puis il y a eu les livres de toutes les décisions prises. Ça s'appelait le thalamus, le grand et le petit thalamus.
8: Et où est-ce qu'on trouve ces illustrations ?
9: Aux archives municipales.
8: Aux archives de Montpellier.
9: Mais ça, sur le net, on le trouve. Hein.
8: Oui. Il faut dire que ce livre est agrémenté de quelques reproductions.
9: Oui. L'éditeur a accepté...
8: Pas nombreuses, hein, mais...
9: Non, il a accepté quelques photos pour se repérer dans l'histoire de la ville.

0: en Aragon, en Castille et en Catalogne. Ils ont accueilli des marchands en leur promettant qu'ils n'auraient pas de taxes. Et puis ils ont protégé la ville en faisant des remparts. Et ils ont fait venir des musiciens aussi pour la rendre agréable et des artisans. Il y avait tout ce qu'il faut. Voilà, c'est ça la création de Montpellier. Alors que c'était improbable.
1: Et vous me disiez juste avant l'émission que même le secteur où vous habitez, c'est le secteur du Pic-Saint-Loup, a été aussi convoité.
0: Oui, parce que les Guyens de Montpellier, au début, c'était rien du tout, c'était un tas de cailloux. Bon, le clapaf. Petit à petit, ils l'ont fait grossir, mais une fois que Guyen Ier a passé le relais à Guyen II, à Guyen III, ils se sont vite rendus compte que leur seigneurie était tout de même petite. Elle ne commerçait pas avec le Levant, parce que le Lèze, la rivière, n'était pas navigable. Donc, ils se sont dit, si on ne grossit pas, les comtes de Toulouse vont nous manger tout cru. Mmh. Parce que les comtes de Toulouse voulaient tout. Bon. Et puis, il y avait les Sarrasins aussi. Bon. Et donc, ils ont eu le projet, c'est un projet fou, et c'est un projet qui continue aujourd'hui, c'est d'actualité, de dire, eh bien, je vais prendre l'avant-port de Lattes. Lattes, c'était Latara, c'était une cité antique, 6 siècles avant Jésus-Christ tout de même, et qui avait l'avantage de communiquer avec la mer par un gros. Et s'il prenait l'avant-port de Lattes, première condition. Et deuxième condition, s'il rendait le Lèze navigable, ils espéraient en faire une ville très commerçante. Ça a pris 3 générations. Mais ils sont arrivés à prendre le château de Lattes au comte de Melgueil de Montferrand, et ils sont arrivés en créant des pessières, des barrages sur les affluents du Lèze, à rendre le Lèze navigable, et de sorte que les bateaux qui venaient du Levant pouvaient remonter le Lèze jusqu'au pont Juvénal, à la Comédie, et descendre, en particulier les draps rouges de Montpellier, qui étaient une exclusivité montpelliéraine, vers la mer pour les vendre. Mais ça a pris du temps. Ça a pris du temps parce que ça ne plaisait pas à tout le monde, et en particulier aux Génois et aux Pisins, qui avaient une flotte très forte et qui ont empêché le commerce montpelliérain de naviguer sur les flots pour aller vendre les marchandises. Ça a duré un bon siècle et demi.
1: Alors là, vous nous parlez d'histoire. On reviendra tout à l'heure vers le livre. Et tous ces éléments que vous nous expliquez, que vous nous racontez, on les trouve, on a des histoires, on a des livres, cette histoire a été rassemblée.
0: Non, l'histoire n'a. Non, c'est le premier livre, à ma connaissance, sur la totalité de la dynastie des Guyens. Il y a un livre qui existe sur la dernière de la dynastie, qui était une femme, Marie, mais sur l'ensemble des 9 Guyens et de Marie, c'est le seul. En revanche, il y a des livres d'histoire qui consacrent un certain nombre de pages à Montpellier. Il y a ça. Deuxièmement, il y a des actes anciens. Je vous ai parlé des thalamus, des actes de, on va dire, la mairie aujourd'hui. Il y a le cartulaire des Guyens. Et puis, il y a des témoignages. Par exemple, il y a des pèlerins qui, au début, ne passaient pas par Montpellier, et ils sont passés par Montpellier le jour où le tombeau de Saint-Jacques a été découvert à Compostelle et que l'église Notre-Dame des Tables a été enrichie par une Vierge noire rapportée de la croisade. Et là, il y a des témoignages de gens de l'époque, même des visiteurs étrangers, qui relate ce qu'il voit. Et ce qu'il voit, c'est quoi? C'est une petite ville, c'était pas grand. Au Moyen-Âge, les gens, ils étaient dans la campagne, ils étaient pas dans les villes. Mais c'est une ville animée, où les marchands parlaient toutes les langues. Ce qui n'a pas changé d'ailleurs. Pas seulement des marchands, mais à l'époque, toutes les langues, il y avait des marchands qui venaient de partout. Voilà. Et c'est grâce aux Guyens que c'est arrivé.
1: Voilà. Mais vous avez... vous avez tenu à présenter toute cette histoire de manière romancée, et c'est ce qui est agréable. Je ne sais pas ce qu'on peut dire, et c'est qu'il vaut mieux laisser découvrir aux...
0: Oui.

0: oui, oui. lecteur. Mais,
1: un roman, oui, vaut mieux.
0: Mais c'est vrai que c'est, ça commence de manière improbable, on peut dire juste ce début.
1: Ben, au début, on se trouve au point le plus haut du mont. Le Montpellier, au début, ça s'appelait Monte Pestelario.
0: Oui.
1: Monte Pestelario, ça dit bien Montpellier.
0: Oui.
1: Et là, au point le plus haut, aujourd'hui, il y a l'Arc de Triomphe. Et arrive, en juillet 2025, devant l'Arc de Triomphe, un hurluberlu qui est habillé un peu comme au Moyen-Âge, avec une robe. Au Moyen-Âge, on portait des robes. Mais une robe blanche, qui a été blanche jadis, qui est très tachée. Et en bas, il porte des bas, très tachés aussi. Et autour du cou, il a une vierge. Et ce gars, il lève les yeux au ciel, il voit écrit sur le fronton de l'Arc de Triomphe que c'est en la gloire du roi de France qu'il a été créé. Et là, il crie, parce que Nîmes appartenait au roi de France, mais Montpellier, non. Montpellier n'a pas été royal jusqu'en 1439. Et donc, il crie, non, Montpellier appartenait au Guyen de Montpellier. Et je suis Guyen de Montpellier. Alors, tout le monde est esbahi et ne le croit pas, le prend pour un fou, un SDF, enfin, voilà. C'est comme ça que ça commence, sur une veine drôle.
0: Oui, et alors c'est ça qui est de oui, c'est ce qui rend le livre attrayant. On se dit, mais qui est ce personnage?
1: C'est ça.
0: Et on découvre donc que c'est un Guyen, et il croise il rencontre des tas de gens d'aujourd'hui, et qui n'arrivent pas à comprendre... Oui, je suis. Et donc, c'est une réincarnation d'un. Donc...
1: Oui. Et puis, c'est intéressant aussi comme approche parce que il y a la confrontation entre les époques. À l'époque de ce Guyen VI de Montpellier, on était habillé, les hommes étaient habillés en robe, ils parlaient occitan, il n'y avait pas de portable. Quand quelqu'un vous parlait, on le regardait, on l'écoutait. Et puis là, il va être dans la conversation avec des Montpellier-Rennes et Montpellier-Rennes d'aujourd'hui.
0: D'aujourd'hui, c'est ça.
1: Et qui ont des portables, ils ne font que regarder le portable. Quand on leur parle, ils ne vous écoutent pas. Ils ne regardent pas l'interlocuteur. Ils s'habillent, les filles s'habillent très très court, ça le surprend. Ils mangent beaucoup, mais à l'époque aussi, mais là, c'est des choses très différentes. Il a des goûts qu'il n'a jamais connus, le thé, il ne connaissait pas, par exemple. Donc il y a la confrontation des époques et puis la croyance. Il y a la confrontation des valeurs et des croyances. Lui, Guyen VI, il avait mauvais caractère, mais il était très, très croyant. À une époque où un certain nombre de seigneurs ont évolué un peu en dehors de la religion catholique, lui, il était très fidèle au pape. Et quand il arrive dans cette ville en 2025, il est surpris de voir que les lieux de culte sont vides et que la religion n'imprègne pas tous les actes. Et puis il est surpris aussi d'autre chose, c'est que la couleur de peau des gens qu'il croise n'est pas toujours blanche.
0: Oui, oui.
1: Donc il y a une confrontation des époques.
0: Les mœurs, etc.
1: Oui, les mœurs, oui. Donc c'est un roman, vous voyez, mais avec le roman, on montre des choses sur la société d'aujourd'hui aussi.
0: Écoutez, on va faire une petite pause
1: avec
0: musicale.
1: Plaisir, oui.
0: Je crois que vous avez proposé Water Music de Handel.
1: Oui.

0: 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Vous êtes dans l'émission Au fil des pages, où nous accueillons aujourd'hui Didier Amouroux, qui nous présente son dernier ouvrage, Nous, les Guillains de Montpellier, Nos trois châteaux et la Vierge Noire, 985-1206, roman historique. Oui, Didier Amouroux, vous nous racontiez pourquoi vous aviez choisi ce style de roman pour rendre cette histoire un peu compliquée,
1: limpide,
0: digeste, agréable, parce que on s'amuse effectivement. Ces rencontres un peu improbables que vous évoquez sont assez drôles, quoi, de voir ce prêtre, cet homme politique, on pourrait dire, puisque Guilla, c'était un seigneur.
1: À la fin de sa vie, il est devenu moine.
0: Voilà, et il découvre effectivement la génération d'aujourd'hui. Mais alors, pourquoi avoir commencé par Guilla VI?
1: Ah oui, c'est une bonne question. Pourquoi? Pourquoi? Parce que, pour deux raisons, il y a une raison qui m'a rangé.
0: Oui.
1: Parce qu'on n'est que des êtres humains, que voulez-vous. Mon précédent roman s'intitule « Au pic Saint-Loup, avec ou malgré vous ». Et dans ce roman qui porte sur la protection de la nature aujourd'hui, en 2025, comme c'est une uchronie, on plonge à un moment donné en 1124. Parce que figurez-vous qu'en 1124, Guillain VI de Montpellier est allé attaquer la forteresse de la roquette d'Ortus, sur l'Ortus, qui appartenait au comte de Melgay et de Montferrand.
0: L'Ortus, c'est à côté du Pic Saint-Loup.
1: C'est en face du Pic Saint-Loup, juste à côté. Et donc, je connaissais très bien Guillain VI par ce fait. Et donc, ça m'était je m'étais bien habitué à lui. Je connaissais son caractère à travers ses gestes, parce qu'à travers ses faits et gestes, on connaît les caractères. Ça, c'est la première raison. La deuxième raison, c'est que c'est un peu un tournant, Guillain VI. Guillain VI, c'est celui, quand même, qui va prendre le château de Moguiot, où il y a l'atelier monétaire, puisque le comte de Moguiot faisait fabriquer une monnaie qui s'appelait le sol melgorien et qui avait cours sur tout le littoral languedocien et même en montagne. Donc il prend ça et il rend le Lez navigable. C'est énorme.
0: Oui,
1: tout à fait. Grâce à lui que Montpellier est devenu riche, oui. Les marchands. Mm-hmm. Voilà pourquoi. J'ai pris Guillain VI.
0: Les lecteurs découvriront donc à partir de cette histoire aussi l'histoire très proche de Montpellier. On a les noms de rues, on a des noms de rues qui existent encore.
1: Oui, tout à fait.
0: Rue de l'Aiguillerie.
1: Rue de l'Aiguillerie, dans laquelle les Guillains ont construit leur premier château, au numéro 28, et elle s'appelait à l'époque la rue Saint-Nicolas, et c'était une rue des drapiers, parce que les drapiers ont joué un rôle très important dans le commerce montpelliérain, surtout à partir du moment où Guillain leur a donné le monopole de la teinte en rouge des draps. Et ça a fait un succès fou, un buzz, comme on dit aujourd'hui, en Champagne, en Picardie et dans le Levant.
0: Oui, c'était... Et ce rouge venait de...
1: Ce rouge venait de la cochenille du chêne Kermès. Oui. Et comme il y a beaucoup de chênes Kermès en Garrigue, avec la cochenille, ils teignaient les draps en rouge.
0: Et ils avaient donc un droit exclusif.
1: Une exclusivité, absolument, qui a été confirmée par tous les Guillains. Et surtout, cette couleur rouge des draps a beaucoup plu à un grand nombre de pays, pas seulement le roi de France.
0: Alors maintenant, ici, vous êtes à Nîmes. On connaît un peu la rivalité entre Nîmes et Montpellier. Et qu'est-ce qui, à votre avis, devrait inciter des auditeurs plutôt nîmois de notre radio à se pencher sur ce livre et sur cette histoire?
1: Je crois que ce qui incite à se pencher sur cette histoire, c'est l'ouverture d'esprit. Une caractéristique des Guillains, c'est qu'ils ont ouvert leur ville à tout le monde. Ils ont accueilli des gens qui étaient persécutés en Aragon, en Catalogne, en Castille, et ils n'ont pas regardé s'ils étaient juifs. Ils ont accueilli Placentin, qui était mal mis en Italie, et ils en ont fait un grand maître de la faculté de droit. Ils ont accueilli beaucoup de médecins, beaucoup de marchands. Mais je crois que cette ouverture-là, aujourd'hui, c'est un fédérateur pour nous tous. Sans compter que l'histoire de l'hostilité ancienne entre Nîmes et Montpellier s'est bien estompée, je crois.
0: Oui, tout à fait. Voilà, c'est donc un livre passionnant. Maintenant, vous n'arrêtez pas d'écrire, me disiez-vous. Vous aimez écrire, vous continuez. Peut-être qu'on pourrait prolonger ces quelques mots ce qu'on a eus sur ce livre, sur peut-être d'autres ouvrages que vous voudriez rappeler, ou sur des futurs ouvrages.
1: Alors, les derniers ouvrages qui sont publiés, c'est trois livres, donc une trilogie, sur le pays du Pic-Saint-Loup, à travers les personnages qui peuvent aussi bien habiter d'ailleurs, parce que c'est des archétypes languedociens, habiter aussi bien à Quissac qu'au Pic-Saint-Loup. Donc il y a les étrangers du Val-de-Londe qui donnent une fresque sur la période, en gros, de Charlemagne jusqu'en 1968. Ensuite, il y a Recherche en Val-de-Londe sur un personnage extravagant qui est venu vivre là, qui était un artiste connu dans le monde entier tout de même, Olivier Brice. Et puis au Pic-Saint-Loup, avec ou malgré vous, sur la protection de l'environnement. Ça, c'est ce qui a été publié jusqu'à présent. Il y a un livre qui est en réédition, qui s'intitule « Je suis de nulle part, disait-elle ». Et figurez-vous, monsieur Delors, que ce livre... Bon, c'est un petit secret que je dévoile. Il se termine à Nîmes.
0: Ah.
1: Parce que mon héroïne souffre sans le savoir d'un problème de racine. Elle s'appelle Garance, elle vit à Paris, elle travaille dans la boulangerie, pâtisserie, tout va bien pour elle, c'est un bon quartier, mais elle dit toujours à ses clientes « je suis de nulle part ». Ce n'est pas vrai. Et tout ce livre, c'est un chemin initiatique pour qu'à travers des rencontres, à travers un circuit dans le sud de la France, elles finissent par se convaincre que ses racines à elle sont nîmoises, que sa famille, avec laquelle elle a rompu il y a longtemps, est nîmoise.
0: Oui. Eh bien, c'est important de noter, de souligner cela. Et ce livre-là est aussi publié à Complicité.
1: Non, il est publié chez 500 Éditions.
0: Oui. Parce que j'aurais dû dire qu'effectivement, que l'ouvrage dont nous avons parlé, Nous les Guyens de Montpellier, est publié aux éditions Complicité,
1: oui.
0: au pluriel.
1: Oui.
0: Voilà.
1: Et Complicité va éditer, début 2026, un recueil de nouvelles que j'ai intitulé « Passion méditerranéenne ».
0: Ah ben alors, c'est...
1: Oui, parce qu'entre deux romans historiques, j'aime bien me distraire en écrivant des choses plus légères. Donc, entre les trois romans sur le Val-de-Londres, j'ai écrit « Je suis de nulle part, disait-elle
0: oui. »,
1: qui est une fiction. Et puis, maintenant qu'il y a « Nous, les Guyens de Montpellier », j'ai évidemment entamé un très, très gros travail de recherche historique pour un nouveau livre sur un personnage très difficile à cerner, un personnage emblématique, un roi. Mais entre-temps, voilà, je publie.
0: Vous viendrez nous en parler dès qu'il sera sorti. Voilà, vous êtes dans l'émission « Au fil des pages ». Nous accueillons Didier Amouroux pour son livre « Nous, les Guyens de Montpellier, nos trois châteaux et la Vierge Noire, 985-1206, roman historique ». Merci beaucoup d'être venu jusqu'à nous et bien, bonne continuation pour tous ces projets que vous avez dévoilés.
1: Merci Monsieur Delors, merci à tous.
0: Voilà.
1: Au revoir. Et bonne lecture.
0: Merci, au revoir.
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Bonsoir à toutes et à tous, soyez les bienvenus à l'écoute de ce nouveau numéro de Old Records Never Die sur Radio Alliance Plus. Il y a quelques jours avait lieu le festival Tinals à Nîmes. Deux jours de musique indépendante, une trentaine de groupes, quatre scènes. Des choix à faire car il était impossible de tout voir et tout entendre. Alors comme, bien évidemment, je n'ai pas tout vu et je vais donc vous faire un retour très subjectif. Je ne parlerai que de ce que j'ai vu. Peut-être suis-je passé à côté de quelques concerts mémorables, mais ça fait partie du jeu. Dernière précision, cette émission a été conçue dès le lendemain du festival, donc avant d'avoir des retours presse et autres. C'est donc mon ressenti que je vais vous exprimer. Si vous avez assisté à Tinals 2026, peut-être n'aurez-vous pas le même ressenti, mais vous pouvez bien entendu me faire un message à ce sujet et on en reparlera avec plaisir. En route donc pour cette rétrospective Tinals 2026. Premier constat, le temps était clément. La pluie tombée la veille n'a pas laissé de traces sur le sol et on n'a pas pataugé dans la boue. Il ne faisait pas non plus trop chaud et on était dans les meilleures conditions possibles pour participer au festival. Je n'ai pas les chiffres, mais j'ai vu beaucoup de monde. Je ne sais pas si la jauge de 3000 visiteurs par jour a été atteinte. Si ce n'est pas le cas, on ne doit pas en être loin. Deuxième constat. J'ai le sentiment que le public était majoritairement composé de gens de plus de 40 ans. J'ai vu des jeunes, mais pas autant qu'on aurait pu le penser et l'espérer. Troisième constat. Tinals reste un festival bon enfant. On y vient en toute sécurité, je n'ai pas vu le moindre débordement, et ça c'est une constante de Tinals. Les choses se passent bien, l'organisation est au point, les concerts commencent à l'heure et durent le temps prévu. Un programme bien conçu permet de faire ses choix, et parfois de jongler entre le début d'un concert et la fin d'un autre. Je suis donc arrivé le vendredi soir, et j'ai assisté au premier concert. Ce n'est pas forcément facile d'être les premiers à se produire. Tout le public n'est pas encore là. En général, le premier concert donne un petit peu le ton de ce que sera la suite. Ce concert, c'était celui de Bandy Bandy, un duo français originaire de Montpellier avant qu'ils ne partent s'installer à Lyon. Et là, je n'ai pas été déçu. Un rock classique plein d'énergie à l'image de sa chanteuse Maëva Nicolas. Elle avait envie de donner le meilleur d'elle-même. Elle chante, danse, fait le spectacle. Juste un petit problème, à un moment, son micro HF est tombé en rade juste au moment où elle a voulu descendre dans le public. Le fil de son micro de remplacement était malheureusement trop court et elle n'a pas pu dépasser les trois premiers rangs. Dommage parce que sa volonté de faire participer le public était réelle et je pense que si elle avait pu pénétrer un peu plus dans le public, on aurait eu quelque chose d'intéressant. Et puis derrière, tout le monde assurait tranquillement, correctement. Et ça fait partie des bons concerts que j'ai eu l'occasion de voir. Quand ça commence comme ça, on a envie que ça continue. Donc, très satisfait de ce premier ressenti. Une mention particulière pour le bassiste que j'ai trouvé excellent, sans pour autant minimiser la part des autres. Alors, on va écouter un extrait de Bandy Bandy. Ce sont des albums en studio, hein, puisqu'il n'y a pas de captation publique. Et ça s'appelle « Rien attendre ».

Après ça, direction la grande salle pour voir 16 Horsepower. Ce groupe, fondé à Denver dans les années 90, s'est arrêté pendant de nombreuses années et ils sont de retour dans un line-up qui n'est pas loin de celui d'origine. 16 Horsepower, on les présentait un peu comme les têtes d'affiche, d'autant plus que leur tournée de reformation n'a que 2 dates en France. Ils sont 4 sur scène, du classique. Quand je suis arrivé dans la salle, elle était déjà bien pleine et j'étais au fond. Les musiciens se sont installés et le frontman, David Eugene Edwards, s'est assis sur une chaise derrière ses micros. Je ne voyais de lui que son chapeau, qui faisait penser à celui de Bob Dylan, celui que Bob Dylan portait à une époque. La voix me rappelait par moments celle de Neil Young, comme le son qu'il propose, parfois saturé à plaisir. Un concert super bien fait, les titres s'enchaînent. Aucune nouveauté pour les amateurs de 16 Horsepower, puisque cette tournée n'était pas promotionnelle. On est toujours dans le mélange country, folk, rock si particulier à ce groupe. C'est étonnant, mais qu'est-ce que c'est bien fait. On a tous des images qui sont associées à la musique qu'on écoute. 16 Horsepower, pour moi, c'est l'image d'une Amérique que j'aime bien. Pas celle du fric qui déborde de partout, vantée par son président. Pas celle du mauvais goût incarné, par son président aussi. Pas celle de la haine instillée par son président. 16 Horsepower, c'est l'Amérique bâtarde, et ça, ce n'est pas péjoratif. Une Amérique qui a puisé dans les racines des autres pour se construire. Une Amérique ouverte à toutes les cultures. Une Amérique bienveillante qu'on ne reconnaît plus aujourd'hui. On était dans la grande salle, mais l'ambiance était plus celle d'une arrière-salle de bar. En un mot, ce fut un grand concert qui aurait peut-être mérité un meilleur son. Il y a du métier derrière ce groupe. Chacun a son rôle qu'il joue à merveille. Le métier se sent aussi dans la sortie prématurée du groupe. Ouais, ne sont-ils pas capables de tenir la durée prévue, se demande-t-on à ce moment-là? Mais que nenni! En vrai cabotin, ils sont sortis pour mieux revenir après un rappel du public. C'est le seul groupe que j'ai vu faire ça. C'est pas indispensable, mais ça montre que l'alchimie entre les musiciens et le public a bien marché. Très honnêtement, 16 Horsepower a été un des grands moments pour moi de ce Teen Hall's 2026. Et on en écoute un morceau qui s'appelle Black Soul Chore.

Il faisait nuit quand je suis sorti de la grande salle pour me rendre à la scène Flamingo à l'extérieur. Men I Trust avait déjà débuté son set. La musique emplissait l'espace. Men I Trust, c'était sans doute la deuxième tête d'affiche du festival. Men I Trust, ils sont cinq sur scène. Deux guitaristes, un bassiste, un clavier et un batteur. Le batteur, pour une fois, n'est pas derrière les autres, mais sur le côté. Qu'est-ce qu'un groupe ? Des musiciens qui jouent ensemble une même partition. Et je crois que cette définition n'a jamais été aussi vraie. Si on met un peu à part la chanteuse à la voix douce et tellement identifiable qui tient le devant de la scène, tous les autres sont d'une simplicité incroyable. Hormis sur un titre ou deux, le guitariste ne se livre pas à des solos délirants. Chacun joue sa partition et tout s'assemble à merveille. Pas un ne domine les autres, on a le sentiment qu'on pourrait se passer de l'un d'eux, et pourtant ce n'est juste pas possible. La basse est discrète mais indispensable. Le batteur vit sa vie, un peu un jeu minimaliste, comme s'il était un peu ailleurs. Le claviériste dépose des notes de musique de temps en temps avec parcimonie. Et tout est comme ça. Mais qu'est-ce que c'est bien foutu ! La nuit, l'extérieur, la douceur du soir ont fait que la musique de Men I Trust collait parfaitement au moment. J'ai vécu un instant de plénitude dans un environnement favorable. C'est également une musique qui apaise. Un type est arrivé devant moi, sautillant partout, prêt à danser un rock endiablé avec sa copine. Très vite, il s'est rendu compte qu'il n'était pas au bon endroit pour ça. Il s'est calmé, a écouté et apprécié. Ça, c'est quand même un signe de qualité. Donc chronologiquement, pour moi, c'est le deuxième grand concert de la soirée et on écoute un extrait du dernier album et ça s'appelle « To Ease You ».

Une petite pause pour manger un morceau et me voilà avec ma bière dans le patio. Le patio, il faut en parler. Il se situe dans le bâtiment principal, à ciel ouvert, il est entouré de hauts murs. Et puis la scène est ridiculement petite. Les musiciens n'ont jamais été aussi proches les uns des autres et aussi des spectateurs. Le patio, c'est une ambiance, et si le groupe sur scène veut bien faire l'effort de se livrer, ça donne un concert mémorable. Peu de place pour le public, on est donc tous assez tassés dans cet endroit. Les ingrédients sont là pour faire un truc exceptionnel. J'ai toujours un souvenir ému de Fontaines D.C. qui s'y était produit il y a quelques années maintenant. Autre particularité, on s'attend tellement à voir un truc inhabituel qu'on arrive en avance et qu'on assiste aussi au réglage de la balance. C'est aussi l'occasion pour le groupe de se chauffer et de faire monter la pression. La configuration du lieu donne aussi une acoustique spéciale. Vendredi soir, je suis donc allé voir et écouter Iguana Death Cult. C'est un groupe qui vient des Pays-Bas. Ils ont tout de suite compris que ce lieu était chargé d'histoire et qu'il ne tenait qu'à eux d'y ajouter de bonnes vibrations. Le public, conquis par avance, n'attendait que ça. Dire qu'il n'a pas été déçu est bien en dessous de la réalité. La plaquette de présentation du festival disait que Iguana Death Cult impose un post-punk explosif et direct taillé pour la scène. Eh bien, c'est le cas. On s'est pris une claque d'énergie, de folie, de délire. Les fioritures, les trucs pour faire joli, ils ne connaissent pas. Ils pratiquent le brutal, le rentre-dedans, le sans concession, le « t'as deux oreilles, c'est pour t'en servir ». Mais quel pied, j'ai tout aimé de leur musique brutale, de leur humour, de leur énergie communicative. Iguana Death Cult, c'est un chanteur-guitariste avec une voix étonnante et un batteur qui est allé chercher ses baguettes au rayon outillage d'un magasin de bricolage. Il n'a trouvé que des marteaux, alors il frappe fort. Iguana Death Cult fait partie des belles découvertes permises par Tinals. Et on en écoute un morceau qui s'appelle « I like it, it's nice ».

Donc, première soirée bien remplie. Alors, promis, je reviens demain. Mon programme en main, je me suis concocté un parcours qui devait me permettre de voir le plus de concerts possible. Et j'ai commencé la soirée par New Dad, un groupe mixte irlandais. Petite parenthèse, à la fin du concert de Bandy Bandy, la chanteuse a brandi sa guitare au dos de laquelle était inscrit « More Women on Stage ». Elle n'a pas tort, les femmes sont sous-représentées dans la musique en général. Mais il faut reconnaître à Tinals d'avoir invité des groupes mixtes dans lesquels les femmes sont bien représentées. Je ne sais pas si cet élément a été déterminant dans le choix des artistes, mais c'est un fait indéniable. New Dad, je ne connaissais pas, et j'avais simplement écouté leur dernier album, Altar, paru en 2025. J'avais aimé. Pas mal de références me sont venues à l'esprit. Le disque est bien foutu, il y a toutefois un aspect de ce groupe qui ne ressort pas de l'album. New Dad donne une autre dimension à ses titres en concert. Les titres sont bien conçus, avec un côté retenu qui explose complètement sur scène. La sagesse n'est plus de mise. New Dad se révèle alors sous son vrai jour, celui d'un groupe composé de musiciens talentueux et qui se lâche, étirant un peu ses morceaux. Ce qu'à l'écoute de l'album je prenais pour des claviers ne sont en fait que des guitares. Julie Dawson, la chanteuse, fait l'effort de parler français entre les morceaux et boit une gorgée de bière. New Dad fait donc partie de ces découvertes intéressantes que seuls les concerts peuvent offrir. Basta des convenances et en avant la vraie musique. J'ai même récupéré la setlist à la fin du concert pour bien me souvenir de la façon dont on peut donner une seconde vie à une chanson. Et on en écoute un titre, c'est celui qui a été joué à la toute fin du concert et ça s'appelle « Rouboche ».

Après ça, est venu le moment le plus difficile du festival. Je voulais voir La Sécurité et Jenny Bess qui se produisaient à peu près en même temps. Alors j'ai commencé par La Sécurité qui débutait en premier. Retour dans le patio avec ce groupe venu de Montréal, lui aussi mixte. C'est une autre ambiance. Elle tient au lieu, je l'ai déjà dit, mais aussi au groupe que le programme présentait comme oscillant entre punk, new wave et krautrock. C'est vous dire la diversité des influences. Au spectateur devant moi, qui disait avec une moue réprobatrice que le groupe s'appelait La Sécurité, ce qui manifestement lui faisait craindre le pire. Je peux répondre que ce nom est venu je ne sais comment, mais qu'il se rassure, ce ne sont pas des adeptes des contrôles policiers en tout genre, ni des fans de la répression institutionnalisée. Il y a au contraire un esprit de liberté chez La Sécurité. Il existe un courant important et créatif à Montréal en ce moment. Je vous conseille le site qui s'appelle le Canal Auditif, très focalisé sur ce territoire. Il y est écrit notamment que La Sécurité est un super groupe d'art punk inspiré par la déconstruction stylistique que pratiquaient les groupes new-yorkais des années 70. La référence est quand même pas mal puisque c'est toute la période de naissance du mouvement punk aux États-Unis et notamment à New York. Là encore, c'est un groupe mixte. Et on va en écouter un extrait qui s'appelle « Anyway ».

Alors tant pis pour Jenny Bess, dont je n'ai pu voir que la fin de la prestation et dont je ne parlerai pas parce que je ne l'ai pas vue assez. Et c'est là que c'est devenu vraiment dramatique. C'est le seul reproche que je pouvais faire à l'organisation, programmer deux concerts que je voulais voir quasiment au même moment. Encore une fois, j'ai jonglé, couru et pu me satisfaire. Dans la grande salle, il y avait Bar Italia, le groupe coqueluche des Anglais en ce moment, celui dont on parle partout, y compris dans des médias non spécialisés. Alors pourquoi ? Bar Italia, c'est à l'origine un trio londonien, deux garçons et une fille. Tous chantent à tour de rôle, ce qui donne une coloration différente à chaque chanson. Alors, je ne sais pas ce qui s'est passé au début, mais manifestement, il y avait des petits problèmes de matériel. Le batteur et le guitariste semblaient se plaindre d'un mauvais fonctionnement, d'un truc, mais je ne sais pas lequel. La chanteuse était vêtue d'une jupe légère qui flottait sous l'effet de ventilateurs posés au sol, attitude Marilyn Monroe. Et quand elle ne chante pas, elle danse. La grande salle était comble, ce qui n'est pas surprenant quand on connaît leur renommée naissante. C'est le groupe en devenir que tout le monde veut voir. J'ai écouté le début, me suis absenté pour un autre concert et suis revenu à la fin. Étonnamment, la salle s'était vidée. C'est un signe qui ne trompe pas. Or, je ne vais pas prétendre qu'il s'agissait d'un mauvais concert, mais il y a un aspect pop anglaise exagéré chez Bar Italia qui peut devenir lassant à la longue. Bar Italia me fait penser à tous ces groupes anglais qui surgissent à un moment, qui ont un succès phénoménal et qui s'évanouissent avec le temps. Je peux citer par exemple les Vaccines ou Falls ces dernières années. Ceci dit, c'est hyper bien fait. Les Anglais ont un don pour faire cette musique léchée et écrite sur du papier millimétré plutôt que sur une partition. J'ai retrouvé sur scène les titres que je connaissais sur disque. Or, ce ne sont pas les seuls à faire ça, mais on peut attendre autre chose d'un concert, surtout dans un festival comme celui-ci. Or, je ne boude pas le plaisir que certains ont pu avoir à écouter Bar Italia. Moi-même, j'ai apprécié, mais pas au point de dire que c'était un grand concert. Et on en écoute un morceau quand même, ce qui s'appelle « Fundraiser ».

Alors, pourquoi me suis-je échappé du concert de Bar Italia pour aller voir et entendre Cardinals ? Encore un groupe irlandais comme New Dad. La scène irlandaise a toujours été originale et innovante. Van Morrison, Rory Gallagher, Fontaines D.C. pour n'en citer que quelques-uns. Ils sont cinq sur scène. Les frères Manig, Ewan au chant et à la guitare et Finn à l'accordéon. Leurs cousins Darag à la batterie, au tambourin et au glockenspiel. Et leurs anciens potes de classe, Oscar Gudinovic à la guitare et Aaron Hurley à la basse. Ça rappelle les Beach Boys, mais uniquement par la composition familiale du groupe et pas du tout par la musique. Et là aussi, ce fut un choc. Un rock brut de décoffrage, agrémenté d'accordéons, instrument important en Irlande. Ils ont élaboré une musique singulière, faite d'obscurité et de lumière, d'espoir et de désespoir, de compassion et d'indifférence. Ils se produisent sur la scène Mosquito, à l'extérieur, avec son décor aux couleurs de Tinals. La nuit, le jeu des éclairages faisait parfois penser à une espèce de château hanté, nimbé de brume. Tout cela donnait une ambiance particulière, hypnotique et attirante. Quand on est pris, et ça vient vite, dans le filet de leur musique, on ne s'en sort plus. Il ne faisait pas froid, mais le chanteur arborait un sweatshirt à capuche qui lui marquait une partie du visage. Il n'a pratiquement pas parlé entre les titres, se contentant d'un simple « merci et bonne nuit » avant de disparaître. Il y avait de la sincérité et de la profondeur dans ce concert qui reste un excellent moment dans mon souvenir. Et on en écoute un titre en studio. J'aimerais qu'il y ait un jour un album public de Cardinals et ça s'appelle « Big Empty Earth ».

Enfin, j'ai fini ma soirée dans la grande salle pour voir ceux que je n'avais pas vus l'an dernier. Knives ont en effet été réinvités après leur prestation en 2025 dans le patio. Quand je vous dis que c'est là que naissent les légendes, cette fois, ils avaient la grande salle. Knives, c'est du punk chanté par un chanteur à la scansion rap. Vous aurez remarqué, si vous écoutez régulièrement cette émission, que le rap, c'est pas trop mon truc. Et plus qu'à la musique, je crois que c'est dû à la façon de chanter. Knives mélange les genres punk, rap, trip-hop, qui vient de Bristol, comme le groupe. Knives, c'est brutal, violent, énergique, plein d'intensité, sans une minute de répit. Un chanteur qui parle beaucoup entre les titres et qui doit placer « fucking » tous les 3 ou 4 mots. Mais surtout, ce qui m'a le plus étonné, c'est la présence d'un saxophone qui parfois enveloppe de ses notes l'ensemble du groupe. C'est lui qui donne la mélodie quand les autres sont sur le rythme. Knives sur scène, ça bouge partout. Pas un ne reste en place. À l'image de leur musique, faite de cassures de rythme en permanence, mais sans jamais un moment calme. Knives, ça se voit et ça se vit, et puis ça s'écoute. Et le titre que j'ai choisi, c'est PhD.

Voilà, Tinals 2026, pour moi, c'était ça. Une très belle réussite. Un festival qui a atteint son objectif, faire découvrir des groupes inconnus du grand public. Je pense qu'on est nombreux à avoir dit, quand on a connu la programmation, je connais pas plus de 10 ou 15% des groupes. C'était déjà pas mal. C'est un choix assumé des organisateurs et c'est heureux. C'est une excellente idée de faire vivre la musique émergente sous toutes ses formes, aussi variées soient-elles. Donc bravo et merci à Tinals 2026, en espérant un Tinals 2027. Je vous souhaite une excellente fin de journée, une très bonne soirée. À bientôt. Au revoir.

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2: Radio Alliance Plus, vous écoutez une conférence de Éric Schubert intitulée « Sécurité et délinquance ».
3: Bonsoir à tous et toutes, si vous voulez bien prendre place. Sécurité et délinquance. Nous abordons ce soir un des thèmes majeurs des préoccupations de nos compatriotes. Grâce au général Schubert, commandant le groupement de gendarmerie du Gard, qui a bien voulu nous éclairer sur cette thématique complexe et particulièrement sensible. Un sentiment de sécurité, le ressenti donc, ne peut naître que lorsque la délinquance elle-même paraît, et je dis bien paraît, maîtrisée. La lutte contre la délinquance s'inscrit dans la politique de sécurité qui est plus vaste, plus large. Et nous parlerons ici, bien sûr, de sécurité publique. La délinquance en France revêt des formes multiples. Les médias évoquent très largement les crimes de sang, et en premier, féminicide et infanticide. Ils ont largement fait la une depuis le début de l'année, malheureusement. S'il faut distinguer atteinte aux personnes et atteinte aux biens, n'oublions pas que les victimes de cambriolage ressentent souvent les faits comme un véritable viol de leur intimité. Le délit le plus au cœur de l'actualité récente reste le trafic de stupéfiants, avec les crimes afférents, tuant des jeunes impliqués ou non, ou des malheureux passants. Des quartiers entiers sont gangrénés, et pas seulement à Marseille, puisqu'on a vu tout récemment les trois morts de Valence, une ville qui auparavant était relativement calme. Si ce sont là les événements les plus visibles, il ne faudrait pas oublier non plus les délits financiers qui impactent notre économie, l'insidieuse cybercriminalité qui frappe de plus en plus, mais aussi ce qui a fait sans doute des images les plus choquantes des dernières semaines, des violences lors de manifestations comme celle que l'on a vue à Sainte-Soline. Le sujet est donc très vaste. Le général Schubert, par son parcours très diversifié, connaît tous les aspects de la délinquance. Avant l'école des officiers de la gendarmerie de Melun de 2005 à 2008, où il a formé les futurs décideurs de son arme à la bonne compréhension de leurs responsabilités de commandement, il avait lui-même été affecté à la tête d'unités opérationnelles, commandant un peloton de gendarmerie mobile de 96 à 99, donc maintien de l'ordre, puis une compagnie de gendarmerie à La Roche-sur-Yon de 2002 à 2005, la territoriale. Ces dernières années, il a été en fait en alternance entre des commandements sur le terrain et des périodes en état-major. C'est un petit peu, d'ailleurs, la vie de tous les militaires. En effet, après l'action de formation à l'école de gendarmerie de Châtellerault, puis à celle des officiers de Melun, il était devenu chef de bureau adjoint de la Défense et de la Sécurité nationale de 2009 à 2014, travaillant alors, et c'est ce qui est très intéressant, en interministérialité avec la police nationale, mais aussi le secrétariat général à la Défense nationale. Il s'agissait alors de concevoir une politique idoine pour faire face aux nouvelles menaces. cela, c'est réagir aux crises. Et il mettra lui-même en pratique cette compétence en devenant, de 2014 à 2017, le commandant du groupement de gendarmerie du Loir-et-Cher. C'est ensuite qu'il réintègre le ministère en tant que chargé de mission auprès de l'inspecteur général des armées de la gendarmerie. Il est nommé de 2019 à 2021 haut fonctionnaire de défense et de sécurité adjoint, définissant et pilotant les politiques de défense et de sécurité du ministère de la Justice. Ces missions lui ont permis d'avoir en fait une vision nationale de la politique de sécurité. Depuis le 1er août 2021, retour en territorial avec le commandement du groupement de gendarmerie du Gard, un département avec une délinquance de tout type, des quartiers très sensibles et une économie souterraine non négligeable, je l'ai vu largement à la tête de la DDFIP. Général, merci d'avoir bien voulu nous consacrer cette soirée et je vous laisse à présent nous décrire toutes les subtilités de la délinquance dans le cadre de la nécessité de nous assurer à tous la meilleure sécurité. Merci à vous.
4: Bonjour et merci de m'avoir convié à partager avec vous ce soir. Merci Madame le Préfet de cette introduction. Cette action est nécessaire d'abord parce que c'est toujours agréable d'échanger et de présenter les sujets qu'on porte, mais parce qu'on a, nous, gendarmes, une obligation de redevabilité à l'égard des citoyens. Le fait de rendre des comptes de notre action est dans notre ADN. Donc c'est pour moi le moyen de vous informer des enjeux de sécurité du territoire et en même temps d'avoir une sorte de reconnaissance à l'égard du travail qui est fait tous les jours par les militaires du groupement de gendarmerie dont j'assure le commandement. Le groupement de gendarmerie du Gard, je vais vous présenter rapidement, mais avant d'entamer ces propos, juste pour faire une rupture et vous immerger complètement dans le sujet, je vais projeter, si j'y parviens, un petit clip de présentation qui va vous immerger. Voilà. Alors sans le son, c'est dommage, c'est pas ça. Vous serez au titre des... Donc la gendarmerie, c'est d'abord des brigades. La gendarmerie, c'est une force humaine. 130 000 hommes et femmes sur le territoire national qui réalisent des missions d'ordre public, de sécurité publique en permanence, en tout temps, en tout lieu. Outre-mer et en métropole. Également en opération extérieure, sur le théâtre ukrainien en particulier, actuellement. Ce sont des moyens de toute nature, mais ces moyens et ces capacités s'articulent autour d'une formation pour réaliser cette mission essentielle, la protection des personnes et des biens, la rassurance. 3 interventions par minute, je reviendrai sur ce chiffre au titre du département, le renseignement et l'anticipation, je reviendrai également sur ces notions de compréhension des enjeux du territoire et d'analyse, d'enquête et d'interpellation. Là, c'est la partie police judiciaire des missions de la gendarmerie, une partie police judiciaire qui intègre de plus en plus la dimension cyber. Tout à l'heure, Madame le Préfet a évoqué les missions d'ordre public, qui sont également une part importante de notre activité. Là, c'est la partie police administrative. Et la partie intervention. Tout ça s'articule autour d'une culture, qui est une culture particulière, une culture militaire, entre tradition et modernité. Je reviendrai sur cette notion de modernité parce qu'elle nous fixe un enjeu, celui de l'adaptation permanente. Bien, donc je suis commandant du groupement du Gard et à ce titre j'assure le commandement d'un groupement à l'activité assez dense. Donc un groupement de gendarmerie, enfin le groupement de gendarmerie du Gard, ce sont, comme je le disais, 890 hommes et femmes, des militaires, des enquêteurs, des officiers, des sous-officiers, C'est également 450 réservistes opérationnels, donc des gens du territoire qui, en fonction de missions, qui sont formés pour les réaliser et qui, en fonction de missions, peuvent venir appuyer, comme sur la feria, comme sur des événements d'ailleurs plus quotidiens, le travail de ces militaires d'active. Donc ces réservistes opérationnels sont des concitoyens, des gardois, qui réalisent des missions à notre profit et qui sont intégrés dans nos rangs. C'est une force intéressante, d'abord parce qu'elle nous permet de démultiplier notre présence sur le terrain, mais également parce que le gardois a une connaissance du territoire qui pour nous est précieuse dans l'appréhension des phénomènes d'insécurité. Je vais y revenir. Ces hommes et femmes sont organisés autour de 5 compagnies. 5 compagnies, la compagnie de Vauvert, vous voyez, il ne faut pas que je m'éloigne trop du champ, celle de Nîmes, celle de Bagnols-sur-Cèze, celle d'Alès et celle du Vigan. 5 compagnies, un escadron, l'aide pédagogique fondamentale, un escadron de sécurité routière qui assure, alors ces 5 compagnies réalisent des missions de police judiciaire, des missions de police administrative, et parmi celles-ci notamment des missions de sécurité routière, et l'escadron de sécurité routière, lui, est spécialisé dans cette action, et il participe notamment à la prise en compte de l'autoroute A9 et de l'autoroute A54, mais également de la gestion des flux d'une façon plus globale. On reviendra sur cette notion de gestion des flux dans un instant. Donc 5 compagnies et un état-major de gendarmerie qui est structuré autour de capacités qui permettent d'appuyer les unités de terrain, parce que ces 5 compagnies regroupent sur le département une quarantaine de casernes. Des casernes qui seront jusqu'à 13, vous voyez, chacune des subdivisions là, représente le territoire d'une brigade. Et sur chacune de ces brigades, vous avez une caserne avec des personnels qui sont en capacité de réagir en tout point du territoire. Avec un appui plus ou moins important d'ailleurs. La brigade de Trèves ici, je pense que certains d'entre vous sont allés se rendre à Trèves, dans l'Écosse. C'est plus calme, mais c'est aussi très loin. Et il peut survenir des événements. Aujourd'hui, on a un forcené qui a menacé son épouse à Somain, au-dessus de Saint-Jean. Donc ces élongations nous obligent et nous contraignent, parce qu'il faut regrouper des moyens très rapidement en tout lieu du territoire, jusqu'à Bessèges, jusqu'à Saint-Ambroy, jusqu'à Genolac. Donc cette obligation, cette capacité à manœuvrer, à occuper le territoire, est pour nous importante, parce que tout citoyen du territoire a droit au même niveau de sécurité. Cela commande à notre organisation qui est articulée autour du principe de subsidiarité. La brigade, qu'on vient de décrire rapidement, avec ses primos intervenants. Les unités d'intervention, là on évoque le peloton de surveillance et d'intervention, mais ces unités d'intervention, elles peuvent être tout autres. D'abord, ça peut être les autres brigades de la compagnie. Ce peloton de surveillance est une force de frappe qui vient appuyer la brigade, mais également différentes unités techniques, comme la brigade de recherche, qui a une capacité judiciaire qui va amener les enquêteurs en capacité d'appuyer les personnels de la brigade. Et puis d'autres unités, comme le groupe d'intervention cynotechnique, avec une douzaine de chiens, des chiens stup, des chiens explos, des chiens recherche de personnes. Dans les Cévennes, lorsque vient le temps de la période de cueillette des champignons, il nous arrive souvent d'aller rechercher des personnes qui ont disparu, et le plus souvent, heureusement, de les retrouver. Mais également des unités d'appui, alors, dont deux fondamentales actuellement, une qui est le centre opérationnel, c'est-à-dire quand ces brigades ferment et que vous faites le 17, vous arrivez sur une plateforme opérationnelle qui est notre centre opérationnel de Gorge, plateforme d'appel, et qui met sous tension les unités pour permettre une réponse de nuit à partir du moment où la brigade est fermée, et qui là va réveiller ce qu'on appelle dans notre jargon les premiers à marcher qui vont intervenir au profit de nos administrés. Donc ce Gorge est une unité importante, c'est celle qui va permettre de déployer des moyens pour s'adapter à une situation donnée. J'ai souvenir, il y a 15 jours, et des souvenirs comme ça, j'en ai à peu près pour tous les jours de l'année, d'un appel d'un jeune homme du département 61 qui n'a pas trouvé plus amusant que de dire qu'il y avait un colis piégé dans une rame TGV au moment où la dite rame passait à la gare de Montduel, transportant alors. En fait, c'était un TGV qui était constitué de trois rames. Donc, ce qui représentait à peu près 1042 personnes qui, de 22h à 2h du matin, ont goûté au plaisir de la garrigue à Montduel. Avec tous les enjeux d'ordre public, avec tous les enjeux de secours à personne et tous les enjeux de protection de personne que ce type d'événement commande. Et à partir, et là, le Corge, enfin, cette plateforme d'appel prend toute sa dimension, on est de nuit. Il faut mobiliser tous les moyens nécessaires à la prise en compte de cet événement. Et tout s'articule à partir de cet appel du 10 au 17 qui va ensuite mobiliser l'ensemble des moyens nécessaires à la réponse opérationnelle. Voilà pour une présentation rapide du groupement.
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4: Maintenant, je vais envisager la problématique que vous m'avez posée à travers cette question sécurité et délinquance. Je souhaiterais qu'ensemble, on fasse un petit bond en arrière qui va nous amener 5 siècles avant Jésus-Christ. Eschyle raconte l'histoire des Atrides, une saga familiale qui a marqué notre imaginaire à tous. En trois étapes, Agamemnon, les Coéphores, les Euménides. Agamemnon revient de Troie. Après 10 ans d'absence, il est accueilli dans la ville d'Argos par son épouse, Clytemnestre, qu'il assassine. Bon, il y avait eu quelques préalables auparavant. Elle l'assassine et par son geste, elle venge le sacrifice de sa fille, Iphigénie, qui a été sacrifiée pour permettre aux Achéens de rejoindre Troie. Oreste, le fils d'Agamemnon, décide de le venger. Enfin, il ne décide pas tout seul de le venger, parce que dans cette décision, il est aidé par Apollon. Et il tue Clytemnestre. Dès lors, il est poursuivi par les Erinnyes, qui décident de le venger, parce que c'est atroce de tuer sa mère. Les Erinnyes vont réparer cet acte scélérat. Oreste fuit et se réfugie à Athènes. Et là intervient Athéna, bien sûr, à qui il présente son problème et qui lui dit tu me demandes de statuer alors que tu me dis que c'est un dieu Apollon qui a décidé que tu allais réaliser cet acte, pour moi c'est difficile, je ne peux pas statuer seul de ta responsabilité et te laisser à la main des Erinnyes. Pour prendre une décision, il faut convoquer les Athéniens, parce que si la décision va dans ton sens, les Erinnyes vont détruire Athènes. Donc elle convoque les Athéniens et elle procède au premier jury populaire, en associant les Athéniens à cette décision de justice qui va décider du sort d'Oreste. Et qui décide que finalement, Oreste n'a pas à périr sous les coups des Erinnyes. Et on assiste au premier jugement populaire dans le cadre de cette tradition. Et ce faisant, elle déclenche la colère des Erinnyes. Et elle baptise avec les Erinnyes en leur disant « Ben voilà, vous allez maintenant servir Athènes, puisque vous ne pouvez plus servir votre vengeance. » On sort d'une logique de vengeance pour une logique de justice. Vous allez maintenant servir Athènes et vous allez devenir des bienveillantes et assurer la sécurité d'Athènes. Je trouve que cette histoire des Atrides et cette conclusion correspondent bien aux enjeux de sécurité et de délinquance ou de violence. On va revenir plus en détail sur les propos que regroupe la thématique de la délinquance. Mais on voit bien là tout l'intérêt de sortir, tout l'intérêt et en même temps tous les risques, j'y reviendrai, de sortir d'une logique de vengeance personnelle pour incarner une justice à travers des outils que sont ce jury, qui était constitué des Athéniens et d'Athéna, mais également de l'incarnation d'un bras armé de la justice qui sort d'une logique de vengeance pour assurer la sécurité. Vous parliez, Madame le Préfet, tout à l'heure, de la sécurité publique dans les rues d'Athènes. Donc c'est bien, en fait, un enjeu qui depuis se reproduit, se repose sous différentes thématiques, avec différentes perceptions. Ces perceptions, elles vont évoluer au fur et à mesure des siècles. Elles vont alternativement envisager la perception des enjeux de sécurité autour de l'individu, à travers différentes philosophies, qui vont prôner l'absence de préjudice ou l'absence de risque, de sinécure, qui va donner l'étymologie du terme sécurité, sans besoin de protection particulière. Ce sont les stoïcistes qui vont se démarquer des enjeux, des troubles du siècle, des troubles de la société, des troubles du moment, s'en détacher, pour ne pas avoir de préoccupations sécuritaires, puisqu'ils sont dans un état de sérénité qui nous permet de ne pas envisager ces enjeux de sécurité. Deuxième approche, une approche plus religieuse. Là, c'est la fatalité. C'est une approche qui va d'ailleurs gouverner les mentalités au moment du Moyen-Âge, où la fatalité, c'est une sorte de justice immanente qui envisage l'intervention du Tout-Puissant et de ses saints. Et là, les enjeux de sécurité ne sont pas vus tout à fait de la même manière. Ils peuvent même conduire ces enjeux de sécurité à mener des... C'est mon aide pédagogique. À mener des croisades ou à lever des foules pour des guerres saintes. C'est une deuxième perspective, celle de la fatalité. Troisième perspective, l'État qui progressivement va prendre à sa charge les enjeux de sécurité. Cette perspective, elle va se construire progressivement à travers la perception des risques qui sont portés par les différentes sociétés qu'on envisage. Au moment du développement des sociétés, les risques qu'on envisage plutôt. La gendarmerie sera créée dans ce cadre-là. La menace première qui pèse sur la cité à cette période-là, ou au moment où on crée la gendarmerie, c'est les problèmes d'approvisionnement pour la cité. Et la gendarmerie est une force à la main du roi qui aura vocation à réaliser la police des grands chemins pour permettre l'approvisionnement des villes. L'approvisionnement en farine, l'approvisionnement en matières premières essentielles. Et c'est la raison pour laquelle on sort du guet pour qu'à la main du roi, il y ait une force de sécurité qui permette l'approvisionnement des villes. Et c'est cette lecture des enjeux sécuritaires qui va progressivement faire muter la sociologie des acteurs de la sécurité. Et ces mutations, elles continuent encore aujourd'hui, je vous en parlerai dans un instant. Et quatrième temps, celui dans lequel on est peut-être aujourd'hui, où une société qui refuse le risque et la menace, devient une société où les enjeux sécuritaires se posent autour de, ou se structurent autour de chacune des thématiques qu'on envisage. On parle de biosécurité, de sécurité globale, sécurité sanitaire, sécurité alimentaire, sécurité des fluides, du cyber, j'y reviendrai, qui pose d'ailleurs plusieurs questions, dont la question de nos vulnérabilités, de notre acceptation de la vulnérabilité, et dès lors

50 gendarmes, 890 gendarmes que j'ai évoqués, 803 gendarmes par jour, parce que de temps en temps j'ai des malades, de temps en temps j'ai des gens en formation, et de temps en temps, comme dans toute structure, j'ai des trous à l'emploi. Ces 800 gendarmes travaillent en moyenne 8 heures par jour, 8 heures 4 pour être précis. En tout cas, c'est le volume horaire qu'ils ont travaillé en 2022. À ces 8 heures 4 de service actif, et c'est un peu la spécificité de notre modèle gendarmerie, il faut rajouter des heures d'astreinte. Ça veut dire quoi? Ça veut dire que le gendarme, il est chez lui, pas trop loin de chez lui, de manière à pouvoir être appelé et à se transporter sur ce TGV de manuel dont je parlais tout à l'heure, hein, de façon à pouvoir à chaque instant mobiliser un nombre important de gendarmes qui me permettent de réagir face aux événements auxquels je suis confronté. Ce à quoi je tiens, et c'est plutôt une belle performance au niveau national, mon gendarme, il doit d'abord être dehors, parce que c'est là où on le voit, et alors là il y a toute une... Il y a toute une réflexion sur cette instance, parce que s'il est dehors, il ne réalise pas d'enquête judiciaire ou d'enquête administrative, il ne rédige pas, il a besoin de rédiger, c'est un besoin, mais s'il est dehors, il prévient, il rassure d'abord la population, et ensuite, il prévient l'acte de délinquance par sa présence, en tout cas, je l'espère. Okay. Ça va aussi conditionner une partie de la réflexion que je vais vous présenter, dans la mesure où, pour bien prévenir, il faut être au bon endroit, au bon moment. Et ça, c'est un véritable enjeu. Ce volume d'activité me permet de réaliser à peu près 36 000 interventions dans l'année, dont 28 600 suite à des appels au 17. De constater 18 000 crimes et délits, parmi lesquels 9 200 atteintes aux biens et 3 200 atteintes aux personnes. Depuis ce début d'année, les atteintes aux biens ont tendance à diminuer, en dehors de quelques familles, notamment les escroqueries sur Internet, on y reviendra si vous voulez, les vols d'autocatalytiques, puisque les coûts. Les métaux ont considérablement augmenté. Et dans les pots catalytiques, vous retrouvez un certain nombre de métaux précieux qui se commercialisent assez bien dans les pays d'Europe de l'Est. Les atteintes aux personnes, donc pour les atteintes aux biens, les cambriolages baissent en revanche. Et les vols avec violence baissent. En revanche, les atteintes aux personnes, donc globalement les atteintes aux biens baissent, les atteintes aux personnes augmente. Et parmi les atteintes aux personnes, un point de vigilance qui, pour nous, est premier actuellement, c'est les violences intrafamiliales, donc les violences globalement faites aux femmes. Le terme de violence intrafamiliale n'est pas exclusif, mais pour autant, les femmes sont, et les enfants sont les plus souvent les victimes de ces violences. En revanche, les atteintes crapuleuses, elle continue de baisser. Les violences sexuelles sont également en augmentation. Autre champ majeur d'intervention, la sécurité routière. 260 accidents en 2022. Aujourd'hui, on part sur une tendance pour l'année 2023 qui est supérieure à celle-ci. 42 tués. On vient juste de... Alors, en tendanciel, on vient juste de dépasser ces 42 tués, mais on est globalement, pour le coup, sur le nombre de tués, sur les mêmes tendances. En revanche, on a beaucoup plus de blessés cette année. Et quand je lis ce chiffre, moi, ça me sidère toujours. On a, au titre de l'année... Alors, aux zones gendarmerie, hein, je parle bien de la zone gendarmerie, on a 304... En 2022, on avait 346 blessés. Je trouve que c'est un chiffre énorme. Mais vous utilisez les routes du Gard... vous voyez que de temps en temps, le gardois peut être impatient et franchir allègrement les lignes continues, dépasser sans visibilité. Nous captons d'autres choses que vous avez peut-être plus de mal à envisager quand vous êtes au volant, c'est-à-dire conduire sans permis, conduire sans assurance, et éventuellement conduire en état d'ébriété et de plus en plus.

0: conduire sous l'influence de stupéfiants. Là aussi, on a une tendance qui s'inverse. Jusqu'alors, il y avait plus de conduite en état d'ébriété que de conduite sous stupéfiants. Cette année, on constate qu'on a davantage de conduite sous stupéfiants par rapport aux conduites en état d'alcoolémie. Alors, il n'y a pas entre les deux de concours, en tout cas pour ce qui nous concerne. Tous les deux sont aussi préjudiciables, mais ce sont des tendances qui nous éclairent dans nos actions de contrôle et dans nos actions de répression. 23 800 procès-verbaux d'enquête judiciaire, donc c'est ce temps au bureau dont je parlais tout à l'heure qui est essentiel parce qu'il permet la réparation aux victimes et il permet au procès pénal d'aller à son terme. Mais je suis en permanence, dans le respect de ces équilibres d'activité entre l'activité judiciaire et la présence sur le terrain, et la prévention, et l'accompagnement des partenaires, je vais y revenir. Les arbitrages que j'évoque là sont ceux qui m'amènent en permanence, moi et les commandants de compagnie, à trouver des équilibres entre les enjeux d'ordre public, les enjeux d'intervention, les enjeux de police judiciaire, les enjeux de renseignement, pour comprendre le territoire, de prévention, de formation et de RH. Le RH, c'est une gestion de mes ressources humaines. Quand je parle de vie du territoire, c'est aussi la capacité à être présent aux côtés des élus et aux côtés également des administrés des élus, des citoyens, de nos concitoyens, pour comprendre leurs besoins. Et pour comprendre leurs besoins, encore faut-il communiquer avec eux, encore faut-il échanger avec eux sur les places du marché, au moment des fêtes votives. Bon, les fêtes votives, c'est une occasion souvent renouvelée sur le territoire, hein, puisqu'on est à peu près à 1100 jours de fêtes votives par an dans le Gard, ce qui nous consomme aussi de manière assez importante.
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0: Là, vous avez une carte qui évoque la couverture d'intervention avec des zones grises. Tout à l'heure, je parlais non pas d'isolement, mais de tension au titre des délais d'intervention et de la densité de population, parce que notre organisation et notre maillage est calculé selon différents paramètres, en intégrant différents paramètres, celui du nombre des crimes et délits, mais également celui de la population. Et du coup, les zones grises, là, vous voyez, sont des zones où le délai d'intervention est supérieur à 10 minutes. Donc ce sont des zones qu'on prend en compte dans ce cadre-là. Et c'est un des éléments qu'on intègre dans le calcul des services pour avoir des véhicules sur roues le plus possible dans ces zones, de façon à réduire nos délais d'intervention au profit de la population. Là, ça ne présente que peu d'intérêt. C'est juste un tableau, une carte qui me permet de vous présenter rapidement la prise en compte des enjeux de police judiciaire. Donc ces travaux-là nous permettent de réaliser sur le territoire, par nature de fait auquel on est confronté, des regroupements et d'identifier les phénomènes au plus tôt. Parce qu'aujourd'hui, on a souvent affaire à des phénomènes sériels de délinquance. Identifier au plus tôt les phénomènes quand ils se produisent sur le territoire pour articuler nos capteurs et nos patrouilles de façon à prendre en compte ces phénomènes. J'y reviendrai. Donc là, vous voyez, on les regroupe par famille et on fait des cartographies et quand on clique sur chacun de ces points, on a le détail de l'affaire ou des affaires qui sont envisagées. Là, c'est un tableau qui a été rédigé la semaine dernière. Vous pouvez voir qu'au niveau des atteintes aux biens, sur une semaine, on a quand même 382 interventions. Sur une semaine, on a quand même... heureusement, ça confirme ce que je disais tout à l'heure, on a une baisse du nombre des atteintes aux biens. Et on a une augmentation, on est à 151 faits sur la semaine, on a une augmentation de près de 20 faits par semaine sur les atteintes aux personnes. Là, c'est symptomatique. Et là, ça, ce sont des documents qu'on partage avec l'ensemble des unités, pour qu'elles comprennent, et avec nos partenaires, pour qu'elles comprennent ce qui se passe sur le territoire, et qu'elles soient toutes en capacité d'y réagir. Les vols de peau catalytique dont je parlais sont le propos de bandes, qui ne sont pas forcément installées sur le territoire, mais qui vont sillonner l'Hérault, le Gard, les Bouches-du-Rhône. Donc quand on comprend ce qui se passe chez le voisin, on peut anticiper ce qui va se passer chez nous et dès lors articuler nos services comme je l'envisageais tout à l'heure. On a ce même travail au titre de la délinquance, sur une autre forme de délinquance, là c'est l'action de sécurité routière. Les chiffres, alors ce n'est pas forcément une semaine très engagée dans la mesure où on avait des événements d'ordre public, notamment sur le nord d'Alès, avec le championnat de France de descente de VTT. Il y avait pas mal de fêtes votives. Et du coup, les unités de sécurité routière sont retrouvées accaparées par ces actions-là. Mais au titre de la semaine dernière, 515 infractions de sécurité routière, juste pour une semaine, 270 graves, avec 56 rétentions de permis, 17 alcoolémies, c'est pas un très bon score. Hein. 32 infractions aux stupéfiants, là aussi je suis rassuré, ça vient confirmer ce que je vous disais. Donc 32 conducteurs contrôlés sous influence de stupéfiants. 26 défauts d'assurance, ce qui est énorme tout de même, hein, parce que ce sont des jeux. Et je vous dis, sans fioriture, enfin c'est pas une très bonne semaine au titre des résultats. De temps en temps, on peut multiplier ces résultats par 2 ou par 3. Et seulement 8 conduites sans permis. Seulement. Parce que parfois on en a bien davantage. Avec des comportements qui sont des comportements complètement irresponsables. Hier, un conducteur s'est retrouvé sur un site prestigieux du département, au Pont du Gard, en train de circuler en voiture sur le Pont du Gard. Alors quand on m'a demandé, quand on m'a donné l'information, j'ai dit, mais vous parlez du pont de Romoulin ? Non, sur le Pont du Gard. Il est parti en courant, on a le véhicule. Non, pour le coup, non. Mais très certainement. Et derrière ça, on est toujours sur la semaine dernière. Hein. Là, vous avez malheureusement le cumul. Ah oui, il faut que je reste dans le champ. Le cumul des accidents et pour ce qui est. Alors là, depuis le début de l'année. Donc la semaine dernière, malheureusement, 8 accidents, 1 tué et 10 blessés. Et cette semaine va être beaucoup plus lourde, hein, parce qu'on a eu un dimanche soir compliqué et un lundi matin tout aussi difficile. Donc voilà, c'est aussi un des champs de sécurité sur lequel on agit. Est-ce que c'est un champ de délinquance ? C'est toujours intéressant à envisager. Je pense qu'à un certain niveau, on est délibérément dans le domaine de la délinquance. Et parfois, et c'est d'ailleurs une dialectique qu'on a avec les conducteurs, parfois la petite infraction, c'est que vous avez tous commis, hein, 5-10 km/h au-dessus de la limitation de vitesse. Est-ce que ça fait de vous pour autant un délinquant ? Vous voyez, là encore, on est sur un sujet de perception, comme souvent quand on définit la délinquance. On est sur un sujet de perception et sur un sujet, puisqu'il est lié aux perceptions, lié aux sensibilités. Autre champ d'intérêt pour nous, c'est de prévoir les événements d'ordre public. Donc ça, c'est toujours pour la semaine dernière, les différents sujets d'ordre public du territoire, qui partent de la balade caritative, au pique-nique revendicatif, au tournoi de football. Le gardois est un peu passionné. Et parfois, les matchs de football dégénèrent. C'est d'ailleurs, quand je dis parfois, je devrais dire, c'est assez fréquent. En situation de bagarre, mais là encore, on va revenir sur le champ éducatif tout à l'heure en évoquant les sujets de sécurité. Et le contrôle social peut-être, parce que même si la sécurité est un des domaines dont l'État est responsable en premier, il y a quand même aussi un problème d'éducation, parce que sur ces matchs de foot, quand vous avez pendant deux mi-temps un énergumène qui avec un mégaphone injurie allègrement l'équipe adverse et les parents de l'équipe adverse et éventuellement leurs grands-parents avec des propos vais pas reproduire ici, mais que je qualifierais pour le moins de fleuri, ça énerve. Et lorsque, par ailleurs, la prestation de l'équipe n'est pas performante, ben ça se finit au mieux, pour reprendre Audiard, en bourre-pif, au pire, en coup de baramine ou de chaise, et c'est assez régulier. Donc, d'où la nécessité de prévoir ces différents événements. Là, Colias, ce week-end, aura lieu un festival de son libre, qui est la musique moderne, mais encadrée et planifiée avec une organisation et avec les pompiers et les gendarmes. Dans ce périmètre de renseignement, on envisage la dégradation des miradors de chasse, les conférences de presse. Donc, tout à l'heure, je parlais de la manche de Coupe de France VTT, qui a quand même regroupé 10 000 personnes sur une commune du département. Donc, tout ça sont des événements qui nous intéressent, parce qu'il faut accompagner les municipalités dans ces moments de vie sociale. Alors, pour bien accompagner ces enjeux de sécurité et de délinquance, il convient de comprendre les mouvements de la population, et en premier lieu la démographie. Donc là, vous avez la population municipale au 1er janvier 2018. Les tendances n'ont pas évolué hein, suite au dernier recensement, et les évolutions annuelles moyennes entre 2013 et 2018, qui permettent, parce que moi, ce maillage que je vous présentais tout à l'heure m'amène à dimensionner ou à faire des propositions pour dimensionner mes unités par rapport aux enjeux démographiques. Pas seulement, mais c'est un des paramètres à prendre en compte. Avec l'abonnage, hein, qui est une zone particulièrement attractive, et avec tous ces enjeux, alors tout ce qui est en rouge, rose, traduit une augmentation de la population, avec tous ces enjeux, ou en périurbain, vous voyez une augmentation de la population au détriment des centres-villes. Depuis 2018, cette tendance est encore affirmée, notamment avec le traumatisme de la période qu'on a vécue dans le cadre de la crise sanitaire du Covid, où les gens cherchent à aller davantage à la campagne et à fuir les centres. Il y a bien sûr d'autres phénomènes qui expliquent cette tendance. Ce qui est intéressant également, parce que c'est une des traductions des enjeux de sécurité d'un département comme le Gard, mais de tout département, c'est l'influence des métropoles sur le territoire que vous avez à gérer. Donc moi, l'influence de Nîmes, Alès et Bagnols sur le territoire est évidente, mais est tout aussi évidente l'influence de Montpellier, d'Avignon et de Arles, notamment au titre des enjeux de délinquance. Et on voit que les enjeux de population et les enjeux de délinquance, les mouvements de population, sont les mêmes que les mouvements de délinquance. Derrière, il y a aussi l'enjeu de l'isolement, de la dispersion et de la précarité. Là, je vous parle de densité de population, maintenant je vais vous parler de son contraire, c'est-à-dire cet isolement qui précarise et qui rend des situations totales peut-être plus tendues, avec des gens qui ont le même droit à la sécurité que ceux qui habitent en zone urbaine. Donc là, des zones du département qui sont bien connues, hein, le nord d'Alès avec l'ancien bassin minier, et les Cévennes, qui sont des zones de précarité, de pauvreté et d'isolement. Ce qui traduit aussi le besoin pour ces gens-là d'aller trouver du travail dans les zones urbaines. Le Gard est également un département où on se déplace énormément. Alors, on se déplace sur ces axes-là, mais ces cartes-là sont plus significatives pour envisager les flux. Et je le répète, ces flux de déplacement de population, d'abord créent ces enjeux de sécurité routière, dont je parlais tout à l'heure, mais dessinent également des enjeux de circulation de la délinquance. Les délinquants utilisent, à même proportion, les axes qui sont utilisés par les personnes, d'où l'intérêt de disposer dans son arsenal de sécurité d'un escadron de sécurité routière pour m'appuyer dans la manœuvre de gestion des flux. Donc là on voit les mouvements vers l'Hérault et les mouvements vers les Bouches-du-Rhône, mais les mouvements vers le Vaucluse qui sont tout aussi importants que les mouvements vers l'héros. Pour le commandant de groupement que je suis, affecté, alors j'avais vécu un peu de temps à Montpellier, hein, j'ai passé mon bac à Montpellier, mon père étant officier d'infanterie et du coup je connaissais bien cette ville de garnison qui était Montpellier à l'époque avec l'école d'application d'infanterie, mais intuitivement je me disais que mon centre de gravité allait être Montpellier. C'est faux. Mon centre de gravité en termes de lutte contre la délinquance, c'est davantage le Sion rhodanien. Et en particulier, on voit bien que c'est... Alors, certes, il y a des échanges avec Montpellier, mais ces échanges, là, pour parler de délinquance, ils concernent principalement la zone de Quissac et de Saunière, et éventuellement la Camargue, une petite partie d'entre elles, notamment dans le sillon littoral, dans les échanges entre le Bourg-du-Roi, les Grandes Mottes, Carmont. Mais mon sujet de préoccupation, c'est le plus souvent le sillon rhodanien, et on voit bien que les échanges les plus importants sont vers les Bouches-du-Rhône et vers le Vaucluse, quand on fait la somme de ces deux flux. Ce qu'on retrouve sur ce schéma-là, qui prend en compte par ailleurs Port-Camargue, qui est quand même le port de plaisance le plus important, le port de plaisance européen le plus important, mais également les aérodromes. Alors, l'aéroport d'Ingaron, et il y a quelques aérodromes qui sont commis sur cette carte, qui sont pour moi également d'intérêt. Autre sujet d'intérêt, un peu étonnant, mais pas tant que ça quand on y réfléchit, sont les espaces naturels. Pourquoi ? Parce que dans le domaine de la prévention, dans le domaine de la lutte contre les atteintes à la santé publique et à l'environnement, la gendarmerie a aussi un rôle à jouer, notamment dans ce département, notamment l'été, prévention incendie. Ça passe par le respect d'un certain nombre de consignes sur l'utilisation des feux, sur les pique-niques le long du Gardon, sur le jet de mégots ou sur l'utilisation de petites boîtes. On a des patrouilles, c'est une boîte à mégots. On a des patrouilles qui sillonnent tout l'été les rives du Gardon et qui sillonnent tout l'été les massifs forestiers pour lutter, pour prévenir des incendies. Et ensuite, quand survient l'accident, il y a deux étapes pour nous, hein, l'accompagnement, la montée en puissance des pompiers, et éventuellement la dimension publique, comme on l'a fait à Bordeaux-Zac cette année encore malheureusement, l'évacuation d'une partie de la population qui est menacée par un incendie, avec son hébergement dans des gymnases. Et la troisième étape, c'est celle de l'enquête judiciaire pour déterminer et retrouver les éventuels auteurs. Au niveau national, on a à peu près 22 auteurs qui ont été interpellés cette année, 22 incendiaires, suite aux épisodes estivaux. Le Gard en a interpellé 5 sur ces 20. C'est dire le niveau d'activité des unités et leur brio dans cette intervention. Alors, à travers des groupes d'enquête qui profitent d'ailleurs de l'expérience des pompiers, de l'ONF, de l'Office de la biodiversité, dans le cadre de la lecture des premiers signes. Et ensuite, on est dans l'investigation judiciaire. La sécurité, alors c'est peut-être pas non plus un propos naturel, mais c'est aussi la gestion de la... C'est aussi du moins la gestion de crise, avec la capacité à identifier les facteurs de vulnérabilité et de risque, à comprendre et à protéger les biens communs. Donc cette dimension de gestion de crise et de protection des espaces naturels est aussi une dimension à prendre en compte dans les enjeux de sécurité. Et notamment au moment de la prévention et de la planification. Là, c'est notre culture militaire qui parle. Pour gérer une crise, il faut anticiper. Pour l'anticiper, il faut rédiger avec les différents acteurs de la crise des plans et préparer la déclinaison de ces plans à travers des exercices, des entraînements et des formations.
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0: Tout ça, c'est un travail de longue haleine qu'il faut faire et qui ne sont pas toujours intuitif dans la mesure où on a en France, c'est ce beau pays, je ne sais plus combien, il y a une centaine de fromages dans ce beau pays. Et on a l'habitude de. On a des approches très patrimoniales des enjeux. Et avoir une lecture avec des regards croisés, partagés des différents sujets, est parfois contre-intuitif. Donc, dans le cas des plans communaux de sauvegarde, pouvoir participer à la définition de ces plans est quelque chose de fondamental pour bien préparer la réponse à des événements majeurs. Je ne pouvais pas, dans le Gard, ne pas les aborder. Donc là, 1014 jours de fête votive en 2019, là aussi, un enjeu de sécurité. Le Gard est un département où les traditions, et c'est normal, parce qu'elles participent de l'identité de ce département, et c'est bien qu'un département ait une identité, où les traditions sont fortes. Donc on doit accompagner ces traditions, et on doit permettre à ces manifestations de bien se passer. Là, je reviens sur la ressource que nous proposent nos réservistes opérationnels dans ce cadre-là. Puisqu'ils connaissent ces manifestations, ils nous permettent aussi de les décrypter et d'être là au bon moment. Enfin, d'ailleurs, il y a globalement deux bons moments. Il faut être là en début de fête votive, parce que là, on marque le terrain. Attention, ils sont là, et ils peuvent revenir. Et à certains horaires de la nuit, en évitant que les bars ou les estaminets restent ouverts trop tard. Donc là, il y a un moment de crispation au moment de la fermeture. Tout ça doit aussi être analysé, doit être compris et doit faire l'objet, là aussi c'est la culture militaire qui parle, de retours d'expérience réguliers, parce que nous sommes de passage. Et la mémoire de ce qu'on a accumulé, elle doit être partagée avec nos partenaires, je reviens sur ces regards croisés, et elle doit enrichir nos successeurs. D'où ce travail, et elle doit éclairer le temps d'après. Tout ce travail d'analyse qui est réalisé au niveau du groupement, tant dans le domaine de la police judiciaire que dans le domaine de la police administrative et de l'ordre public, chaque événement qui est géré est décortiqué. Là sont les feux de l'été dernier, avec les nombres d'interventions, avec la description des feux, les moyens engagés par la gendarmerie, pour qu'on conserve une mémoire de ces événements. Tout à l'heure, j'évoquais l'enjeu des violences à personne. Là aussi, un gros travail. Alors, autant pour moi, on l'évoque là, vous voyez, ça c'est 2022, on l'évoque en haut. Je vais reprendre mon aide pédagogique. Ici, avec en 2022 une augmentation de plus de 11% des violences à personne. Un des sujets, c'est les contacts avec les élus également, pour bien appréhender les tensions sur le territoire. Avoir ce regard croisé, c'est un item sur lequel je vais encore continuer à revenir pendant que j'aurai la parole. Parce que comprendre le territoire, c'est comprendre, c'est avoir la mémoire et la compréhension des sujets qui ont conduit à nos interventions, mais c'est aussi être en capacité de capter les attentes des maires. Et pour capter les attentes des maires, encore faut-il aller à la rencontre des maires. Or, les tendances de rationalisation, d'occupation de l'espace, nous ont plutôt éloigné des maires que rapproché des maires, avec la création des COM. Pour autant, les COM, c'était les communautés brigades, la rationalisation de notre maillage territorial, qui pour autant était nécessaire pour nous permettre d'articuler notre réponse H24. Ça nous a éloignés, il faut compenser cet éloignement par des habitudes de rencontre. Et ces habitudes de rencontre, on les a installées il y a 2 ans sur le département. Donc là, c'était la deuxième année, c'est pour ça que le nombre est légèrement en baisse, mais les commandants de brigade, au titre de l'année 2022, ont rencontré 15 500 fois leurs élus, pour faire des diagnostics de sécurité partagés, mais de manière formelle. Ce n'est pas la rencontre informelle, c'est un bilan de sécurité, un bilan des besoins de sécurité de la commune. C'est important. Alors là, vous ne voyez pas, c'est normal. Ces bilans de sécurité, ces 16 000 rencontres, elles donnent lieu, par commune, tous les mois, à un tableau d'analyse avec les besoins. Donc là, c'est les communes qui sont vues, le nombre de fois où elles sont vues, les maires qui sont vus, les dates de de ces réunions et les sujets évoqués et les mesures prises et les clauses de renvoyure. Et ça, alors je parle le regard croisé, et ça, ça intéresse également les services de la préfecture. Parce que derrière, quand il y a un sujet de sécurité, le gendarme est omniprésent, vous l'avez vu, il est presque omnipotent, mais pas tout à fait quand même, et il a besoin de travailler avec les autres acteurs du territoire. Donc ce regard qu'on a, et cet échange qu'on a, encore faut-il le partager, de manière à le faire fructifier, et à solliciter les autres services qui peuvent être nécessaires pour répondre à la préoccupation du maire, et derrière la préoccupation du maire, et la préoccupation des citoyens. Donc, et on voit derrière ces sujets qu'on n'est pas seulement confronté à des logiques de délinquance. Il y a des logiques de délinquance, mais il y a aussi des logiques d'incivilité. Des pots d'ordures, le bruit des voisins. Est-ce que c'est de la délinquance? Ça dépend à quelle mesure on le prend. Ça peut être, parce que le voisin, ça peut être... il a une piscine, il a des enfants, ça peut être le regroupement de mineurs sur la place du village. Ça devient de la délinquance quand il y a dégradation. Ça devient de la délinquance quand on sait que telle dame a téléphoné au 17, on l'a identifié et on va rayer sa voiture. Donc là, ça devient de la délinquance. Mais avant, on a tous été jeunes, on est sur un regroupement et sur une place de village. Et de temps en temps, on sait bien aussi que les jeunes se regroupent sur une place de village. On pourra en discuter si vous le souhaitez. Derrière ces dispositifs, il y en a un autre, ce sont les dispositifs de participation citoyenne. On en a mis en place sur tout le département. Donc là, vous avez toutes les communes qui participent à ce dispositif, avec des relais dans les communes, qui sont désignés par le maire, et on travaille en relation avec le maire sur ces dispositifs, et qui assure une vigilance. Ils savent que leur voisin est en vacances, il y a de la lumière chez les voisins, ils ont une facilité à nous appeler dans la mesure où ils nous connaissent. Et puis on échange régulièrement avec eux. Ça vient compléter le regard du maire sur les enjeux de sécurité de la commune. Donc des dispositifs de participation citoyenne, il y en a à peu près une centaine à ce jour sur le département. Ce qui est intéressant aussi, c'est de voir là où il n'y en a pas, culturellement. Et ça nous oblige à aller vers ces espaces-là pour mieux communiquer, parce que derrière, il y a des réserves, parce que derrière, l'accès aux services de sécurité n'est pas, aux services de gendarmerie, aux unités de gendarmerie, n'est peut-être pas culturellement ou physiquement aussi simple que sur les autres espaces. Alors là, d'autant qu'ils sont désorganisés, je vais aller très rapidement sur ces tableaux, et ces tableaux sont des tableaux d'analyse qui nous permettent d'aller plus loin dans le détail. Là, vous avez le nombre, vous avez toutes les familles d'infractions. Violence sexuelle, vol avec arme, vol violence sans arme, vol à la roulotte, vol d'accessoires, vol de véhicule. Qui sont envisagés selon l'importance des communes. Là, vous avez toutes les communes, le nombre d'habitants. Et on regarde quel type de délinquance se développe dans tel type de commune. Et ce travail de fourmi, d'analyse, on l'a sur tous les sujets. Ça c'est facilité et ça va se développer là encore pour rendre plus pertinent la réalisation des patrouilles dont je vous parlais tout à l'heure et l'action préventive des services. Si je demande aux gendarmes de sortir davantage, je veux alors bien sûr qu'ils aient cette intelligence locale qui procède des échanges qu'ils ont avec les élus et avec les administrés, mais cette intelligence elle peut aussi utilement être enrichie par toutes les données de délinquance qu'on enregistre dans le cadre des procès-verbaux. Là, vous voyez les zones impactées de la délinquance, tenant compte de la densité de population. Et là, en violet, vous avez l'occurrence des faits sur la commune, et en rouge, enfin, vous avez le nombre de faits constatés. Là, c'est par tête. Et là, c'est pas par tête, c'est le nombre de faits à proprement parler constatés sur une zone. Ce qu'on remarque, c'est que ça, c'est complètement intuitif. Là-dessus, il n'y a pas de sujet d'analyse très particulier. Mais que bien sûr, là où il y a des concentrations de population, il y a des concentrations de délinquance. Et ce qu'on remarque aussi, c'est que la délinquance utilise les axes. Pour nous, c'est quand même un sujet toujours renouvelé d'intérêt. Et ce qu'on remarque enfin, c'est que la délinquance, mais là il faut aller dans des parties plus fines de l'analyse, se déplace en fonction, en tenant compte de l'activité du territoire, au moment des fêtes votives, au moment de Noël et du Nouvel An. On sait que les gens sont en vacances. La délinquance, elle change de physionomie selon le lieu de regroupement. La délinquance se déplace également en saison estivale, et c'est pas la même forme de délinquance. En saison estivale, sur le Gros du Roi, le nombre de vols de deux roues, de vélos, explose. Sur le Gros du Roi, en saison estivale, le nombre de violences sexuelles est plus important. Ça confirme des tendances qu'on peut aisément comprendre. Dans les outils à notre disposition, vous avez aussi l'empreinte au sol de l'activité des unités. Donc là, chaque unité, là aussi c'est pour regarder si le service prévu correspond à l'analyse de délinquance, sont les cartes de chaleur, et ces tableaux-là, on les compare. Alors ça sont les services de prévention de délinquance, on les compare aux zones impactées, au travail de cartographie que je vous ai présenté précédemment, en l'affinant bien sûr en fonction des phénomènes sériels qu'on prend en compte. Là, c'est une autre cartographie, on n'est pas sur les actions de prévention de délinquance, on est sur les interventions. Donc là, c'est l'appel au 17, et c'est le déplacement de la patrouille sur l'appel au 17. Donc ça nous permet aussi de travailler avec les services sociaux, avec les CCAS, et avec les municipalités dans ce cadre-là. Vous voyez, on est sur la délinquance sur une métropole. Cette carte est intéressante. Essayez de la visionner, de capturer cette image, parce que je vais vous en présenter une autre. Là, vous avez le phénomène de cyberdélinquance. Les infractions économiques et financières qui sont commises sont aujourd'hui notamment commises par le biais d'Internet. Cette carte correspond assez précisément à la carte des cambriolages. C'est là où il y a des biens qu'il y a des escroqueries par Internet. Mais une fois que ce délit est commis, alors on arrive à réagir à certains délits de ce type-là, notamment quand l'escroquerie est réalisée via le Bon Coin ou via des, on va dire, des services Internet de proximité. Pour autant, il y a une grosse famille de délinquances plus grave, avec des préjudices beaucoup plus importants, qui visent des personnes souvent plus âgées en proposant des produits de placement, des produits d'investissement immobilier, qui vont avec des bénéfices plus qu'intéressants et qui séduisent par leur professionnalisme et par leur attrait. Toutes les semaines, on a des personnes qui perdent l'ensemble de leurs économies sur des démarches de ce type-là. Toutes les semaines. Avec tout de suite des transferts. Alors quand on est averti dans les 24 premières heures, des fois on arrive à bloquer les virements. Mais quand on est averti une semaine après, l'argent a disparu parce qu'il gravite d'un compte à un autre, et ensuite c'est impossible de remonter. Dans ce cadre-là, la meilleure des thérapies, c'est la prévention. La meilleure des thérapies, c'est l'acculturation à un espace qui est le cyberespace, et le respect de règles dans ce cyberespace, règles dont on s'affranchit parce qu'on n'en connaît pas les codes. Donc il faut bien veiller à connaître les codes de cet espace pour pouvoir s'y promener. Par analogie, envisager quelqu'un qui ne comprendrait pas ce qu'est un passage piéton, ce qu'est un feu rouge, qui se promènerait à Nîmes, hein, surtout à Nîmes, et sa durée de survie est assez limitée. Et les mêmes règles prévalent sur le cyberespace. C'est-à-dire qu'il y a des règles de comportement sur l'utilisation des boîtes mail, sur l'utilisation des pare-feux, sur l'utilisation des antivirus, mais également sur l'utilisation des comptes bancaires, qu'il faut absolument respecter. Alors, intégrant ça, on a d'ailleurs, alors je ne l'ai pas cité tout à l'heure au titre des capacités de mouvement, on a développé ce qu'on appelle une section opérationnelle de lutte contre la cyberdélinquance, qui fait des opérations de sensibilisation, notamment auprès des collectivités territoriales, des diagnostics et des entreprises, sur leur vulnérabilité au titre de la cyberdélinquance. Mais des cyberattaques sur le département, on en a également toutes les semaines. Et je ne parle pas seulement des escroqueries, hein, des malwares. Là, dernièrement, la dernière attaque à la mode, c'est dire l'ingéniosité de ces hackers ou de ces pirates. La dernière attaque à la mode, c'est le billet vert, vous savez, que vous avez lorsque vous êtes mal stationné sur votre pare-brise avec un QR code. Sauf que là, il n'y a pas d'infraction. Cette vignette verte qui est parfaitement imitée va vous amener via le QR code à un site qui ressemble au site officiel de l'ANCAF, mais qui n'est pas le site officiel. Et du coup, vous disant, tiens, il faut que je paye vite, là, parce que sinon la bande va augmenter, eh bien vous payez vite un pirate. En plus, vous lui donnez vos codes. Enfin, c'est intéressant. Donc là encore, il y a des règles à respecter dans ce cadre. Tout à l'heure, je parlais des vifs, j'y reviens, dans le cadre de l'analyse des chiffres, parce que pour bien réagir, il faut bien comprendre, c'est toujours cet enjeu de compréhension. Donc là, vous avez au titre de l'année 2022, par exemple, le nombre de violences intrafamiliales par commune, et on va très loin. Alors, là, on a que les chiffres. Le nombre d'événements avec des enfants, 40% quand même, près de 40% des événements avec des enfants, la nature des relations, conjoint taxé, concubin, ex-conjoint, les âges des victimes, le sexe des victimes, 90% des femmes, donc 780 quand même, 780 victimes au titre de l'année 2022, 82 hommes, l'âge des auteurs, les auteurs sont-ils déjà connus de la justice? Les violences sont-elles réciproques? Donc le but derrière cette compréhension, c'est d'agir avec les différents acteurs sociaux pour que les actions de prévention soient le plus ciblées. On ne peut pas se satisfaire de la seule réponse pénale. Elle est importante, elle est capitale, mais derrière ces informations qu'on a, il faut pouvoir agir sur tous les champs de réponse. En conclusion, juste dire que ces enjeux de sécurité et de délinquance sont des enjeux de dialectique, bien sûr, qui intègrent la sécurité, qui intègrent la délinquance, mais on l'a vu, pas seulement. Cette dialectique, elle doit comprendre une dimension d'analyse, de moyens, d'agilité des organisations, parce que quand on fait une analyse, il faut qu'on puisse s'adapter aux tendances qui évoluent. La délinquance, on a parlé des vifs, demain, le sujet sera la délinquance des mineurs, le cyberharcèlement, qui est un sujet qui nous préoccupe d'ores et déjà, et chaque fois l'environnement, la protection des biens communs, mais à chaque fois, il convient de former nos militaires et d'adapter nos structures à ces différents enjeux. Donc c'est cette dialectique qui est importante, je le répète, c'est également cette approche croisée du regard entre autorité administrative, autorité judiciaire, force de sécurité, qui apporte leur expérience et leur lecture, élus et citoyens. Et peut-être, et ce sera le mot de la fin pour moi avant la question, c'est une ambition forte, hein, certainement, amener les citoyens à prendre conscience, non pas forcément de sa vulnérabilité, parce qu'on est dans une société où on nie la vulnérabilité, ou alors on l'accentue pour demander aux autres de nous protéger. Et passer de ce rapport particulier avec la vulnérabilité pour envisager l'acceptation de l'aléa, parce que la vie est faite d'aléas. Et vivre, c'est risquer l'aléa. Et repositionner l'individu dans un rôle de citoyen, et derrière ce rôle de citoyen, c'est aussi tout l'intérêt du regard croisé, l'individu est également responsable. Le seul responsable de l'action de sécurité, c'est pas seulement le gendarme, c'est pas seulement le maire, c'est pas seulement le magistrat, c'est également le citoyen. Il faut que le citoyen soit renforcé dans ce rôle de citoyen, d'acteur de la cité. Merci pour votre.
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2: Bonjour à toutes et à tous, Didier au micro de Radio Alliance Plus. Dans l'émission, vous l'avez entendu, Parole aux associations. Eh bien aujourd'hui, je reçois deux personnes pour le Crédit Municipal de Nîmes. Caroline de Santis, bonjour Caroline.
3: Bonjour à tout le monde.
2: Caroline est directrice de l'agence du Crédit Municipal. Et Marie Robert, bonjour,
4: bonjour.
2: Marie. Et Marie est la directrice commerciale du développement. Et on va jusqu'au Languedoc-Roussillon, c'est ça?
4: On va jusqu'au bout, jusqu'à Perpignan.
2: Alors, le Crédit Municipal de Nîmes, en deux mots, c'est un établissement public communal de crédit et d'aide sociale. C'est important, on verra plus tard si vous différenciez d'autres établissements financiers. Alors, on peut déjà parler un peu de l'historique. Moi, j'avais lu une petite histoire, je ne sais pas si elle est vraie, vous nous le direz. On raconte qu'en 1786, c'est ça, un bienfaiteur fait don de 10 000 francs de l'époque, hein, donc ça devait être quand même une somme importante, pour construire un aqueduc, alors qu'il y a déjà le pont du Gard chez nous.
4: Alors.
2: Et en fait, il aurait voulu affecter la somme à la création d'un mont-de-piété. Alors, justement, c'est ce qui vous... C'est l'origine du crédit municipal.
4: Effectivement, la création de l'établissement donc du monde de piété à l'époque a été créée par une erreur.
2: Donc l'histoire est vraie.
4: L'histoire est vraie. Deux ans après, donc l'évêque a autorisé la construction du monde de piété, mais voilà, ça part d'un don de 10 000 euros pour construire un aqueduc.
2: Alors, le mont-de-piété, c'était quoi à l'époque? Qu'est-ce que ça représentait? C'était un établissement, un organisme?
4: Alors, c'était un établissement qui délivrait toujours le prêt sur gage comme on peut le faire à l'heure actuelle.
2: On en parlera tout à l'heure. Oui.
4: Voilà, tout à fait. Mais à la base, ça a été créé au Moyen-Âge en Italie pour lutter contre les usuriers qui, à l'époque, faisaient rage un petit peu dans les campagnes. Et donc, cet établissement a été créé pour limiter... on va dire l'usure, c'est-à-dire l'augmentation à tout va.
2: Pour les auditeurs, c'est un taux qui est nettement supérieur au taux pratiqué par les établissements financiers.
4: Exactement. Donc c'était pour limiter tout ça et pour permettre d'avoir accès à un petit financement pour tout public.
2: Alors c'était des professionnels?
4: Alors, à l'époque, quand on parle d'historique, ce n'était pas forcément des professionnels, c'était plutôt des gens de campagne. Enfin, après, tout dépend où l'établissement était placé. Mais on avait beaucoup d'agriculteurs qui venaient déposer simplement le matelas d'une saison à l'autre. Enfin, voilà, on avait des gens de tout bord et de toute origine.
2: Alors, les monts-de-piété, j'avais lu, effectivement, vous parliez tout à l'heure de l'Italie, des moines, ils faisaient la quête, c'est ça, pour pouvoir récolter de l'argent, constituer un capital et faire un établissement, c'est ça?
4: C'est ça, principalement, au fur et à mesure, c'est comme ça que les monts-de-piété se sont installés en ville et également en région.
2: Donc, l'origine est italienne?
4: L'origine est italienne et remonte au Moyen-Âge.
2: Et en France, il y en avait beaucoup?
4: Alors en France, c'est le Crédit Municipal de Paris qui a ouvert ses portes en premier. Et si on se réfère à notre région nîmoise, l'établissement donc a ouvert en 1788.
2: Oula, à Nîmes?
4: À Nîmes, a été détruit.
2: Oui.
4: Et a été reconstruit. Donc on part d'une date finalement de 1828, parce que c'est l'établissement tel qu'on le connaît aujourd'hui.
2: Alors on va vous situer, vous êtes rue Guizot à Nîmes, près des Halles, c'est ça?
4: Tout à fait.
2: Et depuis l'origine?
4: Alors non, nous étions au musée de la tauromachie.
2: Ah d'accord, voilà. Des cultures taurines, c'est ça?
4: Des cultures taurines.
2: Derrière le musée de la Romanité.
4: Juste à côté du musée de la Romanité.
2: Donc on peut vous joindre rue Guizot. On
4: rue
2: rappellera
4: Guizot.
2: Tout à l'heure les coordonnées de votre établissement. Alors, puisqu'on en est à parler maintenant on va revenir ce qui nous concerne aujourd'hui. Vous avez un réseau, comment vous êtes organisé?
4: Alors, le siège de l'établissement est situé sur Nîmes, rue Guizot. vous avez l'agence également qui est dans ce même bâtiment. On a une étendue au niveau du Languedoc-Roussillon, donc ancienne région Languedoc-Roussillon. On a une agence sur Montpellier également, Carcassonne et Perpignan. L'organisation, on a un COS, donc un conseil d'orientation et de surveillance, qui est composé de membres élus et nommés. Parce que c'est quand même important de préciser que le président de la caisse du Crédit Municipal de Nîmes est le maire de la ville. Ah donc, bon. En l'occurrence, le maire de la ville de Nîmes.
2: Donc, c'est M. Jean-Paul Fournier qui est le président de la
4: caisse. Qui est le président de la caisse.
2: Donc qui... Oui, parce que c'est un crédit municipal.
4: C'est ça, qui compose après le conseil d'orientation et de surveillance. Et nous avons un comité de direction et une directrice générale qui organise tout ça.
2: Donc effectivement, donc c'est le maire de Nîmes qui en est le président. Alors sinon, en dessous du président, vous êtes organisé comment alors?
4: Alors on a une direction générale. Donc Cécile Luire est la directrice générale de l'établissement. Audrey Pinquier en est la directrice générale adjointe. Nous avons un comité de direction et après une organisation par agence. Caroline De Santis, comme on le disait tout à l'heure, est la directrice de l'agence de Nîmes. Et nous avons en tout, au niveau de la région, une cinquantaine de salariés. 8 sur l'agence de Nîmes. Voilà. À noter également qu'il y a une permanence hebdomadaire sur les villes de Alès et de Magnols-sur-Cèze.
2: Bon, on va parler maintenant de l'activité. Alors effectivement, vous avez quand même une activité classique d'établissement financier, donc de prêts, etc. Alors ce qui est plutôt intéressant, c'est la spécificité, de parler de la spécificité du crédit municipal et notamment des prêts sur gage. Alors un prêt sur gage, pour expliquer à nos auditeurs et auditrices comment ça se passe, c'est quoi?
4: Alors simplement, c'est un dépôt d'objets, principalement de bijoux, en contrepartie de liquidités, en contrepartie d'un versement. C'est un petit prêt qui fonctionne
2: avec... Une garantie en fait.
4: C'est un gage, voilà, une garantie effectivement. Ce prêt-là fonctionne avec le remboursement des intérêts tous les 6 mois. La personne reste propriétaire de son objet, elle nous le confie comme une garantie, comme vous le disiez, mais nous ne le fondons pas. Enfin, l'objet reste la propriété de notre client. Simplement, nous, on permet de dépanner un besoin ponctuel, un besoin urgent, ou voilà, tout d'accord. Un tas de besoins.
2: Et si la personne ne rembourse pas, qu'est-ce qui se passe? C'est là où il y a la vente.
4: Alors, d'abord, avant que les objets effectivement soient vendus, on les relance, donc on envoie un courrier, on les relance par SMS, par téléphone. Notre objectif, ce n'est absolument pas de vendre les bijoux de nos clients, et à savoir que 96% quand même de nos clients récupèrent leurs bijoux.
2: Ah ouais, c'est voilà. Important. Donc
4: on vend seulement 4% des encours.
2: Alors quand vous avez une personne devant vous, vous faites un, comment dirais-je, vous voyez son profil, ou parce que c'est pas évident, n'importe qui peut venir. Vous parliez aussi de bijoux, d'objets. Il n'y a que des bijoux, il n'y a pas d'autres objets. Et puis, on peut mettre en gage les bijoux de sa femme, de son conjoint.
3: Alors oui, on a des règles, notamment donc, les personnes se présentent à l'agence. Il y a un rendez-vous qui est à prendre ou sur Internet, ou ils peuvent se déplacer directement. On a mis à disposition une borne pour qu'ils puissent convenir du rendez-vous. Ils doivent venir avec leur pièce d'identité en cours de validité et un justificatif de domicile de moins de 3 mois. Et un homme ne peut pas déposer des bijoux de femme. C'est une règle interne.
2: Même
3: c'est
2: s'ils juste... sont mariés.
3: Oui, tout à fait. Voilà. Donc ensuite, essentiellement, ce sont des bijoux en or, hein, de toute façon. Donc, vous avez du 24 carats, du 18 carats, du 14 et du 9 carats.
2: Donc, il y a une expertise?
3: Tout à fait. Il y a une expertise qui est faite par les agents. Donc, par exemple, pour le 18 carats, on prête à aujourd'hui à 28 euros le gramme. Mais les personnes aussi peuvent venir gager des objets d'art, des statues, des tableaux, enfin, ce qu'ils ont, qu'ils considèrent comme de la valeur. On organise avec le commissaire-priseur de demi-journée par mois, justement pour faire une estimation de ces objets, puisque voilà, il a la compétence pour pouvoir le faire. Voilà, donc là, c'est pareil, c'est sur rendez-vous essentiellement, puisqu'il y a beaucoup de demandes. Et que, voilà,
2: on... C'est un expert certifié.
3: Tout à fait. Ce
2: n'est pas la banque qui le fait.
3: Non, d'accord. Non, c'est un expert. Nous, on expertise essentiellement les bijoux en or. Là, on a la capacité de le faire. Simplement, voilà, pour les objets d'art, ça demande des compétences. D'accord. C'est commissaire-priseur.
2: Alors, tout à l'heure, vous parliez des montants de prêts. Et c'est une référence aux bijoux. Vous entendiez dire 28 grammes.
3: 28 euros le gramme.
2: Ah, 28 euros le gramme. Oui. Donc, ça veut dire que vous avez 100 grammes, on peut emprunter 2800, c'est ça? Ou vous avez une avance, et comment ça se passe?
3: Oui, c'est ça. En D'accord. fait, on prête à 28 euros le gramme. On a les mois.
2: Quel que soit le bijou, enfin la nature du bijou.
3: C'est-à-dire.
2: C'est au poids, quoi.
3: C'est au poids.
4: Alors, à savoir que s'il y a certains bijoux de créateurs ou un montage un petit peu particulier, le client peut bénéficier des journées d'expertise, comme le disait Caroline, pour avoir une estimation un petit peu plus précise de l'objet et à ce moment-là, prétendre à un prêt plus élevé. Donc là, chaque client peut s'inscrire directement pour participer à ces journées d'expertise. Donc, c'est le cas D'accord. de bijoux de créateurs ou très travaillés qui nécessitent une expertise supplémentaire.
2: D'accord. Et puis après, bon, on verra dans la deuxième partie, puisque le temps passe, les ventes aux enchères, et on abordera les associations. Puisque, alors, c'est l'heure de la pause musicale. Vous avez choisi Kingston Town, c'est ça?
4: Oui.
2: De UB40.
4: Oui.
2: Alors, c'est une musique qui vous plaît, c'est ça?
4: Oui.
2: Donc vous voulez la faire écouter aux auditeurs et aux auditrices.
4: C'est ça.
2: Eh bien, on l'écoute et on se retrouve après la pause.

0: Bien, j'espère que cette pause musicale vous a plu. Je vous rappelle que c'était Kingston Town, Doobie 40. Et nous reprenons notre fil de notre émission. Je vous rappelle que je suis en compagnie de Caroline De Santis et de Marie Robert du Crédit Municipal de Nîmes. Alors, on a parlé des prêts classiques, mais comment vous vous financez? C'est important. Et après, on va parler des associations, puisque vous êtes un peu atypique par rapport à d'autres établissements financiers, puisque vous œuvrez pour l'aide sociale.
1: Tout à fait. Donc, effectivement, on a parlé du prêt sur gage. On a également un financement qui s'appelle le microcrédit, qui est sur notre volet social. Et à côté de ça, on a des activités plutôt classiques bancaires, toujours avec notre vocation sociale, évidemment. Et on a développé une épargne qui est solidaire, qui est labellisée FinanSol, et en fait, qui permet de financer directement nos activités sociales. Le microcrédit et également, évidemment, le prêt sur gage. Donc l'épargne solidaire, chaque personne peut en fait épargner, même si elle n'est pas cliente de la caisse, du crédit municipal, peut épargner sous forme de compte sur livret ou de compte à terme. Ça va de 6 mois à 60 mois, hein. C'est un placement où la durée est déjà prédéfinie à l'avance et le taux également. Actuellement, nous sommes à 3,30%. Voilà, pour vous donner un ordre d'idée sur des durées de 48 à 60 mois. Et toute cette récolte-là, toute cette collecte, nous sert vraiment à financer les activités
0: sociales. Donc, c'est un autofinancement.
1: Exactement.
0: Il vous faut des clients qui versent sur ces comptes-là.
1: Il nous faut des clients qui décident effectivement d'utiliser leur épargne pour financer du service social, quelle que soit la région.
0: Donc, c'est une véritable entraide, en fait.
1: Tout à fait.
0: Alors, on peut parler maintenant des associations, puisque je crois que c'est un peu un créneau sur lequel le crédit municipal est assez porteur.
1: Tout à fait. L'association peut être client de la caisse de crédit municipal, et ça depuis de nombreuses années déjà. Hein. On a déjà beaucoup d'associations dans nos livres, hein, ce qu'on appelle en portefeuille. L'association, comment elle est cliente? À travers un compte bancaire classique, à travers une épargne, on en a parlé. Et à côté de ça, on a des dispositifs spécifiques pour celle-ci, à travers l'avance sur subvention, notamment.
0: Alors justement, ce que j'allais vous demander, comment vous vous différenciez par rapport aux établissements financiers classiques, puisque les subventions, les associations sont quand même un public un peu particulier?
1: Alors, la différence pour une association, elle est clairement tarifaire dans un premier temps,
0: oui.
1: Parce qu'on a une tarification.
0: Comme tout client.
1: Voilà, exactement. Comme pour le particulier et pour les associations, c'est la même chose. On a une tarification qui est très avantageuse par rapport à des banques classiques. Voilà, à côté de ça, on a des services qui restent simples, mais efficaces pour pouvoir gérer au quotidien une association ou un compte classique quand on parle de particulier.
0: Alors justement, parlons des avances sur subventions. C'est important pour une association qui demande des subventions pour les collectivités territoriales. Et entre la demande et la date de paiement, il s'écoule plusieurs mois. Comment vous faites? Qu'est-ce que vous leur proposez?
1: Alors, ce qui est envisagé sur l'avance sur subvention, c'est on part d'une convention. Donc, imaginons que vous avez une subvention de structure avec une collectivité type mairie. Vous avez une confirmation de cette subvention. Vous devez, pour fonctionner, évidemment, engagez-vous des dépenses de salaire, tout dépend après l'association que vous avez, hein, mais engagez des dépenses. Mais cette subvention-là n'est versée que 6 mois à 8 mois, en général, plus tard. Alors, si vous avez suffisamment de trésorerie, ça ne pose aucun problème. Mais on sait la difficulté des associations dans ce manque de trésorerie-là. Et parfois, on permet en fait d'avancer une partie de la subvention, pas en intégralité, hein, mais pour pouvoir dégager en fait de la trésorerie, pour pouvoir commencer à faire les actions à mener.
0: Alors, vous n'avez pas de garantie. La seule garantie, c'est le dossier déposé et l'engagement de la collectivité à vous verser cette subvention.
1: Alors tout dépend, après là on va pas forcément entrer dans le détail, mais voilà, il peut y avoir certaines cautions, etc. Mais la garantie, nous, c'est une cession de créance et on va la signifier à l'organisme payeur de la subvention.
0: D'accord, vous allez recevoir la subvention directement.
1: Exactement, c'est un acte de cession de
0: créance. Donc il y a un acte juridique en tripartite.
1: Tout à fait, mais qui est très simple à mettre en place. Et ça peut porter sur maximum 90% de la subvention, mais aussi on peut faire en fonction, évidemment, du besoin de l'association. Parce que ce n'est pas parce que vous avez une subvention à hauteur de 10 000 euros que votre besoin va se porter sur les 10 000 euros. On peut très bien avoir un besoin moindre. Donc là, on sait s'adapter en fonction du besoin de trésorerie des associations.
0: D'accord, c'est un peu au cas par cas. Au lieu d'avoir des SICAV, ça n'existe peut-être plus d'ailleurs, de trésorerie ou des avances sur trésorerie, c'est des avances sur subvention, quoi.
1: Oui, tout à fait.
0: Ouais, c'est original, effectivement. Et au niveau du montant, il y a un plafond en fonction de la subvention qui sera versée, ou c'est pas la totalité, j'imagine.
1: Non, c'est pas la totalité. On se limite à maximum 90%. 80% quand on parle des FSE, des fonds européens. On se limite à 80 dans ces cas-là. Mais,
0: fait moins confiance à l'Europe.
1: Non, pas du tout. Mais bon, vous êtes président, enfin, vous êtes dans une association, vous connaissez, je pense, tout à fait les problématiques avec les fonds sociaux européens.
0: Bien sûr. Oui.
1: Voilà. Mais on se limite à 90% de la subvention, ce qui déjà représente une bonne soupape quand on a besoin de libérer des fonds.
0: Ah, et pas sans savoir qu'il y a plusieurs organismes qui subventionnent des associations. C'est tout organisme, parce qu'il y a l'État, la région, le département, des petites communes.
1: Tout à fait, l'État.
0: Donc vous devrez dans toute
1: on intervient la nature sur, de on peut intervenir sur l'État. Sur des conventions pluriannuelles également, certaines associations sur la culture notamment, ou sur le social, ont des conventions pluriannuelles. Donc on peut intervenir dessus du moment qu'il y a l'avenant annuel qui a été reçu. On intervient également sur la région, sur les départements, sur les communes. Mais ça peut être aussi, c'est un petit peu différent, mais ça peut être aussi... marché public. On a, par exemple, certaines associations qui s'occupent du périscolaire dans les communes et à qui, voilà, elles ont eu un marché pour ce périscolaire-là, et donc on avance sur facture.
0: Alors, pour terminer, je voudrais revenir sur... tout le monde sait que le crédit municipal, on appelait ma tante. Alors, pourquoi ?
1: Tout à fait.
0: Il y a un historique, c'est... C'était une véritable tante ou c'est...
1: Alors, c'était pas tout à fait une véritable tante, effectivement.
0: Alors pourquoi cette dénomination ?
1: C'est le prince de Joinville qui avait l'habitude...
0: Et on est à quelle époque, là ?
1: On est aux alentours, j'ai pas la date exacte, mais on est aux alentours on est au Moyen-Âge, un petit peu avant. Enfin, un petit peu avant l'installation sur Nîmes, parce que cette anecdote n'est pas nîmoise, elle est plutôt parisienne. Mais effectivement, ce prince-là avait l'habitude, d'abuser, on va dire, des joies, enfin, dépenser beaucoup, et il avait déposé au Mont de Piété une montre à gousset, il me semble.
0: C'était les montres à l'époque.
1: Exactement. Et sa tante lui avait, et on lui avait demandé où était la montre, et il avait répondu: je l'ai oubliée chez ma tante.
0: Ah, d'accord. Voilà. D'où la dénomination de ma tante pour le crédit municipal.
1: Tout à fait.
0: Bon, un petit mot juste avant de terminer, puisqu'il ne nous reste pas beaucoup de temps. La vente aux enchères, parce qu'elles sont prestigieuses ici, c'est toujours soit au musée de la Romanité, à la chapelle des...
1: Alors ça a été pendant de nombreuses années à la chapelle des Jésuites, depuis maintenant, c'est la troisième édition que l'on fait au musée de la Romanité. Effectivement, on a une très belle vente sur Nîmes qui a lieu au mois de décembre, toujours le deuxième vendredi du mois de décembre, ce qu'on appelle la vente de prestige. Mais à savoir que si vous voulez également participer à une vente de prestige, à une vente aux enchères tout au long de l'année, on a différentes ventes à la salle des ventes directement. Alors,
0: les objets qui sont vendus, c'est ceux qui n'ont pas été récupérés par les dépositaires.
1: Alors pas que, effectivement, il y a bien ce volet-là. Il y a bien des personnes qui ne peuvent pas ou qui ne veulent pas récupérer les objets. Il peut y avoir également des personnes qui sont décédées et donc c'est une vente par rapport à l'héritage. Et on a également des ventes volontaires, des personnes qui veulent se détacher de leurs objets et qui souhaitent bénéficier d'une vente à travers la vente aux enchères pour vendre au mieux leurs objets. Parce qu'on est sur inter-enchères et donc la

0: côté des Halles, dans cette belle bâtisse que occupe le Crédit Municipal. Il n'est pas du Moyen Âge.
1: Non.
0: Mais merci à toutes les deux. Merci Caroline, merci Marie. Et bon courage dans vos activités. On se retrouve plus tard. Merci à tous et à toutes.
2: Merci.
3: Merci, au revoir.
4: Merci à Didier Lourdou pour cette émission. 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

0: Bonsoir tout le monde, bienvenue dans la nouvelle émission du Musée Club ce soir en direct des studios de Radio Alliance Plus. Nous sommes diffusés aussi sur les ondes de Rage. Ce soir, on est très très bien entouré pour cette nouvelle émission. Bonsoir Steph.
1: Salut.
0: Ah, j'aurais dû commencer par les dames, excusez-moi.
2: Mais c'est pas grave.
3: La galanterie se perd, on te pardonne.
4: Le meilleur pour la fin.
0: Je suis très bien accompagné, je voulais dire, par les James Bond Girls du Musée Club, Lucille.
2: Salut à tous.
0: Et Amblin.
3: Salut tout le monde.
0: Une voix familière sur Alliance,
3: n'est-ce pas ? Ça me fait plaisir de revenir dans ce studio, il me manque quand même, vraiment.
0: Qu'est-ce qu'on a préparé ce soir de bien ? De la bonne musique.
3: On a Alex aussi.
2: Ah oui.
0: Ah, Alex à la technique.
2: Alex à la technique.
0: À la technique et à la voix.
3: Et à la voix aussi.
4: Ouais, je m'empare un peu des autres studios aussi, des autres radios. On fait un putsch.
0: Yes. Qu'est-ce qu'on fait par rapport au titre qu'on envoie ? Qui c'est qui commence ?
4: On disait galanterie oblige.
3: Allez, oui, apparemment c'est moi qui ouvre les festivités, mais des festivités plutôt... c'est pas vraiment le mot que j'aurais choisi, quoique. Parce qu'en fait, la personne qui va passer sur les ondes, c'était quelqu'un de très solaire. Il nous a malheureusement quitté le 7 février dernier. Je parle de Naman. Donc un très grand artiste qui a été fauché par un cancer à l'âge de 35 ans, donc quand même ultra jeune. Il nous

0: venait de Dieppe, ouais. Il y a 12 ans, il nous balançait son Skanking Shoes et on se disait, mais c'est quoi cette voix de fou, alors que c'est un petit blanc-bec de Dieppe, et alors qu'il avait cette voix de Rastaman de ouf. Et voilà, je tenais à lui rendre un hommage par la radio avec un titre qui me touche particulièrement, qui s'appelle My Day, et qu'il a fait en featuring avec Soomty, donc Soomty, ouais, l'artiste anglaise, et qui est sorti sur l'album Ray of Resistance, c'était en 2015.
1: Big up, Naman.

0: jusqu'au bout. My Day, donc, de My Days, au pluriel, de Naaman et de Soumti. Donc, juste un dernier, pour un dernier hommage à Naaman, c'est Never Born, Never Die. Donc, l'artiste qui n'est jamais né, qui ne mourra jamais. Donc, voilà, gros big up à Naaman et bravo pour toute sa carrière parce que, voilà, c'était.
1: Ouais, très bien.
0: Il était gigantesque et plein d'amour et voilà.
2: Ouais. C'est bien de rendre hommage à cet artiste.
1: Ouais. On l'apprécie beaucoup.
3: Il le mérite largement.
2: Voilà. Il a fait de belles choses, il avait encore de belles choses à faire. Malheureusement, bon, la vie a fait que... Mais c'est bien d'avoir pensé à Naaman sur les ondes.
0: Puis cette balade, tu vois, vraiment, ça change par rapport à ce qu'on a pu entendre de lui, qui était quand même très reggae et tout. Là, c'est une balade, vraiment, et je trouve que ça lui va particulièrement bien aussi, ce type de registre. Et voilà.
1: Oui, il a réussi.
0: C'est réussi, ouais. Voilà.
2: Merci pour cet hommage, en tout cas, pour Naaman Ombe.
0: Avec grand plaisir.
1: Oh, Lulu.
3: Salut. Eh ben, moi, je vais rester dans du sweet aussi, un
2: Allez.
3: Peu. Moi, c'est deux Français, deux petits jeunes qui font de l'électro. Le groupe, ça s'appelle Angara. Donc, ils sont du Sud. Je n'ai pas réussi à savoir d'où, dans le Sud. Donc, c'est deux petits jeunes qui ont commencé très jeunes à faire de l'électro dans leur chambre. Ils ont fait de quelques morceaux, puis après ils ont disparu, puis ils se sont retrouvés, ils ont refait ils ont carrément fait un EP qui s'appelle Rwanda, et moi le morceau que je vais vous faire écouter, ça s'appelle Kyoto, et voilà, je l'ai découvert, je sais pas, sûrement comme ça en écoutant sur Spotify, j'ai Shazamé, et j'avoue que j'ai écouté tout l'album du coup, et ce morceau-là, il est de 2021, voilà, Kyoto de Angara.
2: On écoute ça dans le Musique Club.

0: ok, il savait faire de fou.
1: Voilà. Donc c'était Angara et on vient d'apprendre pendant le morceau qu'ils étaient de Nîmes et de Valence. Donc on va peut-être les contacter, peut-être pour voir s'ils veulent faire un petit truc dans le coin.
0: Big up à Loris et Quentin.
1: Voilà, Loris et Quentin, bravo. Si vous nous écoutez, on est chaud.
0: Arrêtez d'être que en Belgique, s'il vous plaît. Redescendez.
2: Comme quoi, pas besoin d'aller à Ibiza pour avoir du son de ce style-là, je trouve. C'est vraiment son festival.
3: Ouais, c'était très bien, c'était planant. Franchement, j'ai bien kiffé.
1: T'imagines en pleine journée là, dehors, ça, au bord de la rivière.
3: Avec le soleil, par contre.
1: Avec un petit soleil, pas mal.
3: Un 35 degrés, ce serait pas mal.
0: Ça nous manque un peu.
3: Ouais, c'est ça.
0: Tu nous as ramené la chaleur.
2: En plein hiver, ça fait plaisir.
3: Je sens qu'Alex va nous remettre du soleil un petit peu, là.
4: Ouais, du soleil et pas mal d'amour, quand même. C'est un morceau très sensuel, là, que je vous propose. On reste dans le sud. Moi, c'est John Onge, J-O-N-O-N-J. Gros coup de cœur, moi, pour cet artiste que je pensais originaire d'un pays anglophone tellement son accent marche bien pour un Français, mais c'est bien du côté de Marseille qu'il est basé. Du coup, on reste encore dans le sud. Il y jouera le 23 juin d'ailleurs, mais en DJ set pour un festival qui s'appelle Au Large, que je vous invite à découvrir aussi. Pareil, l'ambiance, c'est un petit théâtre ouvert avec une petite vue sur la mer qui est, ma foi, pas piqué des hannetons, comme on dit.
1: Et c'est où ça?
3: À Marseille.
4: À Marseille.
1: À Marseille.
4: Le festival Au Large, donc, fin juin, 23 juin. Et c'est un artiste que j'ai découvert avec un titre qui était assez hip-hop, mais il a toujours une base très, très soul qu'on retrouve sur toutes ses prods et son chant. Toujours très aménagé avec un peu de house. Il y a quand même pas mal d'électro qui transpire aussi dans ce qu'il fait. On peut penser à du Frank Ocean ou du Substrack pour vous situer un petit peu les ambiances musicales. Sa voix, elle amène aussi des petites pointes de R&B. Un truc vraiment très bien léché. Et donc vraiment, ce morceau, il est super, super doux, très sensuel. Ça s'appelle Could You Be Mine. C'est en featuring avec Liquid Jane, qui réussit, je trouve, l'exploit d'intégrer du français sur cette esthétique qui est en général quand même très anglophone. Donc, Could You Be Mine. Si vous êtes à côté de votre chéri, n'hésitez pas à lui prendre la main. C'est le meilleur moment de toute votre vie, j'en suis sûr.
0: Merde, moi, j'ai Christophe. Les couples vont se former aussi.
3: Christophe, donne-moi ta main.

0: Que d'amour.
1: Eh oui, hein.
2: Merci Alex pour ce moment de douceur au sein du Musaï Club.
3: Oh là.
1: Bah c'est vraiment le morceau le plus love hein, qu'il ait fait. Je l'ai choisi rien que pour vous parce que je sais qu'il n'y a que de l'amour parmi nous. On n'a peut-être pas besoin de ça justement, mais bon, allez, ça fait toujours du bien un peu de partager des
0: joies. Pourquoi on n'aurait pas besoin de ça? On a besoin de ça, évidemment. Oui, toujours, on a toujours besoin de ça.
2: Toujours besoin d'amour.
0: Toujours besoin d'amour.
2: Surtout au corps de l'hiver, tu vois.
3: Ouais, les trois premiers titres, c'était un peu sur cette base. Hein, quand ouais, même, hein, ouais, c'est de l'amour. Ouais, c'est très beau.
1: Et le quatrième, alors. Alors, qui reste,
0: ça va être du rock'n'roll.
3: Non, alors pas du tout. Alors c'est moi qui vais vous passer un morceau. Le gars, il s'appelle Marc Rebillet. Alors c'est un franco-américain qui est né à Dallas et qui vit à New York. Et il fait c'est de la musique électro, qui fait du funk, hip-hop. Et en fait, c'est un gars qui, alors je sais pas si vous l'avez déjà vu, il est beaucoup sur YouTube.
0: Il a commencé dans sa chambre un peu, c'est là, ça, en peignoir.
3: Et en fait, son kiff, c'est ça, c'est qu'il est en calbut, en peignoir.
0: Il est complètement fou.
3: Et en fait, il est complètement taré.
0: Ouais.
3: Voilà, donc c'est pas mal. Moi, j'ai découvert ça. Je vous propose d'écouter un morceau de lui. Après, je pense que c'est un phénomène. Il faut le voir vraiment sur YouTube ou sur Insta. Et c'est un personnage. C'est un personnage à part entière. Il fait beaucoup d'impro. C'est en fait la base, c'est de l'impro.
2: Dans la rue, sur scène.
3: C'est vraiment son truc. Il a fait quand même trois albums que vous pouvez trouver sur toutes les plateformes. Mmh. Écoutez. Et franchement, si vous avez l'occasion, alors il passe tous les dimanches en direct à 14h, ça fait 15 jours qu'il a repris ça, sur YouTube, vous pouvez le voir, il est en direct dans la rue, c'est filmé, et vous pouvez écouter, et c'est un truc de dingo, au départ il est un peu tout seul, et après il y a plein de monde qui arrive, et ça devient...
2: Du coup, il est plus en caleçon, alors, dans la rue,
0: il est habillé quand même, parce que là, dans sa chambre, il était vraiment à moitié en caleçon.
3: Ah ben ça sera pareil, sauf qu'il fait froid à New York, donc il doit être un peu habillé quand même.
0: Il a mis son peignoir.
3: Voilà, c'est ça. Moi, le titre que je vais vous passer, c'est I Feel So Alive. On écoute ça et vous allez me dire ce que vous en pensez.
2: Yes. Yeah.

0: Et ben voilà. Donc imaginez-vous un gars seul avec ses instruments en calbut et en peignoir. Voilà, ça, ça donne ça. Vous pouvez essayer à la maison. Je suis pas certain que ça donne pareil, mais envoyez-nous les vidéos sur voilà.
1: Je non, pense qu'avec ton peignoir et en caleçon, tu te sens so alive là, tu te sens vivant là, devant ta glace.
0: C'est ça.
2: Non, très bon titre. Bon, bien funky, hein.
0: Ah c'est ça, ouais, c'est ça, c'est funky, hip hop. Moi franchement, j'adore.
1: Moi, je pense qu'il a beaucoup de côté Prince. Plus jeune.
0: Ah ouais, ouais, ouais, c'est ça. Ouais, ouais, ouais.
1: Une espèce de funk un peu débridé, là, décomplexé là, à la Prince. Évidemment, on ne va pas comparer Prince, mais lui, il propose autre chose et c'est à voir. Hein. À voir sur YouTube, ouais. On en a parlé. Hein. Mmh. Excellent.
0: Que de l'impro, donc pas mal.
1: C'est bien, on a monté de gamme au niveau tempo.
3: Ouais.
1: On va monter un peu plus avec le titre que je vous propose et le groupe là, que j'ai découvert depuis le mois de septembre. Ça fait un moment que je veux le passer sur Musaï Club. C'est le groupe, le sextet de Londres qui s'appelle Dead Letter. Et je peux vous garantir que ça ne va pas rester lettre morte longtemps. Parce que les Dead Letter, c'est une bande de barges qui ont amené le post-punk dans un univers beaucoup plus groovy. Mm-hmm. Ils l'ont prouvé avec leur dernier album qui est sorti en octobre 2023. Ils ont sorti des singles qui commencent depuis 2022, 2-3 singles. Là, ils ont sorti leur album qui s'appelle Hysterical Strength. Donc la force hystérique. J'ai lu un papier de leur concert à la Maroquinerie, ils ont tout cassé. Mais vraiment tout cassé, ils ont fini sur scène, ils ont jeté les trucs partout, ils ont cassé le rideau, ils ont déchiré un rideau, je viens de lire l'article tout à l'heure. C'est incroyable. Donc ces Anglais-là, pour avoir vu le live sur une plateforme, regardez ça parce qu'en fait le chanteur m'a fait immédiatement penser, je ne suis pas seul à le dire parce que après, lorsque j'ai lu des choses, on dirait Mick Jagger. Voilà, c'est un Mick Jagger. Jeunes, évidemment, plus jeunes. Ils sont très inspirés par la littérature américaine et française. Ils lisent beaucoup. On les entend dans les textes. Quand on lit les textes, on s'aperçoit qu'il y a beaucoup de références à la littérature et surtout au contexte social anglais. Donc, ils sont très impliqués. Ce n'est pas de la romance. Voilà.
0: D'accord, ouais.
1: Donc, le groupe.
3: La vraie, oui.
1: Là, je vous propose d'écouter le morceau Binge. On disait avec Karen, que veut dire binge en anglais ? Pour moi, c'était une variété de pommes de terre en France.
4: Ah ouais, moi, c'était un peu la fête, mais
3: ouais,
4: c'est un peu
3: ouais,
1: c'est la bringue.
4: C'est une frénésie.
1: C'est une frénésie, c'est la bringue.
3: Mais
1: voilà,
3: y a
1: j'ai
3: pas
1: appris.
3: L'expression binge drinking, là, ça vient pas de là ? Où tu bois très vite de l'alcool vite. Voilà. Je crois que ça vient de là. Mmh. Binge, c'est le fait de boire frénétiquement.
1: Ah ben
3: bah
1: oui,
3: vite
1: c'est vrai,
3: possible.
1: C'est vrai. Mais c'est vrai que j'avais pas pensé à ça. À consommer à modération, hein, dans les locaux de Radio Alliance Plus et de Rage. Allez, c'est parti pour Dead Letter et le morceau Binge.

0: Yes, les Dead Letter avec Zach Lawrence au chant. Un mec complètement barge comme le reste du groupe. Conseiller, ils sont bientôt en tournée. Je crois qu'ils vont faire le Pitchfork en Angleterre. Ouais. Mais il faut se renseigner parce que je crois qu'ils vont passer en France. L'album vient de sortir. Je vous le conseille fortement. Très puissant.
1: Ouais, voilà. Ça donne la patate, effectivement. Ouais. Ouais, ça c'est pas mal.
2: Yo, salut tout le monde, moi j'arrive, j'arrive comme ça, comme un cheveu sur la soupe, comme d'hab, et je vais arriver pour avec ma mauvaise humeur, je vais te casser ton morceau en deux. Vas-y. En fait, c'était chouette, c'était super cool, je connaissais pas, mais j'ai l'impression que ça me fait trop penser à... Ça me fait trop penser genre à par exemple, à Fontaine d'ici, tu vois.
0: Okay.
2: Tous ces groupes qui, j'allais dire, qui surfent sur cette vague et qui apparaissent...
0: Oui, ça abonde en ce moment.
2: Ouais, ça abonde un peu trop en ce moment, je trouve. Après, c'était super cool quand même.
0: Est-ce qu'ils vont durer ?
2: Est-ce qu'ils vont durer ? Voilà, c'est ça le...
0: Ou est-ce qu'on va changer de braquet un peu comme ils ont fait les Fontaines avec Romance ?
2: On va leur laisser leur chance.
3: Ben ouais, bien sûr.
2: Mais sinon, après, le morceau est très bon et effectivement, s'il casse tout, il faut aller voir.
3: Reste bien jusqu'à la fin de l'émission. Alors oui, j'ai une petite surprise pour toi.
2: Super.
1: Bon, mais bah, carrément.
3: Mais on va partir de l'autre côté de l'Atlantique, là, un peu.
4: Oui, c'est ça, c'est une Brésilienne, Flavia Coelho.
0: Bien sûr.
4: Donc, chanteuse brésilienne qui vient de Rio. Elle habite en France depuis une vingtaine d'années maintenant. Elle a remporté un tremplin musical en 2006. Et son premier album est sorti en 2011. C'est Bossa Muffin. Alors, sa musique, je ne sais pas si vous connaissez. Donc, c'est très influencé. Bon, c'est de la musique brésilienne, mais elle adorait le reggae. Donc, c'est assez reggae, ragamuffin aussi. Voilà, et cette nana sur scène, elle a une patate. Je sais pas si vous l'avez déjà vue en concert. Moi, je la connais depuis quelques années. Là, je l'ai vue plusieurs fois dans des toutes petites salles à Montpellier, au New Baya, même après au Rockstore. Je l'ai vue l'année dernière, ou il y a deux ans aussi, à Sète, là, au Théâtre de la Mer. Et bon, il y a de plus en plus de monde. Ses concerts sont de plus en plus gros. Au début, elle était pas connue. Là, maintenant, ça commence à. Mais parce qu'en fait, elle a une patate incroyable. Donc, je vais vous passer un morceau de son premier album qui est sorti en 2011 et qui a le nom de l'album, c'est Bossa Muffin. Je vous laisse écouter, vous me.
2: Steph, remets ton t-shirt, c'est bon, on repart. C'est bon, il est parti, lui, musique du Brésil, c'est fini.
0: Tudo bem, tudo bem.

0: Yes, le Musée Club au Brésil. C'était voilà. Bon ça.
1: Trop bien.
0: C'est chaud au cœur de l'hiver ça.
2: Putain, du soleil ça, en plein hiver.
0: Merci Karen.
2: J'ai pris un coup de soleil quand j'écoutais ça.
3: Et ce qui est bon à voir aussi avec cette nana là qu'on parlait, c'est qu'il s'est rempli d'instrus là pour ceux qui aiment la musique l'après-midi.
4: Ah ouais ouais ouais, elle est pas toute seule.
3: Ouais,
4: hein,
3: tu l'as
4: là.
3: Vu, ouais, ouais, ouais. Ils sont une armée là sur scène. Là. C'est bien à voir.
2: Ah, chouette. Ouais. Bon, on attend le soleil pour voir ça.
4: Et puis ouais. Elle joue un peu partout, à droite à gauche en France. Elle fait des petites tournées, même dans des petits bleds. Hein, voilà.
0: Intéressant.
4: Bon. Ouais.
2: Je l'attends à Bezous, alors. Bon.
5: Attends, on l'a vu à Millau pour le Jazz dans la Clou l'année dernière.
2: Ah, pardon.
5: Eh oui,
2: ah
5: quand oui, même. Eh oui. Okay. Bah, bientôt Bezous, peut-être.
0: Voilà. À la salle commune, alors.
2: Ouais, non, non. Bon, le Will.
3: C'est mon tour.
2: Ah ouais, je crois.
3: D'accord. Qu'est-ce que c'est le titre, Alex, rappelle-moi, parce que moi j'arrive en cours de route.
5: Alors en deux briques.
3: Pour qu'on puisse
5: je
3: rebondir.
5: Te dis mobilette.
3: Ah oui, c'est bon, j'ai compris. Ok, c'est cool. Bah écoute, pour rebondir, pour ceux qui nous écoutent, là on parlait de Flavia Coelho, de Flavia Coelho, pardon, je patine, avec tous ses instrus. Et en fait, ouais. Le mec que je vais passer, Yamé, un petit français, une trentaine d'années, là, un petit jeune. Qui a sorti un super album et j'allais dire qui est rempli d'instrus, donc en fait il sort du son hip-hop un peu j'allais dire un peu sympa quand même en français, et c'est rempli d'instrus, c'est très groovy, très jazz, très sympa, donc titre connu, hyper connu, reconnu, que vous allez tous connaître sûrement, sauf Steph qui ne connaît pas grand chose en musique.
1: Ouais, c'est pas faux.
0: C'est pour ça qu'il écoute les
3: Musiclubs. Ouais, donc il n'y a pas grand chose à dire sur le mec. J'ai regardé s'il y avait des tournées. Bah, écoute, il passe en Hollande, en Belgique, un peu partout en Europe en ce moment, mais il n'y a pas de date en France. Donc il faudra attendre un peu cet été ou partir.
0: Quand tu dis instru, c'est fait maison, c'est des vrais instrus ou le mec il bidouille.
3: Mais là, alors, j'ai écouté,
0: plein de gens comme ça.
3: J'ai écouté une version de la chanson là, qui vient de passer. Et en fait, en enlevant la voix. Et en fait, t'as un orchestre de jazz derrière, quoi.
0: Ah oui, c'est du
3: voilà,
0: jazz.
3: Vraiment cool. Oui. Ils sont, je sais pas combien aussi, pareil. Vraiment cool. Et j'ai kiffé l'instru, ouais. Vraiment.
0: Il est pas tout seul dans sa chambre, quoi.
3: Non, c'est ça.
0: Avec un orchestre de jazz derrière. Ouais.
3: Mais les afros, ils sont généralement nombreux dans la même pièce.
0: Oui, c'est ça.
3: Ils arrivent à faire plein de musique.
2: Avec du cuivre.
0: Avec tout ce qu'il y a.
3: Ça roule cool, les gars.
0: Et merci, Alex.
3: Merci de m'avoir rafraîchi la mémoire.

0: Alerte rouge, micro. C'est reparti pour un
1: tour. Il est rouge, ça y est.
0: C'est reparti pour un tour. Et là, c'était doux dans le Musée Club. Magnifique voix. Hein.
1: Ouais, ouais. C'était très beau.
0: Ouais, sympa. À creuser. Voilà, à réécouter.
1: Oui, à réécouter. Parce que j'ai pas trop fait gaffe à l'instru, finalement.
0: Ah, bah oui, tu fais que parler. Toi. Ouais. Pendant qu'on parle, tu fais que parler. Donc, tu peux pas écouter.
1: Tu non, c'était vraiment très, très beau. Merci pour cette découverte.
0: De rien. De rien, les enfants. C'est toujours le Musée Club sur les de Radio Alliance Plus et de Rage.
1: Oui, tout à fait.
0: On rappelle les fréquences.
1: Waouh, alors attends, c'est le 103.2 pour Radio Alliance Plus et le 102.5 à Nîmes pour Rage et 90.3 pour Avignon.
0: Avignon.
1: Eh oui.
0: Eh oui, les copains.
1: Et en DAB+, pour Radio Alliance Plus en plus.
0: Voilà. Ouais, moi je l'écoute en DAB. Et le son est génial dans la voiture.
1: Exactement, ouais. C'est ça. C'est apparemment un son assez ouf.
0: Bien sûr.
1: Et en parlant de sons assez ouf, j'en ai un à vous proposer. Alors, c'est un duo qui s'appelle Auto Reverse. Donc, Auto Reverse, il faut savoir que les deux membres, en fait, sont l'un du Zest, l'autre des Angles. Donc, gardois, tu vois, on reste un peu fiers de nos artistes.
0: Bien sûr.
1: Et en fait, ils ont tout cassé. Ils ont commencé en 2011. Ils ont tout cassé, ils étaient sur un super label qui a produit les plus grands et tout. Et la vie a fait qu'ils ont dû arrêter, tous les deux. Et là, ils sont de retour depuis juin dernier. Ils nous ont déjà sorti trois pépites, dont une que je vais vous passer de tout de suite. Elle est sortie le 31 janvier dernier. Et franchement, c'est trop bon parce que ils restent dans leurs vibes du coup des débuts, c'est-à-dire très disco, très groovy, très funky. Et là, ils ont rajouté une petite touche de modernité qui est vraiment très plaisante. Les deux, ce sont des tueurs. Et voilà, c'est Auto Reverse, Don't You Need.

0: Don't You Need de Auto Reverse, donc un duo 100% gardois, hein, on le rappelle.
1: C'est ça,
0: gros big up à Julien et Jérémy qui nous ont pondu cette pépite le 31 janvier dernier. Ils sont de retour donc depuis là, juin 2024. Et alors là, donc il y a Don't You Need qui est sorti. Le prochain, les gars, vraiment, ils vont le sortir. Ils nous ont dit mars-avril.
1: Ah, c'est l'exclu.
0: C'est une énorme pépite. C'est We Can Make It Better. Et vraiment, enfin, voilà, c'est dans cette vibe-là, avec un sample, mais ultra bien utilisé. En plus, ils nous expliquaient, on les a eus pendant l'émission d'Ouvre-Boîte, ils nous expliquent qu'ils vont chercher vraiment des sons, mais que personne n'a, tu vois, genre, parce que ouais, le sampling, c'est bon, il y a plein de sons qui ont été samplés mille fois. Eux, ils vont vraiment chercher le sample que personne n'a, tu vois, quitte à ne pas sortir le morceau et l'avoir que pour leur mix devant le public, tu vois. Donc, c'est vraiment des artistes. Et ils ont cette culture-là. Et d'ailleurs, on pourra les voir, la prochaine fois qu'on peut les voir, c'est aux Electro du Zes. Et ce sera le 2 août.
1: Date.
2: Ouais.
1: 2 août.
0: Le 2 août, Auto Reverse. Suivez ça va être
3: un peu hallucinant, j'allais dire, quand tu nous dis ça, c'est que les types, ils sont du coin, c'est des villageois, quoi, en fait, comme nous. Et en fait, leur titre, j'allais dire, ils méritent d'être... J'allais dire loin, quoi. Enfin,
1: carrément.
2: Ouais, peut-être internationalisé.
3: Ce que j'allais dire, ce que t'entends des DJ d'aujourd'hui, tout aseptisé et tout, c'est. J'allais dire ça à sa place, quoi. Aller Auto Reverse, quoi.
0: Ils ont un caractère. Et puis en plus, vraiment, enfin, bon, là, je fais un peu d'auto-promo pour Ouvre-Boîte, je suis désolée, mais allez écouter ce qu'ils racontent dans l'émission avec Auto Reverse, parce que tu sens qu'en fait, eux, ils vont pas courir les dates, ils vont pas courir la fame. Eux, c'est la musique. Justement, ils se sont recréés parce que la musique leur manquait. Et tu sens ça, tu vois, tu sens que ça sort des tripes, tu sens que ça sort du cœur et ça fait du bien, quoi. Vraiment, comme tu dis, c'est pas lissé, c'est pas juste presque une IA qui leur a dit fais ça et ça va faire un banger. Non,
1: c'est les artistes qui vont fouiller, créer.
0: Ouais, exactement.
1: Alors, je pense qu'ils auraient plus osé pour être sollicités. C'est bien de faire une émission sur Rage avec Ouvre-Boîte, émission.
0: Ouais, mais tu vois, je pense qu'ils vont... Voilà, ils se font leur petit chemin, ils reprennent, leur base aussi.
2: Ils ont arrêté presque 10 ans, donc, tu disais.
0: Exactement, c'est ça. Et en fait, ils sont vraiment dans un côté production. Ils me disaient, les dates, c'est pas forcément ce qu'ils vont chercher. Là, vraiment, c'est produire. Ils ont une créativité et ça s'entend, quoi. Voilà. Donc, big up à Auto Reverse, big up Julien et Jérémy.
3: Trop bien.
1: Yes.
3: Et ce que j'adore dans cette émission, c'est qu'à chaque fois, comme d'hab, je le répète souvent, mais on se concerte jamais, on se voit pas avant, on arrive comme ça en plateau directement, et on a les titres qui se rejoignent, tu vois. On s'est pas vu de je sais pas combien de semaines. Et en fait, tout le discours que tu viens de faire, c'est le même que je vais faire sur le titre qui arrive, mais il y a combien, 30 ans, 96.
1: Ouais.
3: C'est la même histoire, en fait, le type qui débarque, un jeune Américain qui débarque en Allemagne, qui découvre le son de Berlin, qui va de club en club, un peu comme Aina que je vois là-bas au fond, 30 ans plus tard. Et en fait, le type découvre la house, la disco house, enfin les clubs un peu underground. Il s'y met et avec deux potes à lui, ils sortent un méga titre qui s'appelle Alex. Alex, rappelle-nous encore. Tu sais que. Là, je n'ai plus de mémoire. Voilà, tout le monde connaît ce titre, comme celui d'avant que j'ai passé. Et en fait, l'histoire, elle a roulé pour eux, quoi. C'est-à-dire que vraiment, ils ont fait ce titre et ça a explosé partout. Voilà, donc c'est un peu le même genre de délire. Et quand j'entends le son qui est passé avant avec Auto Reverse, ça me fait penser à cette histoire. Donc voilà, on est dans la continuité du son d'Omblin avec les papas de Auto Reverse qui ont fait la même chose il y a 30 ans.
0: Yes, ça, c'est bon ça, c'est la magie de Musette Club.

0: De ouf, son de ouf.
1: Incroyable. Vraiment trop cool.
0: Et tu vois, on parlait du coup de des.
1: Ah mais les papas.
0: Les papas.
1: Les papas d'Autorivers.
0: Alors pour le délire que j'ai oublié de dire tout à l'heure, c'est que cette chanson là où t'entends un peu des sons, un peu des gens discuter un peu à droite à gauche, elle a été faite en une seule prise. Voilà, il y a tout son studio, il a fait l'apéro, il y a toute une histoire là sur ce son, une seule prise. C'est pour ça que tu les entends rigoler, tu les entends dire un peu n'importe quoi, mais ils ont préféré garder et ça a cartonné.
1: C'est cool.
0: Ça que tu les entends rigoler, tu entends des verres, tu entends des bruits un peu comme nous, quoi.
1: C'est ça, un peu brut au final, voilà, le son ça. Est un peu brut, mais de la
0: c'est
1: vie,
0: ça,
1: quoi.
0: C'est ça.
1: Non, mais ça sent que c'est fait avec le cœur. Et en vrai, franchement, de plus en plus, je le trouve que il y a énormément de productions qui sont faites tous les jours. Je crois que c'est 8000 sons par jour qui sortent, tu vois, sur toutes les plateformes. Donc c'est immense. Mais t'arrives à sentir quand même quand c'est fait vraiment avec le cœur ou si c'est fait juste pour faire quoi, entre guillemets. Et là, voilà, c'est des sons un peu doudou, je trouve. Dans lequel tu te sens bien, quoi.
2: Ouais, il y a une âme, en fait. C'est pas juste du son pour du son, pour
1: faire de la thune et être le son de fond d'un TikTok à la con, tu vois. Non, c'est le son, quoi.
0: C'est ça.
1: Et disco, là.
0: C'est une autre époque.
1: D'ailleurs, le disco, je trouve, il revient fort, hein. Le groovy disco un peu funk là, parce qu'on avait des tunnels de tech house, après ça s'est passé sur on va dire un peu plus l'EDM, les concepts un peu afterlife et tout. Là le groovy disco il revient vraiment en force.
0: Ouais, d'ailleurs
1: ça fait du bien.
0: D'ailleurs samedi soir on va voir la fine équipe. Bon, quand vous écouterez l'émission ce sera trop tard, donc on
1: dommage
0: vous dira. mais ça va être groovy disco, ouais.
1: Et c'est bon ça.
0: Il y a des chances, c'est vraiment bon.
1: C'est bon en vrai. Franchement, sur la piste de danse, tu oublies tes problèmes.
0: Là, on pensera à vous.
1: Ah ouais, kiffe bien en vrai. Kiffe bien.
3: Il va falloir conclure, mesdames et messieurs.
1: Oh non, déjà. Encore.
3: L'émission numéro 164.
1: Eh, quand même, hein.
0: 164.
1: Eh, c'est beau, hein.
0: Ça fait une paire d'années, ça.
1: Bah, de ouf.
0: Il y en a quelques 6 ans, 7 ans.
1: Bah, 2017.
0: 5 et 3, 8. 8 ans.
1: Ça fait 8 ans. Waouh, magnifique.
4: Ah, on inonde les ondes.
1: C'était un plaisir d'être avec vous, les copains. Merci pour l'invitation
2: c'était super.
1: C'était vraiment trop chouette.
4: Merci
1: vraiment
4: à toi, merci à Karen, merci à Will, merci à Steph, merci à Lulu, merci à Alex pour la technique.
1: Gros big up.
3: J'ai pas dit mon dernier mot. On part du côté de l'Irlande. En général, on les prend quand même plus dans les studios, non, des enregistrements ou les scènes de concert plutôt que les terrains de rugby. Petit clin d'œil aux amateurs des destinations en ce moment. C'est un groupe qui s'appelle Knee Cap. Si on le traduisait littéralement, ce serait le capuchon du genou. Voilà. Oula. Donc ça n'a rien à voir avec le truc.
1: Ça pourrait être un truc de rugby justement.
3: Oui,
1: en vrai.
3: C'est un trio irlandais qui se revendique de Belfast West. Ils évoluent plutôt dans un style punk. C'est un peu ce qu'on évoquait tout à l'heure. Ils viennent du même endroit que les Fontaines d'ici. Mais c'est une énergie bien plus rock, bien plus rap. C'est vraiment crado, un peu comme un Sleaford Mods, mais un peu plus énergétique. Ils ont édité déjà deux albums sur le label Heavenly Recordings, que je vous conseille. C'est un label londonien, mais sur lequel on retrouve King Gizzard and the Lizard Wizard, qui sortent trois albums par an à chaque fois. La spécificité aussi de Knee Cap, c'est qu'ils sont, ils chantent en gaélique. Ils sont un peu autonomistes quand même, et c'est certainement pour eux un moyen de faire un petit pied de nez à la couronne d'Angleterre, donc, puisqu'ils sont ils revendiquent le républicanisme irlandais. Ils aimeraient bien qu'il n'y ait qu'une seule Irlande face au monde entier, je pense. Mais ils ont commencé à décoller, c'était en 2019 avec

0: tout renseignement, 09 53 49 85 50, contact@radioallianceplus.fr.
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